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Question suivante. 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
2: L'heure bleue. Un texte de Thibaut Dubreuil sur une lecture de Véronique Bessière, du cours Charmet. Second épisode sur quatre. Précédemment, un homme, jeune, et dont on ignore le nom, se morfond dans un café, regrettant que Boulette, sa compagne, l'ait quitté. Assis le plus clair de son temps, il décrit le monde qui l'entoure.
3: Et même, figure-toi que l'assistante sociale m'a dit que j'avais trop tardé et que cette aide, je pouvais y prétendre. Mais que mon dossier aurait dû partir bien avant. Pour cette année, c'était râpé, aussi râpé que le fromage sous mes nouilles de Noël. J'ai dit ça à l'assistante sociale et ça l'a fait sourire. Sûr qu'elle s'occupe bien de moi, comme j'essaye de m'occuper de mes fins de mois qui commencent de plus en plus tôt. Je sais pas si t'as remarqué. J'attends l'âge de péremption. DLC courte. Obsolescence programmée du genre humain. La retraite de Russie, quoi. Vu que je suis né à Pétersbourg, mais... Mon dossier est plein de trous. J'ai une vie semée d'embauches. Un coup par-ci, un coup de pied au cul par-là, et là-bas, il n'y avait rien à voir, rien à gratter. Alors je suis revenu. Les fêtes, tu sais. Un jour, mon vieux m'a dit, j'avais 15 ans, pour les gens comme nous, les fêtes, c'est que dalle. Parce que c'est tout le jour qu'on te fait ta fête. T'avais raison. Et quand on m'aura raccroché dans la penderie des inutiles, faudra encore que je tienne au cintre. Mais ça empêche pas de rire quand même. Tiens, l'autre jour, c'est début du mois, je vois qu'à la Croix-Rouge, ils ont mis un panneau. Pour vos dons, porte de droite, on prend tout. Du coup,

0: compagnie et les nouvelles de par ici. Et un peu comme aux onzons, à ce qu'on m'a dit, les nouveaux, ils doivent filer discret les premiers temps et qu'il existe des préséances, mais inscrites nulle part. J'ai laissé s'asseoir Igor et mes pieds, fissa, je les ai retirés de la chaise avant même qu'il me le demande.
1: Figure-toi que ma sœur, elle vit dans les Alpes. Une campagne de neige, reculée de tout. Et pour y aller, faut être chaussé convenablement. Parfois, la neige tombe tant et tant que la route est bloquée. Le chemin qui mène à chez eux. Et mon beauf, il a acheté une motoneige pour les grandes urgences. Je l'envie, ma frangine. Ils vivent en autonomie. Ils ont des réserves de bouffe et le bois pour se chauffer et des panneaux pour les lecs quand le réseau défaille. Bref, ils sont pas comme moi, ils prévoient. Eh bien, voilà un truc qu'ils n'avaient pas anticipé.
0: Au début du mois, en fin de journée sombre et qu'il neigeait, sur les écrans, à la radio, on racontait que Troie était en feu. Des années que Ménélas et Agamemnon, Ajax et Diomède, alliés à tant d'autres et avec lesquels ils ne s'entendent guère, tentaient de déloger Paris, enfermé dans sa cité, la dernière partie de son territoire qu'il contrôle vraiment, quand on a toqué à la porte. Ma sœur est allée ouvrir. Devant elle, aînée, portant Anchise sur son dos. À son côté, presque bleu, sa femme, Lavinia, tenant un Ascagne endormi entre ses bras et un Sylvius par la main. Ils étaient couverts de neige et presque à la mort.
1: Mon beauf, il sait bien que les oracles ne sont pas bons quand on doit protéger les migrants, mais ils les ont hébergés quand même.
0: Et au matin de la troisième nuit, ils ont appris que Paris avait fui, monté sur un oiseau de bronze vers des terres inconnues. Et là, mon pote, ils ont ri. C'est étrange, non? Ils ont ri d'un rire à déclencher des avalanches et qui s'arrêtaient pas. Ils ont passé la journée à rire et au soir, ils se sont endormis, morts de rire.
2: Faut renouveler les consommations chaque heure. Et par ce commentaire balancé sur un ton affable mais pas trop, que le garçon est venu nous interrompre dans les histoires que me contait Igor. Igor a levé la tête, avisant une connaissance, et m'a laissé en planton comme si je devais garder ça pour moi. Et même, je me suis demandé si ce commentaire du garçon ne s'adressait pas plus à Igor qu'à moi, qui venait là surtout pour faire chauffer son cœur et beaucoup moins sa carte bleue. Un jour, je t'en dirai des coins qui sentent le foin, qu'il me lança Igor, mystérieux, en me quittant de la table et des yeux. Je me levai aussi, avisant une place sur la Moleskine et vint m'asseoir presque à m'excuser, non de mon séant venant se poser sur le moelleux de l'assise, mais de me retrouver d'un si précieux versé dans mon oreille, dont je me dis au final que je ne méritais pas ça, tout en revenant sur cette conclusion hâtive pour en conclure, presque à voix haute, que Boulette, elle fut bien bête de me quitter et qu'elle n'en saurait jamais rien de tout ceci vu qu'elle était partie vivre chez sa mère qui se répétait. J'ai mis du bout des lèvres le pari qu'elle ne tiendrait pas l'an nouveau chez celle-là et que rapide, elle me regretterait à revenir bonbons sucrés, que les confiseurs, ils en fabriquent pendant les fêtes, et pas qu'un peu, même si on annonce partout qu'ils en font la trêve. Au dehors, ça crachotait un grésil qui devenait noir à peine tombé quand soudain, j'eus un creux des histoires d'Igor. Un jambon beurre et un demi, annonça le garçon aussi triomphal que s'il venait de vendre une chocolatine à un Parisien. Je vous ai parlé de presse purée l'autre fois. Celui qui causait cinéma. Le flic, oui. Faut suivre un peu. Hein? Sinon, on va pas y arriver. Cette histoire s'étale sur quelques jours. C'est pas grande concentration dans la chronologie. Et les Cosaques du Café des Chineurs, ils sont pas si nombreux. Voilà qu'à présent, Presse Purée avait l'intention de nous entretenir de son année. Il voulait commencer par le mois de janvier et faire défiler ainsi toutes les choses qu'il avait faites ou vu pendant 12 mois, et mois par mois, que le patron l'interrompit rapide en lui tirant le calendrier des doigts, disant que ça le barbait sérieux, va donc à l'essentiel. Il avait vu un film avec Bonnie and Clyde dont personne, pas même moi, ne se rappelait du titre et il avait été au musée. Un week-end à Paris pour voir son cousin qu'il avait traîné un peu partout, dont une expo

que Presse-Purée se rappelait plus qui était le peintre, mais que ça lui avait bien plu quand même. Et là, c'est que j'ai compris ce qu'était fondamentalement mon rad, ce bistrot, mon café. Une capsule spatio-temporelle qui se jouait du temps, dérivant dans l'univers peu glorieux qui fait les quotidiens, de pas tous, mais quand même bien plus qu'un chacun, et qui permettait l'espace d'un lieu et d'un instant d'en arrêter le temps. Igor, par exemple. Jamais on se serait causé ailleurs que là, même que s'il avait fait la manche, je lui aurais dit « Va bosser, feignant !» et il m'aurait jeté une boîte de conserve au bord effilé que j'aurais dû éviter. Igor, ici, il s'était confié, et depuis qu'il avait quitté sa chaise, c'était comme si on s'était jamais croisé nulle part. Presse-Purée, c'est pareil. Sûr qu'il avait dû discourir de son film et de son exposition à tous ses amanches, et même à sa famille, et même au contrôleur du train. Et voilà, qu'il disait à présent que les types sur ce grand tableau, les rats d'auteur de parquet, c'était un peu lui. Et il en avait un large sourire. Siméon sortit Presse-Purée de sa rêverie, en annonçant bien haut qu'il allait se mettre à peindre et faire profiter tout le monde de ses sensibleries pour les arts qu'il avait lui aussi et que justement, ce pan de mur tout fait exprès juste ici pourrait bientôt accueillir sa première création dont il tendit les esquisses sur papier A4 au patron dont le visage tourna soudain à l'inouï. Les Gogues, c'est l'endroit le moins intéressant dans mon café. Je dis mon café car je me sens de là comme le breton se croit sorti des eaux et le savoyard d'un terrier à marmotte. Le moins intéressant, dis-je, et surtout le plus triste, n'était la salubrité, mais je ne vais pas m'étendre là-dessus, tout de même, c'est tant de fait. Non, les graffitis. De toute main, aux encres un peu semblables, le geste appliqué mais toujours dans la précipitation de se faire gauler, où je ne lis que les signes de désarroi et qui te donne l'envie de bien viser pour quitter les lieux rapidement. Des successions de dessins vantards. 8 chiffres pour ce téléphone qui sonnera dans le vide. Des propositions éculées jouxtant des poèmes de Mirliton qui n'ont même pas leur place ici. Et je ne suis pas poète. Les envies d'ailleurs, comme des volontés d'en finir. Les interrupteurs en concert le 22. Mais on ne sait pas de quel mois et l'année n'importe plus. Des recommandations sévères pour tenir ces lieux propres. Le 36-15 quelque chose s'est effacé comme si un soleil de plomb avait insolé tout ça sans même un vasistas pour éclairer le lieu. Non, juste une ampoule et qui s'éteint, comble du progrès, au bout de 3 minutes. Sombre allégorie de ma vie sans boulette. Que je ne m'attardais pas ici. À mon retour dans la salle, les mains moites du torchon manquant, une femme était là. Elle se tenait aux uns comme pour retenir sa vie qui glissait dans un silence de cathédrale, et même que la cathédrale, elle n'y était pas entrée. On sentait dans le rad, d'où que la musique s'était mise d'elle-même en sourdine, que quelque chose avait basculé. Un peu comme dans l'entrée de l'appartement, quand Boulette me faisait sa crise. On sac à la main que définitivement elle partait. Elle avait pris sa décision. Elle était aussi irrévocable que celle du mois précédent. Elle me quittait et avec perte et un peu trop de fracas, vu qu'à chaque fois, elle appuyait son geste décisionnel d'un claquement sonore de la porte d'entrée qui, immanquablement, faisait tomber le cadre de mariage de mes parents au point qu'elle me quitta tellement de fois que j'avais un budget de verre brisé. Et la dernière fois qu'elle partit, et que j'ai toujours pas eu de ses nouvelles, le cadre tomba à nouveau, mais... J'avais remplacé le verre par du plastique et ça me fit sourire nerveusement. La femme, donc, elle avait le regard fixé sur le miroir d'en face qui, devant tant de violence contenue, devait lui aussi se demander si tout cela méritait bien d'être reflété. Sa robe de mariée était autant salie de la boue gluante accumulée sur les trottoirs qu'elle avait dû parcourir toute seule que normalement, c'est le promis qui la porte, la mariée. Pour pas qu'elle s'en vienne à salir la plus belle robe de sa vie. Avec le décolleté et les perles et les froufrous, autant salie de boue, dis-je, que de larmes. Mais là, il fallait bien se rendre aux évidences des réponses que tous on devina. Le futur marié avait plus que des airs, des certitudes du passé. Et les bancs annoncés dans les trompettes étaient à présent mal embouchés. Il n'est pas venu, qu'elle répétait.
et on voyait la honte lui parcourir l'échine tellement qu'on se sentait de trop. Pourtant, c'était bien là, parmi nous tous, dans ce café du bout de la rue, du quartier, de la ville, du pays, qu'elle avait dérivé, la femme. Un beau brin, de fait. Qu'on se demande à tous et comment et pourquoi le promis avait lâché une si belle affaire. Et qu'il lui fallait des impérieuses, qu'elle nous balancerait sans doute, l'éternelle promise, que ça fera une sacrée histoire à stocker dans le big data du bistrot. Comme les lampions du mariage avaient pris feu. Le garçon, encore trop garçon pour faire la part des choses, s'occupait à des trucs inutiles. Le patron quitta son poste pour fermer la porte d'entrée, comme si, par ce geste de laisser la lourde ouverte, la femme espérait que son courant d'air fasse revenir celui qu'elle avait attendu, avec dans sa besace et à genoux un flot d'excuses. Guerre nucléaire inopinée, indigestion, grève des chemins de fer, tsunami. Elle commanda un second cognac, dit en ricanant qu'elle ne pourrait pas payer, vu qu'elle avait tout laissé sur place à courir après son absent. Puis elle se retourna et lança à toute la compagnie qu'elle régalait ce soir un repas pour 60 personnes, que même le cuistot devait s'impatienter pour mettre la viande à rôtir. « Des tournes d'eau, » précisa-t-elle, puis dire que j'en voulais pas. Quand je vous dis que les mots prennent des sens taquins dans ma capsule intertemporelle, le patron marmonna quelque chose, un truc du genre « pas grave pour la boisson, un téléphone peut-être ? Une personne qu'il pourrait prévenir ?» La femme s'enfila un troisième verre et ressortit, un peu guingoise, refermant soigneusement la porte sur le préambule de sa vie merdique. Tous, nous nous en fûmes au carreau, mus par on ne sait quel rare sentiment, comme un 14 juillet raté, une cérémonie de Jeux Olympiques annulée, et on la vit s'éloigner, boitant sa vie dans sa moumoute de viscose trempée. « Qu'est-ce que vous regardez ?» hurla le patron. Et on revint à nos conversations. Sur le sol aspergé de sueur de bois ne restait que l'empreinte de ses pas.

0: De ces premières journées dans mon café des chineurs, qui était devenu mon, comme si soudain il était de moi, mais pas comme un enfant, ou un travail d'artiste, ou simplement une connerie qu'on aurait faite à annoncer penaud que oui, on en est bien l'auteur, non. Mon café, dis-je, s'était ancré sur ma peau, comme s'il était devenu une excroissance de ma vie, un lieu devenu soudain indispensable, alors que je n'avais fricoté que quelques heures ici. Un peu comme une chambre de jeunesse où on aime redormir pour se rappeler du temps que les emmerdes, elles n'existaient pas. En tout cas, que toujours on y échapperait. Ou bien la soupe à mémé, dont elle ne donnait jamais la recette, et qui était bien diurétique quand même. Un doudou retrouvé, ou un bon peu de chanson de Brel à Cabrel. C'est étonnant quand même comme les choses vous poissent, positif, négatif. Le café des chineurs m'était soudain devenu indispensable, comme autant en boulette, dont je me rendis compte qu'elle était définitivement plus là, quand je me sentis plus la bouillotte qu'elle avait coutume de glisser au fond du lit, mais de son côté seulement. Car on vivait chiche à éteindre le chauffage la nuit et que, bizarre pour une fille, elle en avait les pieds chauds. Et que cette nuit-là, je compensais la caillante de mes orteils en enfilant un bonnet, récupéré je ne sais où, et qui coiffa ma tête pour éviter les angines de cerveau, me disant dans le sommeil qui ne venait pas que le pompon qui le surmontait serait comme un paratonnerre à la mélancolie. Et je gardais mes soquettes. L'appartement que j'occupe, je dis encore « on » pour éviter de me sentir « je » tout seul, l'appartement est tellement petit que même vide et à le regarder du dehors, on se sent déjà de trop. Et pourtant, il a fallu que je me rende aux grandes évidences des studettes. Boulette n'était plus là. Difficile de dire qu'elle avait pris la tangente, même si en géométrie supérieure, où j'excellais si peu, j'avais tout de même appris que la tangente à la courbe, c'est moi la courbe et Boulette la tangente, elles se croisent un jour ou l'autre, formant alors un angle nul en ce point. Mais comme la géométrie a aussi ses lettres, il est possible que la tangente recroise la courbe un peu plus loin ou même plus tard dans une autre histoire qui sera peut-être la même et qu'il faut garder espoir, même si j'ai jamais pigé ce qu'était le plan tangent, qui est la suite de la démonstration qu'on lit sur Wikipédia, vu que tangent, tu lui ajoutes un U et ça tangue dangereusement. Dire que c'était nul est inexact. Un point nul, vraiment ? Non. Le point, on le faisait souvent. Mais la tangente savait où elle voulait se rendre. Du moins, elle y croyait. Et la courbe, elle, se perdait dans ses méandres, ses marais, ses volutes. Mais restons-en là, je vous prie. Lorsque je revins au café des chineurs, ce jour où j'appris que Paris, il avait détalé chez les Russes comme la pauvre mariée cherchait son promis en cavale, j'eus presque la sensation que la porte s'ouvrit à mon passage. Non point que je fût une sommité, à me faire reconnaître par un groom qui aurait retiré sa casquette devant mon allant décidé, preuve d'un compte en banque redondant et d'un trousseau de clés lâché dans une paume. Mais c'est comme si la porte vitrée, dont je savais à présent le léger crissement, me remettait, me refilant un avaloir, un ticket pour une conso gratuite. Et c'est presque que j'eus pas à la pousser pour qu'elle me cédât le passage. Dans le bistrot, on me reconnut. En premier lieu, le patron, dont je lus sur le visage qu'il se félicitait d'avoir fidélisé un client, parmi ceux qui paient bien et ne font pas d'esclandre. Et Siméon aussi, ce retraité des locaux, qui me fit un vague signe de la main comme s'il avait quelque chose à me dire, et dont je me questionnais de savoir s'il avait passé la nuit ici. Presse purée divaguait, toujours à chercher Bonnie and Clyde au milieu d'un tableau impressionniste. Le titre du film m'était revenu durant la nuit. Un petit cauchemar où, à la place de Fadenoé, je voyais Boulette tirée à la mitraillette à camembert sur la façade de l'immeuble. Mais je gardais pour moi cette information qui me fit frémir dans mon lit. C'est fou la force des habitudes à ne pas déroger. Quand Boulette me disait, en voyant ma face contrite rentrer du boulot à 10h30 du matin, « T'y déroges jamais, toi, hein ? Toujours viré au bout de 3 semaines et un jour !» que je répliquais direct que j'étais le grand incompris du monde du travail, qui était bien trop grand pour moi, et que je voulais faire quelque chose de mes 10 doigts plutôt que de subir les assauts du patronat libéral qui me faisait marner à coups de trique, me laissant juste la bouche hors de l'eau afin que je respirasse goulûment l'air vicié des usines. Boulette, donc, immanquablement, me lançait une éponge, et dans son regard, celui de Boulette, pas celui de l'éponge, je lisais la détresse des faïences souillées, qu'il me faudrait faire la salle de bain et les chiottes ensuite, qu'à force de pas déroger des habitudes qu'on prend jamais en vrai à m'asseoir dans le canapé, je remettais au lendemain chantant cet art ménager dont je m'étonnasse un jour que le salon du même nom, il n'existait plus. Dommage. Et tout ça pour vous dire que je ne dérogea pas à ma place qu'elle devenait, je le sentais, comme une habitude, la banquette en moleskine dont l'assise à la peau froide se réchaufferait sous peu et qui faisait penser à celle de Boulette. Sa peau fraîche, quand elle venait se coller à moi dans le lit, qui était chaud à cause de la bouillotte susnommée. Hey, garçon, un expresso, s'il vous plaît. Au dehors, que je percevais par les carreaux qui auraient eu besoin d'un coup de torchon pour qu'on puisse bien voir la misère des temps qui passent, le soleil avait autant la flemme que moi. Et lui possédait cet avantage. Il se levait dans un cycle immémorial, se lançant vers le ciel en été, jouant des courbes au matin et au soir, que longtemps je me suis dit que le pauvre, il ne connaissait pas de tangente, lui. Alors que moi, j'avais Boulette. Boulette qui n'était pas vraiment une bonne ménagère, plutôt un déménageur, qui m'envoyait une ruade au matin afin que je tombasse du lit à heure fixe pour gagner mon pain quotidien, comme les journalistes déjà levés sans cause des nouvelles à la radio et vous envoient de la musique à vous rincer les oreilles. 15h, 16h, le soleil ne viendrait pas plus aujourd'hui qu'hier. Ma journée se poursuivait et je saisis le journal local pour tromper mon ennui quand un type, que j'avais pas remarqué, s'en empara tout aussi. Je ne voulais pas lâcher ma prise, que je me dis que cet avenant qui se tenait là, les yeux fixés sur le canard, qu'il devait dépenser ses sous au tiercé. À queue des chevaux devait déjà s'échauffer dans leur paddock à Longchamp ou à Paris, cet homme, c'était un peu comme s'il jouait sa vie dans son regard obtus, quand il me dit
1: « Ah, les Français ne s'écoutent pas. Et pourquoi ? Le sais-tu ? Moi, je suis allemand. Je vous entends faire semblant de vous parler. À la télé, à la radio, à l'Assemblée, semblant tout le temps vous faites. Dans mon pays, écoutez, on sait, bien obligé, histoire de la langue. Histoire de langue, car en allemand, c'est à la fin de la phrase que le verbe vient. »
0: Et il conclut ses propos par un sifflement, un truc strident à vous vriller les oreilles, et même que le patron lui fit les gros yeux. Mais que voulez-vous répondre à ça ? J'ai lâché le journal, de peur d'entamer une discussion qui nous aurait mené je ne sais où avec un type qui s'en causait comme maître Yoda. Je connais mes limites, mais pas celles des autres, et me remis à fixer le dehors comme si tout cela ne me concernait plus. Mais j'étais un peu vexée tout de même. Non par ma lâcheté, que je sais de coutume à me dégonfler à la moindre contrariété, non. Si j'avais senti que le café des Chineurs était une bulle interstellaire et que c'était bien pour ça que j'étais entrée ici, il me fallait admettre que dans de tels lieux, tout ne se passe pas comme prévu. Et que cet imprévu devait m'arriver dans les oreilles plus que par la lecture d'un journal dont, au final, je n'aurais survolé que la BD en 3 vignettes se trouvant à la fin. Un autre point écouté d'histoire, c'est celle que j'avais vécue avec Boulette qui revenait sans cesse dans mes esprits. Et que je tentais de me raisonner pour quelle raison elle avait fichu le camp parmi toutes celles qu'elle invoquait sans cesse. Je savais que c'était pas les attentes du ruissellement qui l'avait poussée à décamper, mais une autre, plus profonde, et qui m'échappait tellement. Même que je lui plaisais bien à Boulette, et que tout ça qu'on faisait, ça lui saillait aussi. Mais ce matin qu'elle fila dans l'escalier, c'est bien moi qui partis et non pas elle. Et si depuis on est absent l'un de l'autre, c'est que je suis à la dérive sur mon canote, alors qu'elle me fixe à la jumelle. J'en ressentis un vague malaise de savoir que peut-être elle m'espionnait, et le brouillard du dehors me rassura si peu. J'étais donc dans ma ressasse comme un marin dans son ressac, le marin au long cours. Il une drôle d'expression tout de même que ce long cours qui fait penser comme on voit double. J'avais omis un truc sur le quai, mais je voyais pas quoi qui pourrait faire que je revienne, moi. Et non pas elle, qui n'était pas partie, même si elle n'était plus là. Comprenez bien mon désarroi. Faut peupler, qu'elle m'avait dit une fois avec tellement de persuasion dans la voix que je crus qu'elle voulait un enfant pour ce monde et m'en effrayait. Elle me souffla une gerbe d'eau qui me rassura. Faut peupler l'espace, qu'elle répéta, en ajoutant ce mot qu'évoquaient les films d'aventure et les goodies sur les étagères, que je me pris à croire que toutes les bêtises qu'elle lisait sur Elon Musk et ses amis, elle les avait faites siennes.

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1: Bonjour André.
2: Bonjour Nicole.
1: Première semaine des vacances, André.
2: Première semaine des vacances.
1: Oui.
2: C'est celle du 14 juillet.
1: Oui.
2: Et non, c'est juste avant le 14
1: avant
2: juillet.
1: Voilà. C'est juste la première, le premier lundi des vacances.
2: Eh bien, quels sont les saints de cette semaine, Nicole?
1: C'est la Saint-Mariette, patronne des jeunes filles. Rosée de juillet annonce la pluie.
2: Eh oui, Nicole, c'est effectivement la Sainte-Mariette aujourd'hui. Et c'est aussi le 6 juillet 1885 que Pasteur tente et réussit la première vaccination contre la rage sur un enfant alsacien, Joseph Meister, qui a été mordu en 14 endroits par un chien enragé. Et le 7, Nicole?
1: C'est la Saint-Raoul. Soleil de juillet remplit les caves et les greniers. En tout temps, la matinée est la mère de la journée.
2: Et je vous signale un petit dicton, si le coq chante à midi, signe d'un temps de paradis. Vive la sieste, vive les vacances. Et je vais vous dire une petite coutume. Les premières mises en quarantaine d'un employeur datent du Moyen-Âge, où il est arrivé que tous les ouvriers d'un grand chantier cessent le travail pour appuyer leurs revendications. Le mouvement paraît s'être développé avec le compagnonnage et les chapeliers se sont taillés une réputation de précurseurs des mouvements de grève. Et il est vrai qu'au XVIIIe siècle, ils travaillaient 16 heures par jour sans discontinuation que 2 heures par jour, une demi-heure pour le déjeuner, une heure pour dîner, une demi-heure pour le goûter. Et il leur était interdit, sous peine d'amende, de médire, méfaire ou d'insulter leur maître. Et une petite chanson, Nicole.
1: Vas-y.
2: Gauvin, dans ta place dans ce monde.
3: Ce soir.

0: C'était Gauvin dans Ta place dans ce monde que nous venons d'entendre. Et lui ?
1: C'est la Saint-Thibault, patron des teneurs. Et ce saint ramène le chaud. Rouge soirée, grise matinée, son signe d'une belle journée.
0: Toujours une étrange coutume, Nicole. Par la bienséance à cette époque, recommandait de ne pas frapper bruyamment aux portes des appartements. Il fallait gratter doucement et de préférence avec l'ongle du petit doigt, d'où vient un certain laisser pousser cet ongle pour prouver leur similitude. Molière, dans le Byzantin, dit « Est-ce par l'ongle long qu'il porte au petit doigt qu'il s'est acquis chez vous l'estime où on le voit ?» Et je vous invite à écouter « Le drapeau de la colère » par Jacques Higelin.

0: C'était Jacques Higelin dans Le drapeau de la colère.
1: Et pour le 9, c'est la Sainte Amandine. Quand l'arc-en-ciel a le pied dans l'eau, dans 3 jours, il fera beau. S'il pleut, quand le soleil luit, c'est signe que le diable bat sa fille.
0: Eh bien, Nicole...
1: Vous portez plainte, là, hein, si le diable bat sa fille.
0: Ah, oui, effectivement. Et croyez-vous que le brossage de dents date de très longtemps, Nicole?
1: Ça fait pas longtemps.
0: Ça fait pas longtemps, tu as raison. En 1530, Erasme nous apprend que les Espagnols avaient l'étrange coutume d'user de leur urine pour se nettoyer les dents. Montaigne, lui, se contentait de les frotter avec une serviette. Et ce n'est qu'au milieu du XVIIIe siècle qu'on commença à fabriquer des élixirs, à nettoyer et affermir les gencives et conserver la bouche dans la plus grande fraîcheur. Mais fallait-il avoir des dents à entretenir? Car Madame de Maintenon écrivait en 1714 « Je ne vois presque plus rien, j'entends encore plus mal, on ne m'entend plus parce que la prononciation s'en est allée avec les dents. »
1: Voilà, ça c'est, ça c'est vrai.
0: Eh oui, Nicole. Et là, je vous invite à écouter le cri d'Alep par les frangines.

0: C'était les frangines dans le cri d'Alep.
1: Et pour le 10, c'est la Sainte-Ulrich, appelée Sainte-Ourie en Lorraine. Les canards qui plongent et replongent dans l'eau annoncent le mauvais temps.
0: Et une mode des liqueurs, Nicole. Il y avait des liqueurs de cassis la semaine dernière. Et là, je vais vous donner la recette d'une liqueur absolument géniale. La liqueur de géranium. Vous connaissez pas?
1: Ah non.
0: Eh bien voilà, il vous suffit d'éplucher 100 grammes de fleurs d'un géranium. Et vous froissez légèrement les pétales et vous les broyez au mortier, sans trop forcer, sans trop piler. Vous ajoutez le tout dans un sirop sucré chaud préparé avec 800 g de sucre et 2 litres d'eau bouillante. Vous couvrez le récipient en laissant digérer les pétales dans le sirop qu'on a cessé de chauffer. Et puis, vous passez au tamis et vous ajoutez alors 1 litre d'alcool à 50. Vous filtrez à travers un linge fin et vous mettez en bouteille cette super liqueur de de géranium, Nicole.
1: Oh, ça doit être bon, ça.
0: Tu vas essayer?
1: Peut-être.
0: Peut-être. Eh oui, eh bien, je vous avais écouté La Vieille par Laëla Huisson.

0: C'était la vieille par Laïla Huissou.
1: Et le 11, c'est la Saint-Benoît. Les coccinelles, signe de chaleur, peu de fruits sur le groseillier, peu de blé au grenier. Et le coucou chante au bon endroit.
0: Et c'est certainement son dernier chant d'ailleurs. Il va bientôt migrer dans d'autres régions pour passer le restant de l'été et le début de l'hiver. Et Nicole, toujours une coutume, tu viens de dire que c'est la Saint-Benoît, et effectivement, il existe des médailles de Saint-Benoît. Et on en fait l'usage pour certains mots. Ainsi, le 24 novembre 1865, à Castelsarrasin, dans Tarn-et-Garonne, on appliqua une de ces médailles sur une personne qui était allongée depuis 32 mois sans pouvoir bouger. Et elle se leva et elle fut guérie. C'est la médaille de Saint-Benoît qui est utilisée pour, effectivement, enlever les handicaps de certaines personnes. Et je vous invite à écouter Les enfants d'abord par Louane et Vianney.

0: C'était Les Enfants d'abord par Louane et Vianney.
1: Et le 12, c'est la Saint-Olivier. En Lorraine, on fête également la Saint-Savin. Ce jour de rosée de Saint-Savin et rosée de vin. Ciel jaune clair au couchant est signe de pluie. Et le rouge annonce le vent. Voilà pour tous les saints de cette semaine.
0: Et moi, je vais rester dans les coutumes, toujours dans les temps anciens. Le bourreau, celui qui coupait les têtes, avait jadis le droit de prélever une poignée, on appelait ça une ave, de grains ou de pois sur l'étal de chaque marchand à la halle. Lorsqu'il avait exercé son droit de passage, l'un de ses valets marquait à la craie le dos du vendeur taxé. Mais pour prévenir la répulsion qu'inspirait sa profession, les marchands obtinrent que le prélèvement fût effectué non plus à la main, mais avec une longue cuillère. Nicole, tu as certainement une petite histoire à nous raconter sur Toul.
1: Sur Toul, oui, les petites rues, les noms des rues. C'est une petite rue assez fréquentée entre le parc de l'Hôtel de Ville et le lycée des métiers du site Cumio, et qui rejoint la place des Cordeliers. Il faut tout d'abord une explication sur l'expression « quiconque grogne ». C'est une locution médiévale utilisée par celui qui voulait répondre aux prestations provoquées par une de ses actions. On pourrait y l'imaginer par « qu'il y vienne celui que ça dérange ». Au XIIIe siècle, les bourgeois de Toul se sont révoltés contre l'évêque Coran Probus qui entendait reprendre la main en main le siège épiscopal laissé vacant pendant 9 ans par son prédécesseur. C'est alors qu'une absence de l'évêque, parti se réfugier dans son château de Liverton, que les Toulois ont construit une tour destinée à exprimer leur mécontentement. Située en face du palais épiscopal, elle symbolisait la résistance des habitants de Toul qui n'entendaient pas retrouver une certaine discipline imposée par l'évêque. La révolte dura un temps, mais l'évêque finit par en avoir raison et fit payer les chagrognes aux Toulois. De toute façon, il ne le fit pas démolir, la tour qui en grogne. Ce sont les travaux des nouveaux remparts du XVIe-XVIIIe siècle qui l'ont fait disparaître et le nom de la rue.
0: Et merci Nicole, et c'est avec cette belle histoire de la rue qui en grogne à Toul que se terminent les épluchettes de cette semaine. Et nous allons vous souhaiter beaucoup de soleil et plein d'activités et de joie. Bye bye à tous.
1: Bonsoir à tous.

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2: Et bonjour à toutes et à tous, vous êtes bien sur Radio Déclic, merci si vous nous rejoignez, j'espère que vous avez passé un très bon week-end. C'est l'heure de votre émission quotidienne Déclic Midi, dont voici l'édition du lundi 6 juillet. Et qu'est-ce qui vous attend dans cette émission? Eh bien déjà nous avons Lucie, bonjour Lucie.
3: Ah, on t'entend pas.
4: Bonjour, Alice, je me suis trompée de micro.
2: Oh là, pas remis du week-end.
4: Non, pas vraiment.
2: Mais sinon, tu vas bien?
4: Oui, tout va bien, moins chaud déjà.
2: Oui, voilà, c'est déjà ça. J'espère que tu nous annonceras aussi une bonne nouvelle dans la météo, que ça va continuer comme ça, mais je crois que ça va se réchauffer un petit peu quand même.
4: Ouais, je vous promets rien pour les bonnes nouvelles là.
2: Ouais, effectivement. Alors, donc on parlera effectivement météo avec toi, mais aussi actualité nationale et internationale. On aura aussi une bonne nouvelle du jour et un fait historique à la toute fin. Et bien sûr, nous avons aussi notre invité du jour. Il s'agit de Sébastien Bielambos, directeur sportif du club d'Aviron de Toul, bonjour.
5: Bonjour Léise, bonjour à toutes et à tous.
2: On vous retrouve dans quelques instants donc pour parler du club et puis des nouveautés un petit peu pour cet été, nouveautés aussi pour le reste de l'année. On en parlera dans quelques instants. Mais avant ça, on va donc commencer par s'informer avec le journal.

Et on commence avec des actualités locales. Et le département de Meurthe-et-Moselle va injecter 20 millions d'euros supplémentaires dans un plan climat collège. Ce plan est dressé en marge du plan collège nouvelle génération lancé en 2013 et face à l'accélération des épisodes caniculaires. Ce premier plan a permis la restructuration d'une vingtaine d'établissements. 20 sont encore en cours de traitement. Le plan climat collège est destiné aux établissements qui n'ont pas encore fait l'objet de programme de réhabilitation. Il permettra de financer durant les deux prochaines années des chantiers ponctuels. Depuis 2013, 230 millions d'euros ont été engagés par le département 54 pour ce programme de reconstruction. Sur notre territoire, le collège Croix de Metz de Toul fait partie des établissements sélectionnés par ce programme. Dans les installations, on retrouve une volonté de réduire les consommations énergétiques, l'utilisation de matériaux biosourcés, la création d'îlots de fraîcheur dans les cours ou encore l'installation de panneaux photovoltaïques. Selon la présidente du conseil départemental, Shane Skirouni, les premiers bilans énergétiques de 19 établissements concernés font état d'une baisse de consommation de chauffage de 43%. Et dans le massif des Vosges, la station du Lac Blanc annonce la fermeture de ses remontées mécaniques. Et donc, plus de remontées mécaniques, cela signifie la fin du ski alpin au Lac Blanc. C'est la décision prise mercredi dernier par le syndicat mixte en charge de la gestion de la station. Cette décision prendra effet à compter de la saison 2026-2027. Les effets du réchauffement climatique et la baisse de l'enneigement naturel ont poussé à acter la fin du modèle historique fondé sur le ski alpin. Des nouvelles activités vont être proposées pour un tournant vers une station 4 saisons. Le syndicat mixte recherche un nouvel

0: ils essayent un parcours pédagogique composé de 5 ateliers. Autant vous dire que les personnes concernées ont plutôt choisi les ateliers. Dans ces ateliers, on trouvait la fatigue au volant, l'alcool et les stupéfiants, les gestes de premier secours, le partage de la route ou encore la découverte des métiers des agents autoroutiers. Selon Les Républicains, une dizaine de contrôles avaient déjà été effectués vers 11h pour des dépassements dangereux, des excès de vitesse et du non-respect des distances de sécurité. En 2025, 39 personnes ont perdu la vie sur les routes de Meurthe-et-Moselle. Les départs en vacances ne doivent jamais faire oublier les règles de prudence. Peut-être que vous allez justement prendre le départ cette semaine. Eh bien, roulez prudemment et faites des pauses toutes les 2 heures. Et enfin, à Flavigny-sur-Moselle, le service de soins médicaux et de réadaptation spécialisé en oncologie et en soins palliatifs de l'OHS de Lorraine déménage. Ce service sera maintenant à retrouver sur le site de Bainville-sur-Madon. Ce transfert a été avancé de quelques mois en raison des difficultés actuelles de remplacement médical pour la période estivale. Le transfert des patients s'est fait de manière progressive et il n'y a pas eu de fermeture de service. On continue avec les actualités nationales et internationales avec Lucie.
1: Et oui, et on commence encore et toujours avec des actus sur le changement climatique. La saison des feux a commencé avec un mois d'avance. On annonce déjà 11 000 hectares brûlés contre 5 700 l'année dernière à la même période. Dans le massif des Aspes, un incendie a parcouru 4 600 hectares. Près de 10 000 personnes ont été évacuées, soit 26 communes selon la préfecture. Si vous voulez en savoir plus, je vous conseille de suivre le direct de France Info. Et on continue sur le changement climatique puisque des manifestations du mouvement Friday for Future avaient lieu ce vendredi 3 juillet. Ils étaient une quinzaine de lycéens à s'être réunis sous la bannière de Fridays for Future à la suite des examens du bac. Sur leur pancarte, il y avait écrit des slogans tels que « Passer le bac à 40 degrés, on n'a pas signé »,« Agir ou cuire, il faut choisir » et bien d'autres encore. Pour rappel, Fridays for Future était un mouvement de jeunes lancé en 2019. Il réclamait le respect des engagements des accords de Paris et avait pour figure principale la militante suédoise Greta Thunberg. Le sujet du climat avait perdu sa centralité ces dernières années, même s'il était toujours intersectionnel avec d'autres combats sociaux, décoloniaux, antimilitaristes et antifascistes. Aujourd'hui, ces mouvements sont plus axés sur l'adaptation par rapport au changement climatique, notamment par des pétitions comme « Pas de volet, pas de loyer » qui a déjà reçu 44 600 signatures. Selon la Fondation pour le logement, la moitié des logements français sont des bouilloires thermiques et 20 à 30% des bâtiments scolaires sont vétustes et inadaptés aux conditions caniculaires. Des enseignants se mobilisent également, notamment via le mouvement Faites-les briller, en référence aux couvertures de survie placées sur les fenêtres pour isoler les classes. Pour approfondir, je vous recommande fortement de lire le reportage de Reporters sur le sujet. Et on passe maintenant à une petite actu foot. Je pense que vous n'avez pas trop pu la louper. C'est par rapport à l'arbitrage du match France-Paraguay. Ça fait beaucoup de bruit ce week-end. Au lendemain du match gagné par l'équipe de France, de nombreux journaux critiquent l'anti-jeu des joueurs paraguayens. Mais la plus grosse critique a été faite à l'arbitre Ilgiz Tantachev. L'arbitre n'a pas cherché à réfréner les joueurs paraguayens, dont la stratégie était axée sur la défense et sur le, je cite, « combat physique ». Il a été très permissif pour un match de ce niveau avec ses enjeux. Pour en apprendre plus, allez sur le site de Courrier International. Et la dernière nouvelle de ce journal sera une nouvelle judiciaire. Cédric Jubilard a avoué le meurtre de son épouse, disparue depuis 4 ans dans le Tarn. Ce revirement majeur dans l'affaire judiciaire a été annoncé par l'avocat de l'accusé ce matin. Cédric Jubilard n'a pas livré tous les détails, mais se dit prêt à livrer des précisions, notamment concernant la localisation du corps de sa victime. Il était condamné à 30 ans de prison en première instance et il est incarcéré dans une maison d'arrêt à Seis depuis juin 2021. Il doit être jugé en appel à partir du 21 septembre à Toulouse. Et on passe à la météo pour les prochains jours. Aujourd'hui, il fera 31 degrés à Toul, Saxoncion et Colombey-les-Belles, le tout sans pluie.

0: Et demain, il fera un petit peu plus chaud, 33 degrés, et ce sera un peu nuageux, mais pas de pluie pour autant. Je sais, je rabâche, mais continuez de bien vous protéger du soleil, de boire de l'eau et de faire attention à vos proches. Et sur ce, je repasse la main à Élise pour la suite de l'émission.
1: Merci beaucoup Lucie, effectivement protégez-vous bien, c'est très important et surtout mettez donc de la crème solaire pour éviter d'avoir plus tard un cancer de la peau. Alors on va maintenant parler d'une bonne nouvelle.
2: Respirez,
3: ceci n'est pas une galère,
2: c'est une bonne nouvelle.
1: Et le premier Français contaminé par Ebola sur le territoire français est guéri. Ça y est, il est même sorti de l'hôpital. Cette nouvelle a été annoncée samedi par la ministre de la Santé, Stéphanie Rist. Le patient est un médecin humanitaire qui revenait de la République démocratique du Congo. Là-bas, il y a une véritable épidémie du virus Ebola qui sévit. Ce médecin est rentré en France sans souffrir de symptômes particuliers, mis à part des maux de tête. Mais son état s'est dégradé pendant le vol. Il a été immédiatement isolé dès son arrivée à l'aéroport et transporté à l'hôpital. Depuis, il en est donc sorti indemne et guéri. Et il n'y a donc pas eu d'épidémie d'Ebola suite à son retour en France, donc depuis la République démocratique du Congo. Mais là-bas, par contre, la situation reste grave et il y a encore d'autres ONG qui alertent sur le fait que voilà, il faut venir en aide à la République démocratique du Congo par rapport à ce virus. Donc c'est une bonne nouvelle, mais à demi-teinte, puisque bonne nouvelle pour nous, mais très mauvaise pour la République démocratique du Congo. On va passer maintenant à la suite de cette émission et on va parler un peu de sport justement. On va aller faire du sport, en plus c'est un sport bien physique qui, on m'a dit, 98% je crois du corps qui était utilisé. On va parler d'aviron avec donc notre invité du jour.
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1: Aujourd'hui ?
4: Oui.
1: Eh ben c'est l'invité.
4: Dans quoi ?
1: Déclic midi. Et nous retrouvons donc Sébastien Biambose, directeur sportif du club d'aviron de Toul. Rebonjour.
5: Rebonjour Élise et à toutes et à tous.
1: Alors on va parler avec vous donc du club US Toul Aviron. Peut-être que vous pouvez déjà le présenter aux auditeurs qui ne le connaîtraient pas.
5: Oui, alors tout d'abord je voulais quand même m'excuser pour ma voix parce que je rentre des championnats de France des jeunes qui se passaient à Libourne et donc j'ai un peu encouragé mes équipages. Et donc voilà. Voilà, ce qui explique cela.
1: Ça s'est bien passé pour eux ?
5: Ça s'est bien passé, oui, ils ont bien œuvré et ils ont bien représenté notre ville.
1: Ah, tant mieux, bravo à eux.
5: Donc oui, je voulais présenter. Est-ce qu'on a vraiment besoin de présenter l'aviron de Toul ? C'est une association qui existe depuis 1911, qui est une institution à Toul, qui est vraiment connue pour ses résultats, hein, puisque on a réussi il y a plusieurs années, il y a quelques temps encore, d'avoir des champions du monde, des champions olympiques et d'autres champions d'Europe et multi. Le champion de France. Voilà, c'est une discipline vraiment installée à Toul et qui, voilà, ces quelques années étaient un petit peu moins présentes parce que justement, on était en train de changer de club. Et voilà, on n'a pas accueilli beaucoup de monde cette année et les autres années parce qu'on ne savait pas vraiment comment aller. Comment on allait pouvoir les accueillir tout simplement puisque le club est amené à être détruit pour passer dans un nouveau club flambant neuf au mois de septembre.
1: Très bien, donc oui, alors ce bâtiment est situé juste à côté de l'ancien, c'est pas un déménagement à l'autre bout de Toul, ça sera vraiment à côté.
5: Tout à fait, donc le bâtiment est d'ailleurs, les Toulois et les Touloises peuvent voir le bâtiment en train de se construire, hein, c'est avenue du Général Bijard, il est vraiment au bord de la route, donc vous voyez vraiment, et on prend vraiment une ampleur exceptionnelle, hein. C'est plus du tout le petit club qui a fait de nombreux champions, mais là on va vraiment pouvoir accueillir d'autres disciplines, d'autres façons de faire de l'aviron, hein, car il n'y a pas que la compétition dans l'aviron, hein, vous avez l'avifide, vous avez l'aviron randonnée, on va essayer de développer tout ce qui est aviron handicap, aviron santé, aviron loisir, aviron indoor, enfin vous voyez, on a des multiples façons de faire de l'aviron, et pour tous les âges, hein, puisqu'on peut commencer de 9 ans à 90 ans, il n'y a aucun problème. La seule chose qui est, c'est l'impondérable, c'est de savoir nager, évidemment.
1: Oui, effectivement. Oui, ça peut être très pratique si on tombe de son bateau, effectivement. Très bien, alors vous avez cité plusieurs disciplines. La toute première là, que vous avez citée, qu'est-ce que c'est exactement?
5: L'avifit.
1: Oui, voilà.
5: Alors l'avifit, c'est quelque chose que... C'est une discipline que la fédération a mis en place il y a quelques années. Nous, on ne pouvions pas le faire dans les locaux actuels. Donc, c'est la première chose qu'on va développer à partir du mois de septembre. En fait, c'est du fitness sur le rameur. Donc, vous voyez un petit peu dans toutes les salles de fitness, vous avez du rameur. Nous, on est spécialisé dans cette discipline. Et donc, on peut faire du fitness différemment avec cette machine. Et on a des spécialistes qui vont pouvoir vous prendre avec de la musique, un coach individuel. Et on va pouvoir accueillir dans des horaires bien précis. À peu près actuellement 19 personnes à chaque séance. Et c'est du fitness, en fait, et ça développe tout différemment. Mais vous n'êtes pas obligé d'être de vous licencier à l'aviron. C'est deux licences bien différentes.
1: D'accord. Ok, et on n'a pas besoin d'être non plus très sportif, hein, on n'a pas besoin de s'y connaître trop.
5: Non, justement, là, c'est vraiment ouvert aux néophytes, aux personnes qui ont envie de découvrir autre chose. L'avantage, effectivement, de notre club, c'est qu'on va pouvoir proposer du fitness, mais on aura aussi une salle de musculation, etc. à côté. Mais c'est vraiment ouvert à tout le monde. Et en plus, si vous voulez, vous pouvez, vu que c'est individuel, vous pouvez vous adapter par rapport à votre physique, votre force, votre envie. Si vous voulez vraiment suer beaucoup ou pas, et ça c'est à tout à chacun.
1: Donc ça, on pourra s'inscrire dès septembre.
5: Alors oui, donc on attend effectivement d'être livré. Voilà, en
1: de
5: septembre.
1: Cours, bah oui.
5: Donc en cours de septembre, nous avons embauché un nouvel entraîneur justement qui va mettre ça en place. Hein, il arrive mi-août et qui vient d'Agen. Il est venu chez nous parce que le club de Toul est quand même réputé nationalement et internationalement, et donc il était vraiment impatient de venir travailler chez nous. Et donc avec Pierre Ouin, hein, notre champion olympique et notre président, on a vraiment confiance en lui. On a eu quelques visios ensemble, je l'ai contacté plusieurs fois. Et franchement, c'est un jeune qui a envie et qui a envie de faire passer notre passion et vraiment à différents publics. Voilà, pas seulement en compétition. Hein, comme je vous l'ai dit tout à l'heure, ça peut toucher tous les publics.
1: Oui, voilà, on n'est pas obligé d'avoir l'esprit de compétition. On peut faire ça juste pour le plaisir aussi, découvrir l'aviron.
5: Tout à fait. Donc, de toute façon, l'envie de notre club et mon envie personnelle, hein, c'est de faire du sport à toutes les personnes qui ont envie. Il y a quelque chose qui m'a un petit peu interpellé ces derniers temps, quand on sait qu'un jeune s'arrête de courir au bout de 4 minutes parce qu'il en peut plus. Moi, je me dis, là, il y a quand même quelque chose à faire. Moi, je suis dans le sport depuis 1979. Je suis né en 69, donc vous voyez, à 9-10 ans, je faisais déjà l'aviron. Et franchement, je suis désolé d'entendre ça, d'entendre que les jeunes se laissent comme ça. Il y a des structures partout, hein, à Toul, il n'y a pas que l'aviron. Moi, je demande aux parents d'emmener leurs enfants, vraiment d'emmener leurs enfants faire du sport. C'est important pour eux actuellement, mais aussi pour leur avenir, quand ils vont, malheureusement, comme tout le monde, vieillir. C'est important de construire son cœur, son physio pour la suite.
1: effectivement, c'est très important de faire du sport, effectivement, pour être en bonne santé. Alors, vous l'avez dit, il y a un champion donc olympique qui est le président du club. Vous-même, vous êtes aussi un ancien champion de France, je crois. Et vous n'êtes pas le seul. Il y a plusieurs champions donc qui sont passés par Toul, c'est ça ?
5: Oui, oui, tout à fait. Non, bon, moi personnellement, oui, j'ai été champion de France et champion double champion d'Europe. Maintenant, effectivement, on a des personnes qui sont vraiment de qualité pour former effectivement des champions. On a toujours été depuis des décennies. Nous apprenons aux jeunes à devenir des champions, mais aussi à être rigoureux dans ce qu'on fait. C'est-à-dire qu'on est un sport où le matériel coûte très très cher. Hein, faut savoir qu'un bateau seul coûte à peu près 15 000 euros. Et un bateau à 8 coûte à peu près 80 000 euros. Donc, si vous voulez bien, vous comprenez bien qu'on ne peut pas en acheter tous les ans. Donc, effectivement, on leur demande d'entretenir leur bateau et surtout d'être rigoureux avec eux-mêmes, mais rigoureux dans l'entraînement, rigoureux au niveau du matériel. Et ça amène effectivement des jeunes qui sont bien dans leur tête et bien dans leur corps.
1: Très bien. Alors justement, vous le disiez, pour les jeunes, c'est important de faire du sport. Et justement, vous proposez d'en faire tout cet été, les mercredis et samedis, pour les jeunes de 9 ans à 16 ans. Expliquez-nous un petit peu justement ce qu'ils pourront faire.
5: Alors oui, justement, c'est vrai que ces derniers temps, on faisait pas trop de publicité, puisque, comme je vous l'ai expliqué, le club ne pouvait pas accueillir sereinement le public. Ça va être différent vu la nouvelle structure. Donc effectivement, en juillet et en août, tous les mercredis et samedis, nous accueillons pour faire des initiations gratuites. Je dis bien gratuites aux jeunes de 9 ans à 16 ans. Hein, tous les mercredis et les samedis après-midi. Et au niveau des adultes, vous pouvez aussi vous inscrire sur ustoulaviron@gmail.com. C'est ce rendez-vous où tous les samedis matins à 9h30, il y a aussi une initiation gratuite et vous pouvez ensuite pratiquer l'aviron en prenant différentes formes de licences qui vont de 50 euros pour tout l'été et 6 mois et ensuite toute l'année. Voilà, c'est une forme. Et ensuite, la vie fit, si vous avez envie. Et puis, il y a différentes formes de licence. Mais nous serons là pour vous accueillir. Vous verrez, il y a quelques affiches aussi. Et je remercie tous les commerçants qui ont bien voulu mettre nos affiches sur leur vitrine. Et je vous remercie aussi également de nous faire passer notre message. Je pense que c'est aussi l'affaire de tous. De faire du sport et de faire de l'activité physique. Et dans le Toulois, comme je disais tout à l'heure, on a beaucoup de disciplines. Et notamment, moi je prêchais pour ma discipline, hein, qui est là vraiment pour vous accueillir et dont effectivement, comme vous avez dit tout à l'heure, Élise, 98% du corps travaille. C'est vraiment un sport complet par excellence. Et donc on est vraiment là, tous les bénévoles, à vous accueillir et à vous montrer notre sport qui est magique, qui est magique.
1: C'est un sport aussi d'équipe, il faut être coordonné avec ses camarades.
5: Alors tout à fait, hein, puisque c'est un sport qui peut se pratiquer seul, à deux, à quatre ou à huit. Voilà, vous pouvez imaginer que plus on monte en nombre de rameurs, plus il faut être coordonné. Plus faut s'entendre à l'aviron, mais aussi en dehors de l'aviron. Moi, pour la petite histoire, tous mes amis que j'ai depuis plus de 50 ans, malgré qu'ils habitent à Londres ou qu'ils habitent à Dunkerque ou qu'ils habitent plus loin, on est toujours en contact. On est toujours là parce qu'on a vécu des moments vraiment exceptionnels ensemble. L'entraînement nous forge aussi parce qu'on s'entraîne toute l'année, hein, c'est un sport de plein air, donc on s'entraîne en hiver, en automne, en été, et tout ça nous forge et tout ça amène une complicité vraiment exceptionnelle entre nous. Et je vous dis, ça fait 50 ans qu'on est amis et on est toujours là, et donc Je peux vous garantir que les jeunes qui viennent de Libourne, là, vont se rappeler toute leur vie de leur expérience. Ils ont réussi à faire une belle performance et je pense qu'ils le garderont toute leur vie.
1: Mmh. Voilà, en plus de faire du sport, vous pouvez avoir de belles amitiés qui se créent aussi, donc tout ça c'est encore un plus. Très bien, donc on peut peut-être terminer en rappelant peut-être les contacts, comment on peut vous contacter du coup. Est-ce que là, on toque à l'ancien bâtiment alors, pour l'instant?
5: Oui, tout à fait. Donc vous venez au bâtiment tous les mercredis et les samedis après-midi, hein, de 14h à 16h30, il y a du monde. Donc vous pouvez venir au club directement. Donc les mercredis et samedis après-midi. Et puis vous pouvez nous contacter aussi par internet, hein. Donc je vais rappeler de nouveau le site, hein, ustoolaviron, tout attaché, @gmail.com. Mais bon, internet est très bien fait, vous marquez ustoolaviron ou Aviron Tool, vous tomberez automatiquement. On a Facebook, on a un site, on a Instagram, on a, enfin voilà, tout ce qui peut fonctionner à l'heure actuelle. Donc pour nous contacter, il y a aucun problème. Le téléphone, c'est un peu moins facile parce que je veux dire, on est souvent sur l'eau, etc. Oui. Donc venez nous voir, on est là les mercredis, les samedis. Et puis sinon, pour les adultes, n'hésitez pas à vous inscrire parce qu'on a beaucoup de monde cette année, à venir vous inscrire sur le site pour venir les samedis matins nous rejoindre.
1: Est-ce qu'il faut venir équiper de quelque chose, ou juste en maillot de bain peut-être, ou...
5: ouais. Très bonne question, Élise. Très bonne question. Oui, alors quand on a des températures à l'heure actuelle, bon, casquette, lunettes, ça me paraît indispensable, bouteille d'eau aussi. Alors venez plutôt avec des choses moulantes, parce que l'aviron n'aime pas les choses trop amples, parce que les avirons se prennent dedans, hein. Donc short cycliste, c'est très bien, hein. Et puis un t-shirt plutôt, les t-shirts en lycra qui sont qu'on voit partout, c'est très bien, hein. Y a pas d'autre chose à avoir. Maintenant, effectivement, s'il fait plus frais ou quoi que ce soit, un col en long, et puis pareil, une veste en lycra, enfin un t-shirt en lycra manche longue, c'est très bien aussi.
1: Très bien, il n'y a plus qu'à s'équiper et à venir.
5: Et je vous invite à venir, Élise.
1: Eh bien, avec grand plaisir. Hein, avec grand plaisir. Je n'en ai encore jamais fait, donc pourquoi pas.
5: Voilà.
1: J'aime bien faire du rameur, donc voilà.
5: Eh bien, on vous montrera la bonne technique, parce que souvent, on voit des choses qui ne sont pas géniales.
1: C'est possible. Très bien. Et puis, juste une dernière petite chose aussi. Si jamais on a envie d'aider aussi bénévolement, on peut toquer à votre porte.
5: Alors oui, moi, je suis directeur sportif, mais je tiens à dire que je suis un directeur sportif bénévole, hein. J'aide mon club parce que je l'aime, tout simplement, depuis 79 que j'y suis. Et évidemment, le bénévolat, une association sans bénévoles, c'est très, très, très compliqué à faire fonctionner. Donc, on ouvre les portes aussi à des personnes qui veulent donner un petit coup de main à l'aviron, même s'ils n'y connaissent rien. C'est pas grave, il y a des choses à faire à côté, et vous êtes tous les bienvenus, évidemment.
1: Et très bien, on n'y manque pas. Merci beaucoup, Sébastien
5: Bianzo,
1: directeur sportif de l'US Tool Aviron. Merci.
5: Merci beaucoup.
1: Et on va terminer donc avec un petit fait historique, cette émission Déclic Midi. Alors je vais sortir des faits historiques que je vous livrerai d'un petit livre, pour aller cette fois-ci à Neuf-Maison pour parler de son église, l'église Saint-Antoine de Padoue. Il faut savoir que l'ancienne église paroissiale de Neuf-Maison se trouvait dans la rue du Capitaine Caillon, à l'emplacement de l'actuelle mairie. Elle a été consacrée le 26 septembre 1780, et à la fin du 19e siècle, était devenue trop petite pour contenir la population en croissance rapide à cause de l'industrialisation. Il est impossible de l'agrandir car elle se trouvait au milieu de maisons. Donc le conseil municipal s'était d'ailleurs pourtant en plus longtemps opposé au projet de construction d'une nouvelle église, mais finalement il a donné son accord lors de l'arrivée d'un nouveau curé, l'abbé Gabriel. La construction commence en 1905. Les travaux de la nouvelle église seront réalisés en deux phases. la première de 1905 à 1908 pour bâtir le chœur, le transept et trois travées, puis de 1929 à 1933 pour cette fois-ci réaliser la quatrième travée et le clocher. Alors, une dernière petite indication sur cette église. Eh bien, il y a de très beaux vitraux qu'on peut admirer et ils avaient été réparés ou pour certains même reconstruits suite à la Seconde Guerre mondiale où ils avaient été un peu abîmés. Et toutes ces infos, vous pouvez les retrouver. Il y en a encore plus, hein, mais je n'ai pas le temps de vous dire tout. Vous pouvez les retrouver dans un petit fascicule créé par la Comcom de Moselle et Madon dans le cadre d'un circuit découvert de 9 maisons que je vous invite à faire. Mais c'est la fin de ce Déclic Midi et je vous souhaite à toutes et à tous une très bonne journée sur Radio Déclic et tout de suite vous avez la suite de la programmation qui arrive.
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0: Bonjour à toutes et à tous et bienvenue dans ce nouveau numéro de Signal Nature. Ce sera le troisième et dernier numéro consacré au dispositif Tous éco-citoyens mis en place par la communauté de communes Terre Touloise avec plusieurs écoles du territoire. Après avoir abordé l'énergie avec la classe des CE1, CE2 de Chaunay-sur-Moselle et la biodiversité avec les CM de Villers-Saint-Étienne, on se tourne vers les déchets avec deux classes de CM de Dommartin-les-Toul. Avec Lucie, nous les avons accompagnés lors de leur excursion à la station d'épuration de Toul, mardi 5 mai. Pour commencer, écoutons Elfie Quintard, chargée de prévention déchets à la CC2T. Elle revient sur le fonctionnement du dispositif Tous éco-citoyens et sur la visite proposée par la Comcom Terre Touloise en partenariat avec SOR. Vous entendrez ensuite notre guide du jour dans la station d'épuration.
1: Alors, le programme Tous éco-citoyens a été lancé en 2010 et l'objectif c'était de pouvoir offrir un cycle d'animation clé en main à destination des cycles 3 du territoire sur trois thématiques liées à l'environnement. Donc les déchets, la biodiversité et l'énergie. Avec les déchets, on parle aussi un petit peu de l'eau, que ce soit assainissement ou potable. C'est vrai que bon, c'était essentiellement les déchets, mais on avait aussi cette thématique eau sous-jacente. Donc aujourd'hui, on a chaque année 16 classes qui s'inscrivent, donc cycle 3, CM1, CM2, et qui vont avoir... différentes interventions, interventions plus théoriques en classe, sur une demi-journée, et puis interventions à l'extérieur, soit une visite de site, soit l'exploration, par exemple pour la thématique de la biodiversité aux alentours de l'école. Voilà, mais à chaque fois, l'idée c'est d'avoir une demi-journée en classe plus théorique et une demi-journée plus pratique à l'extérieur sur le thème aux déchets, on va dire, sur le thème énergie et sur la biodiversité. La communauté de communes intervient sur la partie eau et déchets, de par ses compétences. La partie énergie est assurée par Lorraine Énergie Renouvelable. Et puis, pour tout ce qui est biodiversité, c'est le CPE de Meuse qui va intervenir.
0: Très bien. Et donc, qu'est-ce que vous avez proposé cet après-midi aux jeunes de Dommartin ?
1: Alors, donc déjà, moi, tous ces jeunes-là, je les avais vus en classe pour aborder la question des déchets, donc gestion, mais également réduction des déchets. Et puis là, on a illustré, on est allé un petit peu au-delà avec une visite donc, de la station d'épuration. Alors c'est quand même lié aux déchets, hein, puisque lorsqu'on parle du traitement de l'eau, bah, on est aussi sur le nettoyage, sur éviter d'utiliser des polluants, par exemple des produits ménagers qui vont avoir un impact sur la qualité de l'eau, et d'éviter de jeter tout et n'importe quoi également hein, dans les canalisations. Donc ça rejoint la partie déchets. C'est une ouverture sur une autre des compétences de la communauté de communes. Donc, en l'occurrence, les classes, elles sont venues à deux. On a deux classes de Dommartin. Et pendant qu'une classe faisait la visite, l'autre classe faisait un atelier pour rappeler un petit peu les principes du cycle de l'eau, de l'importance de l'eau dans notre quotidien, de nos usages, et puis de comprendre à quel point il est important de la préserver.
0: Donc ils ont eu le droit à un petit quiz avec 10 questions.
1: C'est ça, une petite dizaine de questions qui reprenaient en effet le cycle de l'eau, les usages et puis des questions plus sur l'eau douce, l'eau de mer, la comparaison entre eau douce et eau salée pour montrer en effet à quel point notre eau douce est rare malgré ce que l'on pourrait penser. Et encore une fois, à quel point il est important d'en prendre soin.
0: Et ça va, ils s'en sont bien sortis au quiz ?
1: Pas mal, pas mal. On sent que c'est une bonne piqûre de rappel, parce que c'est vrai que ça fait partie du programme scolaire. Donc, c'est aussi pour ça que les enseignants apprécient particulièrement cette visite, puisque ce sont des thématiques qui sont abordées en cycle 3. Et ça permet justement de rendre les choses encore plus concrètes et puis de marquer le coup pour que les élèves ensuite... s'en rappelle.
0: Effectivement, c'est important. Et donc, en dehors des scolaires, est-ce qu'on peut, nous aussi, visiter cette station ?
1: On a organisé l'année dernière plusieurs visites à destination du grand public, donc plutôt en fin de journée. Donc oui, c'est tout à fait possible. On espère pouvoir en programmer une à l'automne, mais ça va être une visite proposée par la communauté de communes dans le cadre des animations gratuites qu'elle va offrir voilà, tout au long de l'année. Aux habitants du territoire.
0: Et bon, on passe donc à notre guide de la visite de la station. Est-ce que vous pouvez vous présenter ?
2: Oui, bonjour. Donc moi, Troquet Quentin, je suis chef de secteur chez SOR. Donc je vais gérer les équipes, notamment au sein de la station d'épuration, pour pour le suivi quotidien et les échanges avec la communauté de communes tertouboises.
0: Alors, comment s'est passé les visites que vous avez faites? Comment ça s'est organisé?
2: Donc, en fait, on est approché chaque année par la communauté de communes, donc par ELFI, pour nous proposer des dates où on a des visites de primaire et des visites de collège. En général, on bloque les dates en début d'année. Et puis, ça nous permet derrière de faire des visites. En moyenne, on fait 4 ou 5 visites de demi-journée avec les primaires et les collèges.
0: Donc, ils font le tour du site, c'est ça?
2: Ouais, on va faire le tour du site. Je vais présenter d'où vient l'eau, où elle va, comment elle est traitée. Et après, on finit par un tour de site pour illustrer tout ça.
0: Ils vous ont posé plein de questions?
2: Plein de questions, on a parlé de pipi et de caca, donc tout le monde a rigolé, c'était bon enfant et les élèves sont ressortis avec des questions et des réponses surtout.
0: Est-ce qu'il y avait des questions qui revenaient plus souvent que d'autres?
2: Alors il y avait des questions sur les bassins, si on tombait dedans, est-ce qu'on coulait, où va l'eau usée, voilà.
0: Et donc si on tombe dedans, qu'est-ce qui se passe?
2: Alors si on tombe dans le bassin d'aération, on raconte qu'on coule parce qu'il y a trop d'air, voilà.
0: On va éviter alors.
2: On va éviter, effectivement.
0: Est-ce qu'ils avaient l'air d'avoir retenu aussi, hein, parce que vous avez dit du coup à la fin?
2: Alors ils ont retenu parce que tout au long, je leur ai posé des questions pour les faire participer. Bon, il y en a certains qui étaient un peu dissipés, mais c'était vraiment très bien et c'était concret, voilà.
0: Et est-ce qu'il y a des actualités justement dans la station en ce moment?
2: Alors sur la station d'épuration en elle-même, il y a du travail au quotidien où on va essayer de réduire les dépenses énergétiques. On va aussi renouveler les équipements qui sont vieillissants avec des plans de renouvellement. Et la prochaine actualité, une grosse actualité qui va arriver, ça va être la vidange du bassin d'aération de la station d'épuration et du clarificateur afin de faire un état des lieux de l'ouvrage qui est déjà de 1990, la date de mise en service. Et afin d'enlever tout le sable qui s'est accumulé avec le temps, les sédiments, et repartir sur de bonnes bases.
0: Parce qu'elle n'a pas été vidangée depuis le début, en fait.
2: Non, parce que ça ne se vidange pas comme ça. Il faut avoir des systèmes assez sophistiqués. Il faut s'y connaître. Et donc, c'est du travail, c'est du gros travail.
0: Et ça aura lieu quand, cette vidange, à peu près?
2: Alors, normalement, l'appel d'offres devrait... Le cahier des charges est en train d'être monté. L'appel d'offres devrait tomber en 2027.
0: Place maintenant à la visite. Nous allons suivre l'une des deux classes avec des extraits de la visite, puis du quiz. Pendant que les enfants mettent un casque de protection, je demande à Liana et Maëva si elles savent à quoi sert une station d'épuration.
3: C'est où on bah, enlève l'eau sale pour avoir de l'eau potable.
4: C'est pour filtrer l'eau. Si l'eau, elle a des bactéries, au moins elle n'en a plus.
0: C'est bien ça, mais suivons notre guide pour vraiment comprendre comment fonctionne une station d'épuration.
5: Alors, est-ce que vous connaissez un peu le fonctionnement d'une station d'épuration et plus généralement d'un réseau d'assainissement?
6: Oui, mais non.
5: Alors, qui en premier?
6: Pas moi.
5: Pas moi non plus. Qui c'est qui veut m'expliquer un peu comment, d'où ça vient les eaux usées et où ça va? Oui.
7: Les eaux usées, ça... Ça vient des toilettes, du lavabo,
5: oui.
7: Dans les égouts, de la douche.
5: Oui. Donc ça vient des maisons. Qu'est-ce que vous savez de l'assainissement? En fait, je vais vous expliquer pour le coup. Donc les eaux usées, elles vont venir de vos villages, de la ville de Toul. Il y a 10 villages qui sont raccordés en comptant la ville de Toul à cette station d'épuration. Donc le rôle de cette station d'épuration, c'est de récupérer toutes vos eaux usées. Donc ce qui vient de vos maisons, quand vous allez aux toilettes, quand vous allez vous brosser les dents, quand vous allez, quel autre exemple? Quand vous allez au lavabo, quand, c'est déjà pas mal, quand vous lavez les voitures, de la douche. Donc toutes les eaux usées là, elles vont pas aller directement au ruisseau. En fait, avant, dans le temps, ça se faisait, ça allait au ruisseau, et ça pollue. Donc on a créé les stations d'épuration pour éviter la pollution. Donc si on reprend dans l'ordre l'eau usée, le cheminement, donc l'eau usée, elle va sortir de la maison, et elle va aller dans ce qu'on appelle les réseaux d'égouts. Donc voilà, donc tu avais raison, du coup ça va bien dans les égouts. Et après, quand ça va dans les égouts, à votre avis, comment ça fait pour venir jusqu'ici? Oui.
8: Il y a des tuyaux,
5: oui, c'est ça. Est-ce que vous pensez que ça vient naturellement comme ça jusqu'à la station ou il y a d'autres choses qui aident? Parce que nous, sinon, on sert à rien, on attend et puis du coup ça vient tout seul.
8: Oui.
5: Donc il y a deux types d'égouts en fait. Il y a les égouts qui vont couler naturellement jusqu'à la station. Donc ça c'est le cas pour la ville de Toul. Et il y a des égouts pour les autres villages, Chaudenay, qu'est-ce qu'on a comme village? Donc on a Biclay, Brûlé, Chaudenay,
8: Fougue,
5: Cholois, on a Fougue, on a Panier derrière Barine, on a 10 communes, comme je vous disais. Voilà, Écrouves. Et donc les eaux usées, elles vont venir naturellement ou sinon par des systèmes de pompes de relevage. C'est des grosses pompes qui vont reprendre les eaux et les renvoyer plus haut pour repartir vers une autre pompe. Et ça va ramener les eaux jusqu'à la station. Donc en fait, dans les toilettes, on ne jette que du papier toilette. Il y en a qui vont jeter des cigarettes, il y en a qui vont jeter des chewing-gums, il y en a qui vont jeter des bâtons de sucette, plein d'autres choses, et des lingettes pour s'essuyer les fesses. Et ça, en fait, ça va pas du tout. Il faut pas faire ça. Parce que derrière, ça va venir boucher les pompes et boucher la station. Et derrière, bah, c'est vos parents qui vont payer à la fin, parce que nous, il faut qu'on intervienne pour aller réparer. Et vu qu'il y en a de plus en plus, il faut de plus en plus de temps. Donc ça coûte cher à tout le monde et à vos parents. Donc dans les toilettes, ce qu'il faut retenir, c'est qu'on met que du papier toilette. L'eau, pour venir de votre maison à la station d'épuration, en moyenne, il faut compter 3 jours. Donc les lingettes, qui sont dites biodégradables, elles se dégradent en 20 jours. Donc vous voyez, elles n'ont pas le temps de se dégrader, qu'elles vont déjà boucher les pompes et venir boucher l'entrée de la station. Donc, dans les toilettes, c'est que du papier toilette. Pas d'huile de friture, pas de peinture,
7: Pas de poisson.
5: Pas de
7: plus 3.
5: Bon, les poissons, c'est biologique, donc ça passe quand même.
7: Pas de train de poisson, c'est juste...
5: Mais normalement, les poissons, ça va pas dans les toilettes. Ça vit dans l'eau, oui.
7: Il faut me pardonner, mais quand j'avais 3 ans, j'ai jeté un gros camion de pâte patrouille.
5: Ah bah bravo. Donc nous, là-dessus, pour de vos toilettes à la maison, des fois, vous nous voyez dans la rue, on est avec des gros camions pour déboucher. Justement, c'est ce que je vous disais, bah, des fois, il y en a qui jettent de la graisse. Donc la graisse des huiles de friture, tout ça, ça ne jette pas les toilettes parce que ça vient boucher les tuyaux. Donc on va être obligés d'intervenir pour nettoyer tout ça avec des gros camions hydrocureurs. Et du coup, bah, ça coûte de l'argent. Je vais vous présenter la station. À l'entrée de la station, on a un gros bassin. Je vais vous le montrer. Toutes les eaux usées arrivent dans ce gros bassin. Donc dans ce gros bassin, on va retrouver tout ce qui a été jeté, les eaux usées, les lingettes, les mégots de cigarettes, les bâtons de sucette, tout ça. Donc on va tout retrouver, les plastiques, tout ce qui est jeté qui n'a pas à être dans une station. Une fois qu'on va arriver dans ce gros bassin, elles vont passer dans un canal de comptage. Parce que les eaux qu'on rentre dans une station d'épuration, on va les compter avec un compteur pour savoir ce qu'on va traiter comme eau. Parce qu'on a, on a des règles à respecter avec la police de l'eau. Donc on a un cahier des charges à tenir. Voilà. Donc une fois que cette eau elle va passer dans le canal, elle va passer dans ce qu'on appelle un dégrilleur. À votre avis, à quoi ça sert un dégrilleur? Oui. Le dégrilleur, lui, il va trier les grosses matières. Donc, comme je vous disais, les bâtons de sucette, les mégots de cigarettes, les lingettes, tout ça. Lui, il va déjà enlever tout ça. Parce que nous, on n'a pas besoin de ça dans la station. Donc, il va déjà enlever tout ça. Après, une fois que c'est passé dans le dégrilleur, on sera toujours à cette étape. On va enlever les sables et les graisses. Les graisses, eh ben, des fois, il y a des gens qui ne respectent pas. Ils jettent la graisse, les graisses de friture dans les toilettes. Ils jettent aussi les peintures. Et quand on se lave, on a la peau grasse. Donc, ça crée aussi de la graisse. Hein, parce qu'il y a 30 000 habitants. Il y a les eaux usées de 30 000 habitants qui viennent là. Donc, une fois qu'on a enlevé les sables et les graisses, l'eau, elle va aller dans le bassin d'aération. C'est le poumon de la station. Donc, c'est lui qui va traiter la pollution. Comment ça se passe? Vous avez appris un petit peu ça ou pas du tout? Comment on traite la pollution dans une station d'épuration? Eh bien, en fait, on va avoir des bactéries qui vont manger la pollution. Elles vont venir tout manger. Ça va, vous suivez?
7: Oui.
5: Vous êtes concentré? C'est bon? Donc, les bactéries, elles vont manger toute la pollution. Et de temps en temps, on va les arrêter en aérant pour les calmer. Parce que sinon, elles vont tout manger et ça ne sera pas bon non plus. Donc, une fois que cette pollution, elle est transformée, elle est mangée, la station d'épuration, ça ne s'arrête pas là. On va continuer vers un autre ouvrage. On va arriver dans le clarificateur. Le clarificateur, lui, il va servir dans un premier temps à faire redescendre tout le reste de pollution. Donc tout ce que les bactéries n'ont pas mangé, ça va descendre dans le fond du bassin. C'est le bassin qu'il y a derrière, je vous le montrerai. Donc ça va descendre dans le fond du bassin. Et du coup, nous, on va les renvoyer en tête de station pour recommencer le traitement. Il y a une partie qui va aller en tête de station, en début. Et il y a une autre partie qu'on va aller emmener dans une centrifugeuse. C'est une grosse essoreuse à salade pour derrière aller dans les champs. Donc une fois que cette eau, elle est ici, il y a une partie qui va retourner dans le ruisseau, donc au milieu naturel. On dit que l'eau est dépolluée. Est-ce que vous pensez qu'on peut la boire en sortie de station?
7: Oui.
5: Alors oui, pourquoi? Elle est dépolluée. Est-ce que tu penses qu'elle est potable?
7: Oui.
5: L'eau potable, il faut qu'on, pour dire que de l'eau est potable, il faut qu'on puisse la traiter à la javel ou au chlore. Donc là, on n'a pas parlé de javel de chlore. Donc non, l'eau, elle est dépolluée, mais elle n'est pas potable. Donc on ne peut pas la boire. Mais par contre, elle sera ressortie comme dans un ruisseau. Ça sera la même qualité. Et donc après, comme je vous disais, il y a un petit peu de boue. On appelle ça de la boue. Le reste de la pollution, c'est de la boue. Donc cette boue, on va la garder. On va la passer dans une machine. pour enlever l'eau. Et derrière, on va l'emmener dans un centre de stockage. Ou derrière, en été, on va aller épandre les boues pour faire de l'engrais dans les champs. Donc en gros, on travaille tous pour réensemencer les champs, pour refaire de l'engrais. Ça va jusqu'ici? Je crois que je vous ai perdu là.
6: Oui.
5: Allez, on va aller se promener.
6: Ouais.
5: Allez, c'est parti. Vous restez derrière moi, s'il vous plaît. C'est la centrifugeuse, c'est l'essoreuse à salade. C'est là où on va venir sécher, séparer l'eau de la boue. Et la boue, elle va où? Après? Il y en a une partie qui revient en début. Et l'autre? Dans le stock. Et après, dans le stock, ça va où?
6: En été.
5: Oui, en été, mais où?
6: Dans les champs.
5: Pour faire quoi?
6: Mettre l'engrais. Bon,
5: c'est bien, c'est bien. Donc en fait, la grosse machine, elle va prendre la boue, l'eau épaissie dans ce silo à côté, on appelle ça un silo. Et elle va séparer l'eau de la boue et elle va la rejeter derrière. Je vais vous montrer, venez. Donc, allez-y, approchez-vous, n'ayez pas peur.
6: Hein. Non,
5: ça tue personne.
6: Non, mais ça pue.
5: Du coup, donc vous voyez, la boue, elle va sortir de la machine. Et elle va monter dans la benne et tous les jours, on va évacuer une benne de boue. C'est 280 tonnes par an. Environ. Je vais vous montrer, bougez pas. Ça, c'est le reste de la pollution que les bactéries n'ont pas mangé. Donc ça va servir d'engrais dans les champs. Comme je vous le disais, l'eau, elle arrive dans le gros bassin. Et après, de ce gros bassin, elle est comptée avec un compteur. Et après, du coup, elle va faire les étapes donc, de dessablage, dégraissage et dégrillage. Donc le dégrillage, on le voit ici, je vais vous le montrer juste après. Je voulais vous montrer aussi ce bassin. Ce bassin, il va servir, vous qui êtes dans les communes, il y a des gens qui ont des fosses septiques chez eux. Donc en gros, ici, on peut récupérer les eaux des fosses septiques pour aussi venir les traiter dans la station. Au lieu de les rejeter au milieu naturel, on vient déjà les traiter dans les stations. Et donc tous les camions des alentours, ils peuvent venir à la station pour venir vider leur matière de vidange pour pouvoir traiter les eaux usées. Donc ici, vous voyez, ça c'est le dégrilleur qui va ressortir tout ça. Donc on voit vraiment de tout, quoi. Et c'est vraiment énorme. Donc tout le monde va dire c'est pas moi, c'est pas moi, c'est pas moi. Mais c'est forcément quelqu'un, hein, parce qu'on enlève 11 tonnes par an. 11 tonnes, c'est deux grosses bennes comme celle-ci. Et donc, vous voyez, on voit de tout, des emballages, on voit des bouchons de stylos, on voit des carottes, on voit des lingettes, on voit des ballons de baudruche, des emballages de gâteaux. Ah bah, ça sent pas bon, mais c'est le quotidien, c'est comme ça. Et tout ça, on devrait pas le retrouver dans la station. Donc il y a du sable. Et en été, on va même avoir des tomates qui poussent, tout ça. Donc n'hésitez pas, si vous voulez des tomates, on vous en donne.
4: Non merci, c'est bon, ça va.
5: Vous approchez pas trop, n'allez pas vous salir. Donc voilà, ici, on enlève vraiment la graisse et le sable. Voilà. Je vais vous montrer une grosse pompe qu'on a sur Toul, qu'on a changée, elle est derrière, là. Allez-y. Non, parce qu'on a des protocoles et après, on met des gilets de sauvetage. Même si on tombe, on peut pas couler. Donc on travaille avec des gilets de sauvetage. Ah, on peut être malade, oui. On peut être malade.
4: Il y a le caca de mon papa là-haut.
5: Ah bah peut-être.
4: Est-ce que c'est pour
5: nous? Les bassins?
4: Oui.
5: Ça fait 5 mètres. Écoutez bien, parce qu'après je fais une interrogation. Alors ça, à votre avis, c'est quoi du coup?
4: Un moteur.
5: Est-ce que quelqu'un a un avis? C'est une pompe, effectivement. Donc ça, c'est la plus grosse pompe qu'on a sur Toul. C'est la plus ancienne qu'on a. On vient de la renouveler l'année dernière. Donc vous voyez si... Tiens, viens, s'il te plaît, téléphone à côté. Regardez la taille que ça fait. Ça fait des grosses pompes, hein, pour ramasser l'eau. Donc ça, c'est sur le gros poste de relevage qui vient à l'entrée de la station. On va la mettre en décoration à l'entrée. Allez-y, approchez-vous. Donc ici, dans la station, pour économiser l'énergie, quand elle a été créée, ils ont décidé de faire ça en gravitaire. Donc le gravitaire, vous connaissez ou pas du tout? C'est la gravité, mais comment ça fonctionne alors? Eh bien, en fait, c'est en escalier. Le premier ouvrage, il est le plus haut, si vous le voyez tout au fond. Il est le plus haut. Après, l'ouvrage d'en dessous, il est un peu plus bas. Le bassin d'aération, il est plus bas. Et le clarificateur, il est plus bas. Donc, tout ça, c'est fait pour économiser de l'énergie, pour que ça se fasse en gravitaire. Voilà.
6: Est-ce qu'on va monter haut là-bas?
5: Ah non, on n'a pas le droit. On a terminé, on va retourner à l'entrée et voir si vous avez des questions. Donc là, voilà, maintenant, vous savez un peu plus, mais... Vous n'êtes pas posé la question, et nous, à quoi on sert sort? À quoi sert les agents qui sont à la station? À quoi sert Marlène qui est à la station? Qu'est-ce qu'elle va faire, elle, ici? Bah, c'est ça. Marlène, elle va surveiller le traitement de la station, si les bactéries sont en forme, le taux de boue dans les bassins, parce que Si plus il y a de boue, plus ça risque de s'évacuer vers le milieu naturel. Et nous, la boue, c'est la pollution, donc on veut la garder ici et la traiter. Donc on va vraiment gérer le niveau de notre boue. Alors chez SOR, on est 6000 en tout en France, et ici sur le secteur, on est 7. Donc on va avoir des agents d'eau potable qui vont être sur la ville de Toul et aux alentours, et des agents de production assainissement.
0: La visite terminée, voyons ce qu'en ont pensé les enfants.
8: Je m'appelle Saïd, j'ai 10 ans.
9: Je m'appelle Lucas, j'ai 10 ans et j'habite à De Martin et Toul.
10: Je m'appelle Dakar Rodri James, j'ai bientôt 11 ans et j'habite à De Martin et Toul.
11: Okay, vous venez tous de De Martin et Toul.
10: Oui.
11: Alors qu'est-ce que vous venez de faire là aujourd'hui?
10: On vient de faire une visite de la station d'épuration.
11: Vous en avez pensé quoi?
9: Bah c'était bien, juste ça pue un peu.
12: Bah pareil, hein, ça pue. Et... Ça pue vers les endroits où il y avait de l'engrais.
13: Ah, il y avait de la boue.
10: Moi, je trouve que c'était une bonne idée. Enfin, là, je crée ça parce que c'est vraiment un moyen de ne pas gaspiller l'eau.
11: Et qu'est-ce que vous avez retenu?
10: Qu'on peut décontaminer l'eau. Quand on épuise l'eau, ben, on peut la réutiliser plus tard, après.
12: On peut utiliser la boue de l'eau et faire de l'engrais dans les champs avec.
9: Et aussi, des fois, sans faire exprès, ben, on peut polluer sans faire exprès.
11: Ah ouais, comment on peut polluer sans faire exprès?
9: Si on met des lingettes, si on met des cigarettes et
10: des barres de sucettes, tout. Des barres de sucettes, des papiers, bah, tout ce qu'on n'a pas le droit. Seule chose qu'on a le droit de mettre dans les toilettes, c'est du papier des toilettes ou du pipi ou du caca.
11: D'accord. Ok. Et merci beaucoup.
10: Six seven.
11: Eh oui, forcément.
14: C'était le mot de la fin.
0: Promis, ce sera le seul que vous entendrez dans ce reportage. Rejoignons maintenant Elfie Quintard de la CC2T pour un quiz sur les eaux usées.
15: Le produit ajouté à l'eau potable pour la désinfecter, pour retirer les bactéries, c'est l'oxygène.
16: Ouais,
17: on entend tout.
16: C'est pas trop facile.
15: Oui, vous n'êtes pas obligé d'être d'accord.
17: Mais moi, je suis pas d'accord.
16: Ah bon,
17: tu la question.
15: Si,
17: moi, je suis très d'accord.
15: Et à chaque fois que vous notez une réponse, pensez aux raisons pour lesquelles vous avez dit vrai ou faux. Je vais vous les demander après. Si la troisième, c'est bon, on va retourner votre petite fiche. Et là, j'aimerais que vous reconstituiez le cycle domestique de l'eau. C'est-à-dire que il va falloir répondre à la question d'où vient l'eau du robinet et où elle va. En 4 étapes à peu près. Si vous en avez plus, si c'est plus détaillé, c'est très bien. Mais non, vous notez juste. Donc on reconstitue le cycle. D'où vient l'eau du robinet et une fois qu'on l'a utilisée, où elle va.
11: Et si vous écrivez quoi là du coup?
9: Ben, moi, je me disais que ça pouvait aller dans les égouts en premier et après, elle arrive dans la station d'expiration. Mais avant de passer dans les égouts, elle passe dans le tuyau.
18: Dans le tuyau et après, elle passe aussi dans la pompe. Enfin, dans certains égouts, il y a des égouts. Et du coup, après, elle va dans la station d'expiration. Après, elle repart dans les robinets, dans les toilettes, dans les douches.
19: Des fois, elle repart dans un fleuve. Mais
9: avant ça, elle se fait filtrer à la station d'épuration.
20: Ouais, elle continue à être traitée avec du chlore et de la javel.
11: Et pourquoi elle est traitée avec du chlore et de la javel? Du coup, pour qu'on puisse la boire?
20: Oui, pour qu'elle devienne potable.
9: Okay. Parce que si on la traite pas avec du chlore, après, c'est pas très potable.
11: Du coup, vous en pensez quoi de la dernière question là? Quelqu'un peut me rappeler la question déjà, s'il vous plaît?
21: Est-ce qu'on utilise plus d'eau pour le lavage que les toilettes?
11: Et du coup, vous en pensez quoi, vous?
9: Nous, on pense que c'est faux parce que les toilettes, on s'en sert tous les jours.
21: Mm-hmm. Alors que le lavage, on utilise des fois toutes les deux jours ou toutes les semaines, ou je sais pas, ça dépend pour les gens.
10: Et on est plusieurs dans la famille, donc les toilettes, on peut les utiliser plus souvent.
11: Ok. Mais ça n'utilise pas plus d'eau la machine à laver que les toilettes?
10: Oui.
9: Non, je sais pas.
10: Nous quatre, on pense pas que la machine à laver utilise plus que les toilettes. Nous quatre, on pense que les toilettes utilisent plus que la machine à laver.
0: Et ils ont trouvé la bonne réponse. Pendant que le CM de Dommartin finissent leur questionnaire, interrogeons leur institutrice, Eva Gabriel, sur leur participation à tous ces co-citoyens.
1: C'est une décision d'équipe où on a voulu travailler un petit peu sur la biodiversité, sur les énergies, etc. Et donc, pour ça, on a fait appel aux professionnels pour travailler sur ça et nous aider dans ce projet-là.
0: Donc là, aujourd'hui, ils sont venus à la station d'épuration avec quelqu'un de la, comme Terre Touloise, mais est-ce que vous avez déjà eu d'autres intervenants en classe ?
1: On a eu une autre intervenante qui est intervenue sur les énergies et on va aller voir la centrale photovoltaïque de Rosières-en-Haye jeudi. On a également une autre sortie prévue. On va aller voir un petit étang, travailler sur les petites bêtes, les poissons, etc. Pour voir un petit peu la biodiversité.
0: Ça va, les jeunes sont assez réceptifs à ces sujets-là ?
1: Oui, ils participent énormément, ils sont intéressés. Et voilà, c'est important.
0: Pour terminer cette émission, voyons ce qu'ont pensé les enfants et ce qu'ils ont retenu de cette matinée à la station d'épuration de Toul.
14: Natalia.
22: Zilan.
23: Jeanne.
24: Sarah.
25: Zoé.
26: Anaï.
27: Théana.
0: Très bien, alors qu'est-ce que vous avez pensé de ce quiz ?
28: Ben déjà en fait c'était très facile un peu quand même, parce qu'il y avait beaucoup de choses qu'on connaissait déjà.
29: C'était pas mal en tout cas et c'était beaucoup bien en vrai.
30: Moi j'ai beaucoup aimé.
31: Bah en fait quand t'as d'abord fait la visite c'est plus facile parce que t'as déjà eu les informations et du coup bah après quand tu réponds bah ça, c'est un peu plus facile quoi.
32: Bah moi j'ai trouvé que c'était bien.
33: Moi j'ai trouvé très bien et j'ai trouvé que ça pouvait nous apprendre beaucoup de choses.
0: Justement, qu'est-ce que vous avez appris ?
33: Ben j'ai appris que les stations d'épuration ça aidait à nettoyer l'eau pour qu'après l'eau devienne propre et qu'on puisse la boire et que ce soit potable.
34: J'ai appris comment le cycle de l'eau, comment il était traité et comment elle devenait potable.
35: Moi j'ai appris bah, qu'il y a des personnes qui jettent des déchets, du coup que ça revient ici et que du coup il faut pas faire ça.
36: Moi j'ai appris comme quoi l'eau elle venait ici pour être nettoyée, soit pour être potable ou soit pour aller dans le fleuve.
37: Moi j'ai appris que la boue on l'utilisait pour les mettre dans les champs en été.
38: J'ai appris comment l'eau venait jusqu'à la station et après que ça devenait tout propre quoi.
39: Ben moi j'ai tout simplement que ça a appris que ça existait parce que je savais même pas qu'une station d'épuration ça existait. Alors du coup ben j'ai appris plein de choses.
0: Est-ce que du coup maintenant vous savez qu'il ne faut plus jeter autre chose que du papier toilette dans les toilettes hein ?
40: Oui. Mais en fait moi je le faisais pas en fait.
0: Oui tu jetais que le papier.
40: Bah oui.
0: Ouais. Et t'as vu qu'il y en a qui le font pas. Hein.
40: Bah il y avait des carottes.
41: C'est oui, il y en a qui jettent des papiers, des enfin les papiers, oui, les trucs de cigarettes et des trucs comme ça
0: des,
41: mais il faut pas faire ça.
0: Y avait.
41: Oui.
0: Et l'odeur, ça dérangeait pas trop, ça va ?
42: Si, un peu. C'était un peu dégueu.
43: Ça puait.
0: Mais ça vous a plu alors ?
43: Oui.
0: Eh bah super.
43: Moi je sais que
44: c'est plutôt ma grand-mère qui jette des lingettes.
0: Ah bah tu diras ta grand-mère, faudra plus alors.
44: Même les lingettes jetables, tu peux pas les jeter.
45: Ben moi des fois mon frère il vole des gâteaux à ma maman et pour pas que ma maman elle se rende compte qu'il a volé les gâteaux, il met les emballages dans les toilettes et il tire la chasse. Mais des fois ça vient pas donc du coup il enfonce le papier toilette pour que ça parte. Avec, voilà. Sauf que
0: il faut pas. Les CM de Dommartin-les-Toul sont maintenant sensibilisés et vont pouvoir dire à leurs proches d'arrêter de jeter n'importe quoi dans les toilettes. C'est la fin de ce numéro de Signal Nature. 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

0: Bonjour à toutes et à tous et bienvenue dans notre émission consacrée à la santé mentale des jeunes sans filtre. Aujourd'hui, nous sommes le mardi 7 juillet, il est 10h et je suis heureuse de me retrouver avec vous. Aujourd'hui, je ne suis pas seule, je suis accompagnée de Mathieu.
1: Salut, salut.
0: Salut, tu vas bien?
1: Bah oui, toi?
0: Ça va. Et de notre invitée du jour, Caroline Huberti, bonjour.
2: Bonjour.
0: Ça va?
2: Oui, ça va, merci.
0: Au programme, une chronique qui va nous permettre d'expliquer notre thème du jour, qui est grandir dans un contexte familial difficile. Quel impact sur le bien-être des jeunes? Par la suite, se déroulera l'interview avec notre invitée du jour, qui, grâce à elle, va nous permettre de mieux comprendre certaines situations que beaucoup de personnes ont. Puis, pour un peu plus de fun, un jeu qui touchera notre thème du jour. Et enfin, nous conclurons cette émission. Mais tout d'abord, place à la chronique. C'est l'heure de la pause mentale. On vous raconte tout,

0: Aujourd'hui, nous allons aborder un sujet qui concerne de nombreux jeunes, mais dont on parle encore trop peu, grandir dans un contexte familial difficile et les conséquences que cela peut avoir sur leur bien-être. Pour la plupart d'entre nous, la famille représente un lieu de sécurité, de soutien et de repère, mais ce n'est malheureusement pas toujours le cas. Certains jeunes grandissent dans un environnement marqué par des conflits, une séparation des parents, des difficultés financières, une maladie, une addiction ou encore des tensions permanentes au sein du foyer. Ces situations peuvent être difficiles à vivre au quotidien, elles peuvent générer du stress, de l'inquiétude ou un sentiment d'insécurité. Certains jeunes ont du mal à se concentrer à l'école, dorment moins bien ou se sentent constamment préoccupés par ce qui se passe à la maison. D'autres préfèrent cacher leurs émotions ou faire comme si tout allait bien alors qu'ils vivent une véritable souffrance. Il est important de rappeler qu'il n'existe pas une seule façon de réagir. Chaque jeune vit ses situations différemment en fonction de son histoire, de son âge et de sa personnalité. Des jeunes confrontés aux mêmes difficultés ne les vivront pas forcément de la même manière. Comprendre l'impact du contexte familial sur le bien-être des jeunes est essentiel pour mieux reconnaître les difficultés qu'ils peuvent rencontrer et éviter de juger leurs réactions sans connaître leurs histoires. Pour nous aider à mieux comprendre cette réalité, nous recevons aujourd'hui une assistante sociale. Grâce à son expérience de terrain, elle nous expliquera quels sont les effets que peuvent avoir les difficultés familiales sur la santé mentale des jeunes et comment elle les accompagne au quotidien. Installez-vous confortablement car c'est l'heure de l'interview. Parlons-en. Dans ta tête et pas seul. Aujourd'hui, nous sommes avec Caroline Huberti, assistante sociale depuis 10 ans. Donc, je vous laisse vous présenter mieux pour que nos auditeurs savent avec qui on est.
1: Oui, tout à fait. Merci. Effectivement, donc ça fait 10 ans que je suis assistante sociale, un petit peu moins, 9 ans, mais bon, c'est un peu plus facile de dire 10. J'ai travaillé beaucoup dans des milieux de l'administration pénitentiaire et de la justice. J'ai travaillé beaucoup en milieu carcéral, mais aussi auprès des services de gendarmerie, notamment sur un service de violence qui gérait les personnes qui faisaient appel à la gendarmerie pour des violences intrafamiliales et des violences conjugales. Le sujet des difficultés, des conflits familiaux est quelque chose auquel j'ai été assez vite confrontée en tant qu'assistante sociale, en tout cas en tant que travailleur social. J'ai ensuite donc travaillé en milieu carcéral. Donc là, je travaillais sur un service un peu spécifique qui s'appelait Mission de lutte contre la radicalisation violente. Et donc l'idée, c'était de pouvoir évaluer et accompagner les personnes qui étaient incarcérées pour des faits de terrorisme. Donc c'est des postes qui ont été ouverts dans les années 2014-15, au moment des attentats de Paris notamment. Et l'idée, c'était un petit peu d'aller comprendre pourquoi ces profils-là avaient décidé.

0: services sociaux. Effectivement, c'est un public que je connais plutôt bien. J'accompagne des jeunes qui ont entre 18 et 25 ans aujourd'hui, qui font des études de travailleurs sociaux, mais qui sont confrontés à leurs propres problématiques aussi. Et c'est là que des fois ça peut être compliqué de gérer et les études et ce qu'on vit en tant qu'adulte, futur adulte qui est en train de se construire. Donc, effectivement, en tout cas, le parcours de vie des gens que j'accompagne prend beaucoup de place dans l'accompagnement et dans les solutions qu'on peut trouver pour qu'ils puissent s'en sortir face à ça.
1: D'accord. Eh ben, merci. Du coup, on va commencer l'interview. Pour commencer, pouvez-vous nous expliquer ce que l'on entend par contexte familial difficile ?
0: Oui, alors après, je pense qu'il n'y a pas une définition complète et unique à ce que c'est qu'une difficulté familiale et un conflit familial. Je pense que c'est en fonction de ce que chacun ressent dans ce système familial. Un système familial peut être problématique pour quelqu'un et peut ne pas l'être pour quelqu'un d'autre parce qu'il s'en accorde, parce qu'il a connu que ça, parce que pour lui, il y a aussi ce qu'on appelle le conflit de loyauté. Comment je peux détester mes parents alors que c'est censé être les premières personnes que je dois aimer de toute ma vie? Donc c'est des ambivalences. On peut parler de difficultés familiales quand il y a de la violence. À partir du moment où on vit dans un contexte qui est violent, que ce soit verbalement ou physiquement, je pense que là, on peut parler déjà de premières difficultés. Comment on arrive à se construire dans un environnement qui est violent? Comment on arrive à ne pas reproduire, alors qu'on ne peut pas reproduire quelque chose qu'on ne connaît pas, donc on va forcément reproduire de la violence, etc. Donc voilà, après la définition de difficulté familiale, je pense qu'elle est beaucoup dans le ressenti de chacun.
1: D'accord. Et quelles sont les difficultés familiales que vous rencontrez le plus souvent chez les jeunes que vous accompagnez ?
0: C'est ce que je disais, je pense que la violence physique et la violence verbale, psychique, elle est un peu première lors des difficultés familiales. Après, il peut y avoir des choses un peu plus sous-jacentes, mais de la distance, des problèmes de communication ou de l'impossibilité de communiquer dans une famille. Ça, je pense que ça peut aussi créer un sentiment d'exclusion ou de renfermement. Enfin, voilà, la confiance en soi se construit aussi dans un environnement familial et quand on n'a pas tous ces éléments-là, c'est compliqué de se construire avec confiance.
1: Ouais. Quels sont les principaux impacts de ces difficultés sur le bien-être et la santé mentale des jeunes ?
0: Je parlais de confiance en soi. Je pense que quand on se sent pas légitime d'être à sa place, on se lance pas, on prend pas de risques. Une famille qui pour moi, une famille qui est étayante, qui va soutenir un ado ou une ado dans ses projets, c'est quelque chose qui va pouvoir être un appui pour la suite, pour se construire en tant qu'adulte. Je pense que la confiance en soi qui ne se construit pas peut générer énormément de difficultés par la suite. Des difficultés aussi qu'on peut qualifier de relationnelles. Quelqu'un qui n'a pas confiance en l'autre, notamment en ses parents, en sa famille. Je globalise un peu, mais quelqu'un qui n'a pas confiance en sa famille peut avoir des difficultés à faire confiance au reste du monde et donc à faire du lien, à se construire, ses amis, ses amours. Je pense que c'est beaucoup ces premières difficultés-là qu'on peut repérer, les difficultés relationnelles.
1: Est-ce que les réactions sont les mêmes chez tous les jeunes ou chacun vit-il ses situations différemment ?
0: Non, toute situation est différente parce que chaque individu est différent. On réagit avec ce qu'on est, ce qu'on a déjà vécu, les outils qu'on a déjà développés, son entourage aussi, en fonction de si on est entouré ou pas, on va réagir différemment, on va se sentir plus fort ou pas. Donc non, effectivement, les réactions sont très différentes d'une situation à une autre.
1: Existe-t-il des signes qui peuvent alerter les parents, les enseignants ou les proches lorsqu'un jeune souffre de sa situation familiale ?
0: Oui, je pense que la distance, sentir son jeune... Euh,

0: Mettre à distance sa famille, ça peut être déjà un premier point d'alerte. On peut avoir une attention un peu particulière sur ça. Après, on peut parler aussi de conduite à risque, des adolescents ou des adolescentes qui vont adopter des conduites à risque. Alors j'entends des consommations de produits, des mises en danger, des conduites en état d'ivresse. Enfin voilà, des choses comme ça. C'est un peu, pour moi, c'est un peu des signaux d'alerte de attention, je vais pas bien, je sais pas trop comment le dire, donc je le montre. Voilà.
1: Et en tant qu'assistante sociale, comment accompagnez-vous les jeunes confrontés à ces difficultés?
0: Moi, déjà, en tant qu'assistante sociale, je vais déjà chercher les outils que les personnes que j'accompagne ont déjà pu développer. Qu'est-ce que la personne a pu mobiliser dans une situation un peu similaire qu'elle a déjà connue? Est-ce que ça a fonctionné ou pas? Et pourquoi? Comment on peut réajuster? Parce que l'idée, c'est tout travail d'assistante sociale, hein, peu importe que ce soit face à un public jeune ou moins jeune, c'est d'amener la personne vers un retour à l'autonomie. Donc l'idée, c'est de savoir ce qu'elle, elle a déjà pu développer pour elle-même, pour s'en sortir, et s'appuyer sur ça.
1: Quel conseil donneriez-vous à un jeune qui vit une situation familiale compliquée et qui a du mal à avancer au quotidien?
0: Je pense que au-delà d'en parler, déjà, c'est de se dire que c'est pas grave. Que ça arrive. On a tous eu des moments, et c'est pas parce qu'on est jeune que ça arrive. Ça arrive même plus tard, à tout âge. Il y a des fois où on se trouve pas en phase avec notre vie, et c'est pas grave. L'idée, c'est de pouvoir mettre déjà le doigt dessus et de se dire, ok, qu'est-ce qui fait que je vais pas bien et comment je pourrais modifier ça. Et puis après, ben en parler. Alors après, je sais que en 2026, en France, les psychologues ont encore une très mauvaise image de « je suis pas fou », mais ne pas hésiter à pousser la porte d'un ou d'une psychologue, parce que c'est des espaces de parole qui sont précieux quand on a en plus un environnement familial qui ne l'est pas, qui ne permet pas cette parole-là. Voilà, se tourner vers un professionnel, et si ça marche pas avec un professionnel, c'est pas parce que c'est pas pour autant que ça marchera pas avec les autres. Donc ne pas hésiter à essayer 1, 2, 3 professionnels jusqu'à trouver vraiment celui avec lequel on se sent bien pour parler un peu de ses difficultés et trouver des solutions ensemble. Il y a pas de honte à avoir des difficultés.
1: Selon vous, pourquoi certains jeunes n'osent pas parler de leurs difficultés familiales?
0: Ben, je pense que la honte, principalement, la honte, et puis le fait peut-être d'avoir l'impression d'être seule, de je suis le seul à vivre ça. Enfin voilà, c'est moi qui suis pas normale, donc j'en parle pas parce que c'est la honte. Quand on vit dans un environnement qui est violent, les phénomènes d'emprise, les choses là vont dire à la victime que c'est lui le problème. Sauf que on n'est pas responsable de la violence de l'autre, ou on n'est pas responsable du conflit de l'autre. Donc l'idée, c'est de pouvoir se dire non, en fait, ce n'est pas moi qui suis responsable, ce n'est pas ma faute, je peux y aller. Je n'ai pas à avoir honte de ça. Au contraire, la honte doit changer de camp, mais ça, on l'a entendu sur d'autres sur d'autres thématiques, hein, sur les violences sexuelles, etc. Mais effectivement, voilà, je pense que la honte, c'est une première barrière.
1: Avec votre expérience, est-ce que vous observez plutôt une amélioration de la parole des jeunes aujourd'hui sur ces sujets, ou au contraire encore beaucoup de silence?
0: Je pense qu'on a une génération là d'ados, les 2000-2010 on va dire, qui s'autorise à se dire non, en fait, c'est pas mon problème, j'ai pas choisi entre guillemets d'être là, et je vois pas pourquoi on me ferait subir des choses déjà que j'ai pas choisi d'être là. Et je pense que nous, on a une génération qui s'autorise à dire attendez, là ce qui se passe, moi je suis pas d'accord, et ça me met dans un état de mal-être, et je veux que ça change. Donc et puis avec le développement des réseaux sociaux, alors sur les réseaux sociaux on trouve de tout, on est bien d'accord, mais je trouve qu'on a énormément de pages qui sont qui travaillent autour de la santé mentale des jeunes, et qui sont pour moi des ressources assez précieuses pour les jeunes, les ados qui cherchent un peu à ouvrir des portes, mais qui n'osent pas aller vraiment. Et je pense que le côté réseaux sociaux permet ce truc-là en disant « Ok, je m'informe sans que personne ne sache. » Et ça, je trouve ça bien.
1: Pour conclure, quel message aimeriez-vous transmettre aux jeunes qui nous écoutent et qui se reconnaissent dans cette situation ?
0: Il n'y a pas de situation qui est figée. Il y a toujours une solution à toutes les difficultés, même si à ce moment-là, quand vous vous regardez dans le miroir, vous vous dites mais non, mais là en fait, j'arriverai jamais à m'en sortir. Il y a toujours deux entrées, un tunnel. Donc quand vous êtes dans un tunnel, il n'y a pas de souci, vous avez l'impression de ne pas pouvoir en sortir, mais il y a forcément une sortie. Il faut du temps, il faut s'autoriser, ok, à se dire ok, là je vais pas bien, c'est un fait. Mais demain est un autre jour et peut-être que je vais trouver d'autres lumières, etc. Donc, ne pas perdre la force.
1: Eh ben, merci d'avoir répondu à toutes mes questions et de nous avoir éclairé sur plusieurs points abordés. Maintenant, place au jeu. Que feriez-vous à sa place ? Bienvenue dans le game. Allez, on joue.

0: Alors, le jeu du coup d'aujourd'hui, c'est que feriez-vous à sa place? Alors, genre, je vais tout simplement présenter plusieurs situations inspirées de la réalité. Et vous, du coup, en tant qu'assistante sociale, vous devez expliquer comment vous réagiriez. Bien sûr, toi aussi, Mathieu, tu vas participer. Et du coup, c'est comment vous réagiriez, quels seraient les premiers réflexes, les risques que vous identifieriez, et du coup, les ressources aussi que vous mobiliserez. Voilà.
1: Ok.
0: C'est bon?
1: C'est ok.
0: Alors, première situation, Emma, 15 ans. Depuis quelques mois, Emma est devenue très discrète au lycée. Ses notes chutent, elle manque souvent les cours et refuse de participer aux activités. Chez elle, les disputes sont quotidiennes entre ses parents. Du coup, première question, quel est le premier élément qui vous interpelle?
1: Non pas que je fasse un focus sur la réussite scolaire, mais les notes qui chutent, ça peut être un élément qui demande de l'attention, en disant ben voilà, est-ce qu'il y a quelque chose qui vient provoquer ça?
0: Comment aborderiez-vous Emma?
1: Je lui ferai part de mes inquiétudes à moi. Sans vouloir faire d'hypothèses ou sur sa situation, sur ce qu'elle vit, je viendrai la voir et je lui partagerai mes inquiétudes en disant que voilà, je m'inquiète pour elle parce que j'ai vu que bah voilà, il y avait des notes qui chutaient, etc. Donc s'il y avait besoin de discuter de quelque chose, il y avait possibilité en tout cas de le faire avec toute la transparence qu'elle aurait envie d'y mettre.
0: Quel impact ce contexte peut-il avoir sur son bien-être?
1: Ben là, si j'entends bien, ça c'est quelque chose qui est assez récent dans la situation d'Emma. Le risque, c'est que ça perdure et qu'elle s'installe vraiment dans une dégringolade scolaire et sociale et relationnelle et que du coup, ça, à l'avenir, ça lui ferme les portes qu'elle aurait envie d'ouvrir à ce moment-là. Je sais pas, des grandes études, etc. Et voilà, ce serait dommage qu'une situation qui ne soit pas solutionnée la mette en échec entre guillemets à l'avenir, quoi.
0: Deuxième situation, Yanis, 13 ans. Yanis fait souvent rire toute la classe, pourtant il se met facilement en colère et répond aux adultes. Il vit avec sa mère seule, qui cumule plusieurs emplois et est rarement présente. Son comportement peut-il être une manière d'exprimer un mal-être?
1: Oui, en tout cas, il y a peut-être une alerte sur. J'ai pas beaucoup de monde autour de moi, donc amuser la galerie, c'est avoir des regards sur moi et ça me va. Mais par contre, pas trop proche parce que si tu t'approches trop, je m'énerve quoi.
0: Ouais.
1: Je sais pas, Mathieu, si
0: Et toi,
1: tu.
0: Mathieu?
2: Oui, je suis d'accord parce que je faisais pareil
1: C'est vrai.
2: au collège.
1: Ouais.
2: Et oui.
1: Ok, et t'as quel regard du coup sur.
2: Mais pas parce que. Enfin, dans ma famille, ça a toujours été bien.
1: Ok.
2: C'est juste que j'avais un peu de mal à me faire des amis dans la scolarité. Et du coup,
1: Ok.
2: bah, faire un peu le cirque et amuser les gens, ça. Je me suis dit, oh bah les gens ils rigolent avec moi donc ils sont mes copains quoi.
1: Oui.
2: Et au final non.
1: Ok.
2: Donc ça a servi à rien, ça m'a fait que m'a tiré des problèmes et bah après on se ressaisit, on se dit bon bah ça sert à rien, on arrête là.
1: Ouais. Ok.
2: Voilà. Et après on se pose et on se dit bon, c'était peut-être pas la meilleure chose à faire.
1: Ouais, mais des fois, enfin, des fois, on adopte, enfin, c'est pas des fois, c'est souvent, on adopte des solutions. Si on les adopte, c'est qu'on pense que c'est le meilleur choix possible. Sinon, on ne le ferait pas.
2: Mais c'est pour le coup c'était pas un contexte familial, c'était juste je voulais avoir des amis et du coup bah je me suis dit bon ça c'est la bonne solution. Non.
1: Ouais.
0: Quelle solution proposeriez-vous?
1: Pour Yanis? Quelle solution t'as
0: Ouais.
1: trouvé, Mathieu?
2: Bah déjà trouver un quelque chose pour se canaliser je trouve et pour enfin je pense aussi se rendre compte que c'est pas la meilleure méthode de se faire des amis et même de se faire remarquer positivement parce qu'en général quand tu fais ça c'est rarement un regard positif qu'il y a sur toi et juste je pense prendre du recul se dire pourquoi je fais ça et de se dire bon bah ça sert à rien j'en suis là maintenant comment je peux changer Et après, on faire en sorte. Je pense que c'est surtout une prise de conscience de soi, de se dire bon, bah là, je déconne, là, ça va pas. Du coup, de se faire remarquer positivement et de mettre en place des choses qui permettent d'avoir que les gens aient un regard différent par rapport à toi. Moi, je pense que c'est comme ça. C'est comme ça que j'avais fait, donc.
1: Tu parlais de choses pour se canaliser. T'as quelque chose en tête de particulier
2: ou... Je parle pas perso, mais je pense le sport, ça doit aider. Et même trouver, je pense, s'entourer des bonnes personnes aussi.
1: Oui.
2: Je pense que beaucoup de personnes n'ont pas conscience que bien s'entourer aussi, ça permet de canaliser.
1: Tout à fait.
2: Aussi. Et de se poser, de se dire, bon, bah, j'ai des gens, j'ai rien à prouver, c'est mes amis, voilà.
1: C'est ça.
2: Pas de soucis, quoi.
1: Puis des gens qui ne jugent pas.
2: Ouais,
1: c'est important.
2: Des gens qui jugent pas, ça c'est très important.
0: Être bien entouré, c'est ce qui aide le plus. Je sais que moi aussi, à un moment, bah, du coup, au collège, j'étais comme ça aussi. Et bah, aussi, mes fréquentations, ça jouait énormément. J'étais avec des personnes, bah, du coup, qui parlaient mal à tout le monde, que ce soit aux adultes ou autres. Et du coup, il y avait eu la fameuse question où du coup, les professeurs m'ont dit si ça se passait pas bien, du coup, à la maison, alors que tout se passe très bien. C'est juste une question de fréquentation. Et après, c'est vrai que, j'ai eu quand même des enseignants qui ont été derrière moi et aussi les CPE, même l'infirmière et autres. Du coup, grâce à ça, ça a fait que, bah, du coup, j'ai changé toutes mes fréquentations et juste en changeant de fréquentation, je me suis beaucoup plus apaisée. J'étais plus du tout la même entre la quatrième et la troisième. J'étais plus du tout la même, et même les profs m'ont dit mais qu'est-ce qui s'est passé pour que tu changes d'un coup. Je dis j'ai juste changé mes fréquentations. Et du coup, je pense que c'est des fois les personnes avec qui t'es, après pas forcément, même ce qui peut se passer aussi à la maison, ça joue énormément, ça c'est sûr, mais les personnes avec qui on est, ou même les personnes avec qui on est constamment, si une personne parle mal tous les jours, une personne qui est tout le temps dans l'agressivité, on va être pareil.
1: C'est ça
0: que moi j'avais remarqué en tout cas.
1: Au-delà des fréquentations, je pense qu'il y a aussi la maturité.
0: Ouais, aussi.
1: On n'a pas la même maturité quand on rentre au collège et quand on en sort, avant d'aller au lycée, etc. Donc il y a ça aussi qui joue. Il y a plein d'éléments qui se combinent en fait à ce moment-là. C'est ça qui fait qu'on grandit.
0: Situation 3, du coup, Lina, 17 ans. Lina est excellente élève, mais refuse systématiquement toute aide. Elle dit souvent « je dois me débrouiller seule ». Que peut relever cette attitude? Compliqué.
1: Ouais, compliqué. Le fait de peut-être vouloir toujours prouver quelque chose à quelqu'un, ou à quelqu'un, ou à tout le monde. Quand on dit non mais c'est bon, j'ai besoin de personne, je vais m'en sortir toute seule, c'est qu'on a un peu quelque chose à prouver. Alors moi, ce qui m'interroge un peu sur l'environnement familial, puisque c'est le sujet, c'est comment sa famille lui fait confiance ou pas, comment la famille renforce un peu positivement cette jeune fille ou pas, est-ce qu'elle a des est-ce qu'elle a des compliments de la part de sa famille? Moi, c'est ça un peu qui vient me questionner sur quelqu'un qui veut tout faire toute seule pour prouver quelque chose. Est-ce qu'elle a ces retours-là ou pas quelque part? On n'a pas l'impression. Mais c'est qu'une impression, je ne sais pas.
0: Dernière question. Un adolescent vous confie que les tensions à la maison deviennent insupportables, mais il vous demande de ne rien dire à personne. Comment vous gérez la situation tout en respectant sa confiance?
1: Alors là, il y a aussi un élément important qui vient se greffer, c'est la protection de l'enfance. On en parlait tout à l'heure en off. Tout mineur est censé être protégé par l'État, par les services de l'ASE, donc l'aide sociale à l'enfance. Une assistante sociale est tenue de signaler si un enfant est en danger. Donc l'idée, avant de signaler quoi que ce soit, c'est d'abord de pouvoir discuter avec le jeune, de savoir quelles sont les réalités de ce qu'il dit derrière, jusqu'où ça va. Pourquoi pas, il a pas un grand-parent, des grands-parents chez qui il peut aller pour s'apaiser, chez qui il pourra mettre ses soucis, ses tensions-là, en tout cas à l'extérieur. Peut-être en parler aussi avec s'il y a des grands frères, des grandes sœurs dans la famille, pour pouvoir voir un petit peu comment on peut soutenir cet enfant, quoi.
0: Eh ben, merci à vous, merci aussi à Machu.
1: Oui,
0: merci. Maintenant, je pense qu'il est temps de conclure. Pour conclure, grandir dans un contexte familial difficile peut avoir des répercussions importantes sur le bien-être des jeunes, que ce soit sur le plan émotionnel, scolaire ou social. Cependant, il est essentiel de rappeler que ces difficultés ne déterminent pas forcément leur avenir. Avec un accompagnement adapté, un environnement bienveillant et des adultes à l'écoute, de nombreux jeunes parviennent à surmonter ces épreuves et à se reconstruire. Est-ce que vous avez quelque chose à rajouter ?
1: Non, peut-être de continuer à se faire confiance. Voilà, je pense que effectivement, comme tu disais, ça détermine pas qui vous êtes, qui on sera, et autorisez-vous à être qui vous avez envie d'être malgré des contextes compliqués, difficiles. Et voilà, vous êtes notre avenir.
0: Et cette émission nous rappelle aussi que le bien-être des jeunes est une responsabilité collective. Les familles, l'école, les professionnels de santé, les associations et la société dans son ensemble ont tous un rôle à jouer pour repérer les situations de souffrance, offrir du soutien et favoriser un climat de confiance. Enfin, il est important de briser les tabous autour de ces réalités. Oser en parler, écouter sans juger et tendre la main peut faire une véritable différence dans la vie d'un jeune. Merci de nous avoir suivis tout au long de cette émission. Nous espérons qu'elle vous aura permis de mieux comprendre les défis auxquels certains jeunes sont confrontés et l'importance de les accompagner avec bienveillance. Merci à vous, du coup, Caroline Hubertier.
1: Merci beaucoup, Inde, de ton invitation. Merci, Mathieu.
0: Merci, Mathieu.
2: Merci à vous aussi.
0: Et à très bientôt pour une nouvelle émission.
1: À bientôt.
0: Au revoir.
2: Bye bye à tous.
0: C'était Sans Filtre. 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

0: Il est grand.
1: Il est noir.
2: Il aime faire rire en faisant des bêtises.
0: Il sait aussi apaiser les gens.
1: Il dort plus que de raison.
2: Il fait penser à l'astronomie.
0: Il fait partie de Andy Chien.
1: Et vous l'avez reconnu, c'est Atom.
2: Nous sommes ravis d'accueillir Madame Ducré, la maîtresse de notre toutou préféré.
3: Bonjour.
0: Bonjour. Comment se passe le quotidien au collège avec Atom?
3: Eh ben, il se passe très très bien. Il est très à l'écoute, il est très gentil, il a pris son rythme depuis le mois de novembre. C'est à la maison qu'il n'est pas aussi sage, il fait plein de bêtises. Bon, il fait aussi des bêtises quand même pendant les cours. Hein. Il vole des choses, il fouille dans les sacs, mais ça se passe plutôt bien. Il a pris le petit rituel du matin, du midi, tout s'est bien mis en route.
2: Grâce à ses stages, quelles compétences Atom a-t-il acquises?
3: Alors là, on est en train d'apprendre une compétence, par exemple, c'est le passage de porte. Il doit réussir à se mettre assis avant l'ouverture de la porte et ne pas se précipiter l'entrebâillement pour accompagner, par exemple, une personne avec un fauteuil roulant. Et donc là, il est en train d'apprendre ça. Après, ce qui est acquis, c'est le rappel. Sans laisse, il est capable de revenir en donnant son nom. Il sait dire bonjour. Quand on lui demande, dit bonjour, il donne la patte. Et puis, il sait se mettre assis. Après, c'est des choses assez simples. Hein. C'est être capable de pas tirer sur la laisse, des choses comme ça.
1: Visiblement, Atom est très apprécié par les élèves. Quelle relation entretiennent-ils avec Atom?
3: Alors, il est beaucoup sollicité, parce que c'est vrai que quand on voit sa petite bouille et son petit comme popotin se dandiner dans les couloirs, il est très demandé. Et c'est vrai qu'on est obligé de réguler, parce que faut pas oublier qu'il est quand même encore bébé et qu'il doit apprendre aussi à rester concentré. Donc, c'est difficile, parce que je sais que les enfants, les élèves, ils ont envie de le toucher, d'interagir. Mais il faut garder à l'esprit que ça reste un chien qui va travailler, qui doit apprendre à se concentrer. C'est pour ça que je rappelle régulièrement, puis bientôt on va lui mettre sa cape. Même à l'école, il aura sa cape. Lorsqu'il aura sa cape, ça signifie qu'il ne faudra pas interagir avec lui. Mais je pense que la relation est bonne et dans les deux sens, Atom aime les enfants et les enfants aiment Atom. Et il n'y a pas que les enfants, il y a aussi les adultes qui l'adorent.
0: Avez-vous l'impression que vos cours se déroulent mieux avec la présence d'Atom à vos côtés?
3: Alors, c'est une très bonne question parce que ça, je me la suis posée depuis le moment où j'ai commencé à vouloir faire ce projet d'avoir un chien pendant mes cours. Mais si je dois répondre comme ça, spontanément. Alors déjà, j'ai envie de répondre pour moi parce que quand il est là, il m'apporte quelque chose. Moi, quand je le vois, ça m'apporte réellement du bien-être au quotidien. Donc, j'imagine aussi que les élèves, ça doit leur faire la même chose. Alors parfois, ça peut créer un peu de dissipation parce que forcément, il fait une bêtise ou alors il fait du bruit ou quand on joue au ballon, par exemple, c'est compliqué. Mais globalement, je pense que ça crée une ambiance empathique, ça crée de la douceur, le bien-être aussi de voir un animal. Je pense que globalement, c'est très positif. Mais après, j'ai pas de chiffres, mais c'est plus un ressenti.
2: Selon vous, qu'est-ce qu'Atom apporte-t-il aux élèves en dehors des cours?
3: Alors, en dehors des cours, je pense que ça crée une petite dynamique sympa, déjà, de le voir, qui fait partie comme si c'était un élève, en gros. Hein, il se balade, il fait partie entière, je trouve, de l'établissement. Les élèves vont avoir toujours une réaction positive en le voyant. Donc, je suis sensible à ça. J'ai toujours aimé, déjà, quand on se salue dans la couloir ou quand on se dit bonjour, des mots gentils, ça ne fait que renforcer cette empathie-là. C'est du bonheur, en fait. C'est un petit peu du bonheur poilu.
1: Rencontrez-vous des imprévus avec Atom?
3: Alors oui, c'est pas facile tous les jours. Hein. Franchement, je pensais pas que ce serait aussi dur d'élever un handi chien. Le plus dur, c'est pas à l'école, comme je l'ai dit tout à l'heure, c'est vraiment à la maison. Parce que pour l'instant, il a pas tous les codes, donc normalement, notamment, il vole énormément, parce qu'il se met sur ses pattes arrière, et il le fait aussi en classe, hein, quand je suis obligée de tout mettre en hauteur. C'est une responsabilité aussi, parce que s'il mange quelque chose, ou s'il détruit quelque chose, comme vous le savez, il a mangé mes fils pour la connexion Internet. Donc, j'ai été une semaine sans avoir un accès Internet à la maison. Donc ça coûte aussi de l'argent, du temps. Et puis s'il tombe malade, on se sent responsable aussi. Donc s'il fait une bêtise, il a mangé du verre par exemple. Donc il a fallu que je l'emmène chez le vétérinaire. Il a mangé des légumes qui l'ont rendu malade. Donc c'est une responsabilité, c'est beaucoup de temps aussi, beaucoup de temps, parce que il faut lui consacrer comme un enfant, comme un bébé. Donc beaucoup de surveillance, beaucoup de patience. Donc oui, c'est des petites choses auxquelles je pensais pas que ça serait aussi dur. Puis il y a des contraintes aussi pour l'élever qui sont pas les mêmes que son propre chien. Donc c'est pas pareil que ce que je fais spontanément avec mon propre chien à moi.
1: Notre grosse boule de poils, Atom, apprend et grandit vite et fait de moins en moins de bêtises.
2: Il apporte de la joie au quotidien au collège. Atom est dynamique.
4: Il a appris de nouvelles choses.
2: Malgré de petits débordements comme des lancers de gamelles, etc.
3: Il lance sa gamelle, oui.
2: Au revoir.
0: Au revoir.
3: Merci.

0: En parlant d'atomes, on aimerait que cette émission porte sur les animaux plus largement. Pourquoi n'irions-nous pas demander à nos camarades quels animaux ils ont?
1: Mathia, Lilo et moi avons créé un sondage que nous avons soumis aux élèves du collège. Parmi eux, 35 élèves nous ont répondu. Voici nos résultats.
0: On voit que les chiens et les chats prennent la tête avec 51,4% de propriétaires chez nos élèves, mais certains ont d'autres animaux comme des chevaux, des lapins, des poules, etc., qui représentent 34,2%.
1: Sur 35 élèves, seulement 2 n'ont pas d'animaux. Notre sondage portait aussi sur les bienfaits des animaux de compagnie et sans surprise, nos animaux préférés apportent du réconfort, du bien-être, des émotions positives et de la compagnie.
0: Et maintenant, si on faisait un top 3 des noms les plus drôles. En première place, nous avons Sigma.
1: Puis en deuxième, V12.
0: Et enfin, Totem.
1: Merci de nous avoir écoutés et on se retrouve bientôt sur Gruber en studio pour parler des aventures de notre toutou préféré.

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5: Bonjour à toutes et à tous, bienvenue dans ce Déclic Midi du mardi 7 juillet. Avant de commencer, le temps était couvert ce matin, mais on a quelques éclaircies ici à Villers-le-Sec. On aura une température allant jusque 30 degrés. Pour commencer ce Déclic Midi, on va parler d'une sombre découverte, d'un accident mortel, une étape de reconversion avec des nouveaux logements à pomper, une salle immersive, le Paraguay et une chronique de Lucie, une bonne nouvelle, et on finira avec la question du mois.

Le corps sans vie d'un militaire du 516e régiment du train a été retrouvé dimanche 5 juillet au matin sur le plateau d'Écrouves. Le soldat avait été porté disparu depuis le 1er juillet, une disparition jugée inquiétante par son régiment et ses proches. Les policiers du commissariat de Toul ont ouvert une enquête pour déterminer les circonstances du décès. Selon les premiers éléments, la piste d'un acte volontaire est actuellement privilégiée. Un véhicule s'est encastré dans un arbre dimanche 5 juillet à 19h30 sur la RD 904 entre Fliré et Bernécourt. Bilan humain, 2 morts, 2 jeunes hommes originaires du secteur nancéen, 2 passagères grièvement blessées, une évacuée par hélicoptère au CHRU de Nancy, l'autre par la route. Une douzaine d'engins, de pompiers et gendarmes, Toul et Liverdun ont été sur place. Une coupure de l'axe pendant 4 heures pour faire les constatations. L'enquête est en cours pour déterminer les causes de l'accident. Le futur quartier Presque Lille, avec 300 logements, sera construit sur l'ancienne friche industrielle des aciéries de Pompée. Une dépollution est en cours. Le chantier a été lancé en mai 2026 et financé à 100% par la DEME avec 2,23 millions d'euros. 6000 mètres carrés de terre dépolluée jusqu'à 6 mètres de profondeur achevée fin novembre 2026. Le calendrier 2027, la consultation des investisseurs, et 2029-2030, début des constructions. Le but est créer des logements pour attirer les salariés du bassin de Pompée, intégrer des espaces résidentiels, tertiaires, services et mobilité douce. Une passerelle piétonne et cyclable avec un parking silo est prévue. Un détenu libéré 3 jours plus tard se rend après 2 nuits dans la rue. Qui ? Alors, c'est Laurent, 47 ans, détenu au centre de semi-liberté de Nancy-Maxéville depuis mai. Il s'est évadé le vendredi 3 juillet alors qu'il devait être libéré le 9 juillet. Il s'est présenté volontairement au commissariat dimanche 5 juillet après 2 nuits dans la rue. Il affirme avoir fui en raison de harcèlement au sein de la CSL. Il a un casier judiciaire avec 27 mentions. C'est un SDF sans logement ni revenu. Il pourra avoir 5 mois de prison ferme avec un mandat de dépôt du juge. Depuis le lundi 6 juillet, pour changer un pont de Bazin qui vont aller jusqu'au 10 juillet si les tests sont concluants. La circulation est coupée pour les automobilistes et cyclistes. Les piétons et cyclistes peuvent emprunter la passerelle piétonne et il y a un détour via le viaduc Louis-Marin ou avenue du 20e Corps. Une salle multisensorielle immersive de 15 mètres carrés à l'Université de Lorraine qui a pour but d'analyser les réactions des individus face aux odeurs. Les participants sont équipés d'un électrocéphalogramme pour mesurer leurs réactions. Fragrancine, une chaire d'expertise menée par Muriel Jacot et Anne-Sophie Didelot, en partenariat avec Givaudan, l'Université de Lorraine, la région Grand Est et la métropole de Nancy. Le projet est engagé jusqu'en 2030. Le but, comprendre les liens entre l'individu et son environnement sensoriel pour développer une filière nancéenne innovante. Le Hamas a déclaré le 6 juillet être prêt à dissoudre son administration dans la bande de Gaza pour la confier à un comité de technocrates palestiniens apolitiques. La proposition, transfert du pouvoir au comité national pour l'administration de Gaza, créé à l'initiative

Paraguay se présente souvent comme un modèle de métissage harmonieux où les cultures indigènes, européennes et africaines se seraient fondues dans une identité nationale unique. Pourtant, derrière ce récit officiel se cache une réalité bien moins glorieuse, un racisme structurel et des discriminations systémiques, qui touchent les communautés indigènes, afro-descendantes et les migrants. En 2026, malgré des avancées législatives, les propos racistes et les violences à caractère discriminatoire restent un fléau quotidien. Le Paraguay compte environ 120 000 indigènes, soit 2% de la population, répartis en 19 ethnies, dont les Achés et Ayoreo. Pourtant, leur situation est marquée par l'accaparement des terres, malgré la constitution de 1992 qui reconnaît leurs droits territoriaux. 80% des terres indigènes restent non délimitées. Les conflits fonciers avec de grands propriétaires de terrain, notamment les Brasiguayos, brésiliens d'origine, dégénèrent souvent en violence. Des propos aussi dévalorisants dans les médias et les discours politiques, les indigènes sont fréquemment décrits comme des paresseux, incapables de se développer ou un frein au progrès. En 2025, le député Mario Abdo Benitez a déclaré lors d'un débat parlementaire « Les indigènes doivent comprendre que leur mode de vie primitif ne correspond plus à la modernité. Ils doivent s'intégrer ou disparaître ». En 2026, un enseignant de San Pedro a été suspendu après avoir traité des élèves guarani de sauvages qui ne méritent pas d'étudier. En janvier 2026, 6 membres de la communauté Haché ont été assassinés lors d'une attaque attribuée à des trafiquants de terre. Aucune arrestation n'a eu lieu. Selon l'ONG Tierra Viva, 70% des crimes racistes contre les indigènes restent impunis. Excusez-moi. Bien que le Paraguay compte une importante communauté afro-descendante, environ 100 000 personnes, principalement dans les villes de San Lorenzo et Asuncio, leur existence est souvent niée ou moquée. Des stéréotypes racistes. Les Noirs paraguayens sont des Haïtiens qui ont usurpé notre identité, déclaration de Nelson Valiente, maire de Nambie en 2024. Un Noir ne peut pas être baragouinien, c'est un étranger. Réseaux sociaux 2025. Une étude de l'Université nationale révèle que 60% des Afro-Paraguayens déclarent avoir subi des discriminations à l'embauche. Beaucoup se voient refuser des locations sous prétexte qu'ils salissent les maisons. Des cas de contrôle aux faciès et de violences policières sont régulièrement signalés. En 2025, une vidéo a montré des policiers frappant un jeune afro-paraguayen à Cundal del Este, le traitant de macaco, singe en français. Le gouvernement a créé en 2023 une commission contre le racisme, mais celle-ci manque de moyens. En 2026, elle n'a traité que 12 dossiers sur les centaines signalés. Avec l'afflux des migrants haïtiens fuyant la crise politique et les Boliviens cherchant des emplois agricoles, le Paraguay voit ressurgir des discours xénophobes. Beaucoup sont embauchés dans des conditions proches de l'esclavage dans les chantiers de construction ou les plantations de soja. De propos haineux du président du Paraguay en 2025, les Haïtiens portent le choléra et la violence. Ils volent nos emplois et nos femmes. En mars 2026, un groupe d'extrémistes a incendié un foyer de migrants haïtiens, faisant 5 blessés. Les Boliviens, nombreux dans l'agriculture, eux, sont accusés de prendre le travail des Paraguayens. En 2025, toujours le maire de Pedro Juan Caballero a instauré un quota pour limiter leur accès aux emplois publics. Ils ne parlent même pas espagnol, comment peuvent-ils comprendre notre culture ? Amplification de haine à cause des médias et des réseaux sociaux. Le journal ABC Color a publié en 2025 un éditorial intitulé « Le Paraguay aux Paraguayens, assez de l'invasion étrangère ». La chaîne télé Futuro diffuse régulièrement des reportages sur l'invasion haïtienne sans contrepoint. Des groupes Facebook comme Paraguay sans immigrants ou non-indigènes parasites comptent des dizaines de milliers de membres. Des mèmes et vidéos humiliantes circulent, comme celle d'un enseignant de Luc filmant des élèves indigènes en train de manger avec les mains en les traitant de singes. Malgré ce tableau sombre, quelques initiatives émergent. La loi contre le racisme, elle prévoit une peine jusqu'à 5 ans de prison pour incitation à la haine, mais peu de condamnations ont été prononcées. La Coordinadora Nacional de Pueblos Indígenas organise des marches

0: contre les discriminations. Des collectifs militent pour la reconnaissance historique des Noirs dans le pays. Il y a également le Festival des peuples indigènes qui a mis en lumière des artistes comme Lia Cardozo, une musicienne guarani dont les chansons dénoncent le racisme. Mais l'impunité reste la règle. En 2026, aucun haut responsable politique ou médiatique n'a été inquiété par des propos racistes. Les manuels scolaires minimisent encore les rôles des indigènes et des afro-paraguayens dans l'histoire nationale. Les tribunaux sont lents à traiter les plaintes pour les discriminations. Le Paraguay aime se représenter comme un pays tolérant et métissé. Pourtant, derrière cette image cache une réalité cruelle, celle d'un pays où l'on naît avec une couleur de peau, une origine ethnique ou un passeport qui détermine son avenir. En 2026, le Paraguay a le choix de continuer à ignorer en laissant prospérer le racisme sous couvert de tradition, de modernité, ou faire le pari de l'inclusion en reconnaissant enfin que sa richesse réside dans sa diversité. Comme le dit Rosua Oberaro, anthropologue, le Paraguay ne sera jamais un pays uni tant qu'il continuera à nier une partie de son histoire et de sa population. Le racisme n'est pas une opinion, c'est un crime, et un crime contre l'humanité.
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2: Et on continue avec une chronique sur la Coupe du Monde et le dernier match dans l'actualité. Et l'équipe états-unienne s'arrête en huitième de finale après avoir perdu 4-1 face au Diable Rouge belge. Cette défaite arrive après 48 heures de polémique suite à l'annulation d'un carton rouge de leur buteur Folarin, Balogun. Pour un peu de contexte, Donald Trump avait contacté Gianni Infantino, le patron de la FIFA, pour annuler le fameux carton rouge de son buteur ainsi que le match de suspension qui l'accompagne. Selon le New York Times, cet attaquant aurait peu pesé dans le match, puisqu'il a touché le ballon uniquement 19 fois en 90 minutes, ce qui est le total le plus bas de tous les joueurs alignés au coup d'envoi. Les Belges ont percé la défense des États-Unis et marqué après seulement 9 minutes de jeu. Puis, après avoir réussi à égaliser, le gardien états-unien a laissé son but sans surveillance, permettant au joueur belge Hans Van Ecken de tirer dans un but vide. On peut également noter que le cœur et l'âme, de l'équipe états-unienne a quitté le terrain blessé. En bref, les États-Unis se retrouvent de nouveau coincés en huitième de finale pour la troisième fois d'affilée. Si vous voulez plus de détails, je vous invite à lire l'article complet de Courrier International sur le sujet.
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0: Merci beaucoup Lucie d'avoir fait cette chronique, j'ai bien aimé. Je me dis peut-être que c'est un coup monté du buteur pour contrer un peu l'appel de Donald Trump pour retirer son carton rouge, on sait pas. En tout cas, peut-être qu'on aura un France-Belgique en finale, qui sait.
2: Tu prends le pari du coup ?
0: Ouais, je pense, c'est possible. Je voulais juste faire une petite aparté sur le Paraguay et ma chronique. Elle fait suite évidemment aux propos intolérables que a subi un des joueurs de l'équipe de France, Kylian Mbappé. Je pense que vous n'êtes pas passé à côté pour vous dire que c'est bien triste dans un monde où on prône la tolérance. Je trouve ça un peu triste. Mais voilà. Mais pour aller sur des bonnes choses, on va passer à la bonne nouvelle.
1: Respirez. Ceci n'est pas une galère. C'est une bonne nouvelle.
0: Dans certains pays, les prix des produits pétroliers à la pompe baissent à compter d'aujourd'hui, ce qui allège un peu le budget de transport des habitants. Donc nous sommes le 7 juillet et on va espérer qu'à la pompe, on soit à moins d'1,90€ l'essence. S'il vous plaît, ce serait chouette. Surtout qu'on a beaucoup, enfin on fait pas beaucoup de route, moi enfin ça va, mais ça commence à peser sur le porte-monnaie.
2: Oui, c'est clair.
0: Pour la question du mois, on a les jeunes de moins de 25 ans. Sont-ils moins engagés dans le milieu associatif, hormis les associations sportives ? Est-ce que tu veux nous répondre, Lucie ?
2: Oui, je peux tout à fait vous répondre. De mon expérience, j'aurais tendance à dire que effectivement, il y a peut-être moins de jeunes dans les assos. Mais je pense que ça dépend aussi de l'engagement, depuis combien de temps ils sont dans l'asso, etc. Et ça dépend de l'âge aussi. Parce que je pense que pour le coup, quand on est adulte, on a peut-être plus de moyens aussi de se déplacer pour aller jusqu'aux associations, etc. Ce qui n'est pas forcément le cas quand on est ado, on est quand même très dépendant de nos parents, finalement.
0: Oui, et puis je pense que si on a une culture, enfin une éducation où les parents prônent l'associatif, on est plus apte à aller vers cet associatif aussi, je pense.
2: Oui, c'est ça. Et puis, enfin, mine de rien, ça engage beaucoup de vivre ensemble aussi. Et c'est quand même assez super de faire du bénévolat en asso, ado ou adulte ou même enfant, enfin, quand on peut, quoi.
0: Puis, je pense qu'il y en a aussi pour tout le monde, pour tous les goûts. Et je pense qu'on peut toujours trouver chaussure à son pied dans le milieu associatif.
2: Oui, c'est clair. Enfin, là, il y a tellement d'assos qui existent de toute manière, entre les assos sportives, les assos artistiques, les MJC. Vous pouvez bénévoler en MJC aussi.
0: Et les radios.
2: Les radios.
0: Forcément. Il y a quoi d'autre?
2: Il y a les clubs ciné. Vous pouvez bénévoler en bibliothèque aussi.
0: Ouais, ça c'est chouette.
2: Enfin, il y a plein d'endroits, les Ripper Café.
0: Il y a un endroit si on veut faire du bénévolat et c'est bien parce que ça répertorie un peu les missions que vous avez aux alentours de chez vous. C'est je veux aider.gouv. Et vous avez full bénévolat là-dedans et vous pouvez forcément trouver chaussures à votre pied. Et c'est vrai que voilà, il y en a vraiment pour tous les goûts, que ce soit de la com, que ce soit monter des tentes, faire du ménage, enfin voilà, vraiment on vous invite vraiment à faire du bénévolat parce que si on n'a pas de bénévoles, on n'a pas d'association.
2: Ouais, et puis je tiens aussi à rajouter que le fait d'avoir du bénévolat, ça permet aussi d'acquérir énormément de compétences qu'on n'a pas forcément en formation
0: classique
2: quoi. Et je sais que personnellement, j'en fais beaucoup du bénévolat et c'est des choses qui me plaisent beaucoup parce que je peux toucher à plein de trucs et je peux apprendre beaucoup de choses. Donc j'encourage vraiment fort, quoi.
0: Ouais, donc si vous avez le temps de temps en temps d'aider les associations à côté de chez vous, elles seront ravies parce que vraiment, les gens sont en besoin de personnes, de main-d'œuvre et chaque personne compte et personne ne sera mis à la porte, j'en doute. En tout cas, ce qu'on peut dire, c'est que si vous voulez être bénévole à Radio Déclic.
2: Ah oui, bah, adhérez.
0: Adhérez. Voilà, venez au 1 place de l'église et puis, à Villers-le-Sec, 54 840. Vous pouvez venir nous aider, faire vos émissions, participer à des rallyes, par exemple.
2: Par exemple.
0: Voilà, plein de choses comme ça et vraiment, ça peut que plaire. Enfin, vous trouvez, comme je disais, chaussures à son pied.
2: C'est ça.
0: Et ben, c'était tout pour aujourd'hui. On va inviter quand même nos auditeurs à répondre à la question du mois. Oui. Je vais la répéter. Les jeunes de moins de 25 ans sont-ils moins engagés dans le milieu associatif, hormis les associations sportives? Pour ça, il suffit de nous appeler au 03 83 63 90 90, de faire le choix numéro 2 et de nous laisser votre réponse comme sur un répondeur. Alors, il me semble que vous avez moins d'une minute, donc ne faites pas comme nous, ne débattez pas sur le milieu associatif, mais voilà, faites votre réponse et on a hâte d'écouter ça. Elles sont diffusées tout au long du mois de juillet, donc vraiment, n'hésitez pas, vous avez libre cours à votre voix et utilisez vraiment votre parole pour passer des messages. C'est vraiment important. Donc, je répète la question et je répète le numéro de téléphone. Les jeunes de moins de 25 ans sont-ils moins engagés dans le milieu associatif, hormis les associations sportives? Et vous pouvez nous répondre en faisant le choix numéro 2, en nous appelant au 03 83 63 90 90. Et c'est tout pour aujourd'hui. On a déjà bien papoté. Vous retrouvez, Élise, demain, mercredi 8 juillet, pour un toute l'actu. Et puis moi, jeudi, toujours à la même heure, pour mon dernier déclic midi avant les vacances scolaires. Donc, on se retrouvera fin août, les deux dernières semaines d'août pour les déclics midi. On vous dit à bientôt et on vous souhaite une bonne semaine.
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1: Ce numéro de décodeur citoyen vous est proposé par notre reporter bénévole Vincent dans le cadre d'un rassemblement qui a eu lieu à Toul fin juin.
2: Le collectif Histoire et mémoire dans le respect des droits humains avait donné rendez-vous ce 24 juin à 18h devant le monument de la résistance à Toul. Il s'agissait de contribuer à la journée internationale pour le soutien aux victimes de la torture. Le collectif, qui s'est créé en réaction à l'installation d'une statue de Marcel Bijard en uniforme de parachutiste à Toul, alors même qu'il est démontré le rôle de celui-ci dans les exactions commises en Indochine, en Algérie, puis plus tard dans les dictatures d'Amérique du Sud, a tenu à rappeler son soutien aux victimes de la barbarie coloniale et de l'impérialisme capitaliste. Le collectif, qui milite pour la paix et l'amitié entre les peuples, a déposé, après une minute de silence, des fleurs au pied du monument de la résistance. L'assemblée s'est ensuite rendue à proximité de la statue de M. Bijard, où des prises de parole se sont succédées.
3: Bonjour, c'est Isabelle. Je suis avec vous à distance temporelle et spatiale. Je vais vous lire un extrait du livre de l'écrivain Jules Roy, titré « J'accuse le général Massu », publié en 1972. Quelques mois après l'apparition du livre intitulé « La vraie bataille d'Alger », où Massu, l'ancien commandant de la 10e division parachutiste, décrit le mythe d'une bataille remportée sur le terrorisme FLN, entre guillemets, héroïsant sans vergogne les acteurs d'une répression de masse sanglante. Aucun des mots, des métiers et des adresses qui s'égrènent dans la terrible litanie qui va suivre ne sont inventés.

0: Si nous avons fini par connaître le sort de Maurice Audin, et si Henri Alleg, échappé de vos griffes, a pu faire tant de bruit avec son livre, si des juges ont été contraints d'ouvrir des instructions, et si des tribunaux ont pu convoquer des témoins à leur barre, c'est que les accusateurs étaient des nôtres. Mais les autres, général Massu, les milliers d'autres, la pauvre troupe des militants et des non-militants, des suspects et des innocents, des poseurs de bombes et de ceux qui n'étaient coupables que de s'appeler d'un nom arabe ou d'habiter la Casbah, des anciens tirailleurs qui croyaient être épargnés en tendant à vos officiers la liste des citations gagnées sur les champs de bataille de nos guerres à nous et qu'on déchirait sous leurs yeux en leur disant « voilà ce que la France vous répond ». La triste, longue et innombrable multitude des misérables aux dents brisées et à la tête fracassée, aux poitrines défoncées, au dos déchiré, aux membres disloqués, cette misérable armée déclopée et de bancals, abrutie par les humiliations, ces héros de la honte ou ces naïfs que vous avez rendus enragés, où sont-ils? Où sont-ils les journaliers de la rue Hannibal, les boulangers, les manœuvres et les dockers de l'impasse du Palmier? Les comptables et les magasiniers, les bijoutiers et les laitiers de la rue de la Lyre, les conducteurs et les receveurs de trolleybus de la rue Caton, les commerçants, les chauffeurs, les imprimeurs de la rue des Trouveries, les instituteurs et les maîtres d'internat, les médecins et les infirmiers de la rue de Chartres, les menuisiers et les coiffeurs de la rue Kléber, les cafetiers de la rue Brusse, les jardiniers de la rue du Sphinx, les cordonniers de la rue du Chat, les employés d'administration, les caissiers de la rue Salluste, les chauffeurs de taxi de la rue des Abancérages et de la rue du Divan, les bouchers de la rue du Centaure, les gargotiers, les marchands de légumes de la rue de Jurguta, les cheminots, les épiciers, les brocanteurs de la rue Maringot, les laitiers, les forains, les pâtissiers, les tailleurs de la rue de la Gazelle, les fleuristes, les miroitiers, les camelots et les plombiers de la rue de la Girafe et de la rue des Lotophages. Tous ceux que vos bérets rouges, vos bérets noirs ou vos bérets bleus allaient cueillir parfois dans les bains morts ou dans les mosquées, déversaient dans les chiourmes de Beni Messous ou de Ben Aknoun, enfermaient dans les grottes de vos villas des hauts d'Alger et du Sahel, enchaînaient quelquefois par le cou et par les mains les uns aux autres comme des bêtes et interrogeaient pendant des nuits et des nuits avec des tenailles, des électrodes et des cigarettes, tous ceux que vous arrêtiez parce qu'ils étaient trop bien habillés ou qu'ils avaient une tête qui ne vous revenait pas, que vous battiez jusqu'à ce qu'ils s'évanouissent, que vous entassiez dans ce que vous appeliez des centres d'hébergement munis de souterrains et d'abattoirs, ou que vous transfériez dans vos ateliers de la Corniche et de l'allée des Mûriers. Oui, où sont-ils? Où sont-ils les 90 malheureux asphyxiés au printemps 1957 dans des cuves à vin de quelques domaines de la Mitidja? Et comment se nomment ceux qu'on trouvait sur les plages et sur les brises de l'âme du port, ligotés dans des sacs? Où sont-ils ceux que parfois, quand un avocat demandait de leurs nouvelles, vous déclariez avoir remis en liberté ou ne figurant pas sur vos fichiers ou enfuis? Si nombreux que le préfet d'Alger et certains secteurs ont dû imprimer des circulaires pour répondre que les enquêtes n'avaient pas permis de retrouver leur passage, ceux à propos desquels Madame Massu, présidente de l'Association pour la formation de la jeunesse, demandait des autorisations de visite. Les jeunes, les vieux, les pères de famille, les orphelins, les garçons dont les mères, folles de douleur, venaient pleurer en silence devant les commissariats de police et les casernes. Comment savoir, n'est-ce pas, ce que sont devenus tous ces Abdedaïm, ces Abou, ces Hachach, ces Ader, ces Aïtsaada, ce qui veut dire les fils du bonheur, ces Amraoui qu'on a entendu crier toute une nuit, ces Asela, ces Ayadi, ces Ben Ali, ces Bachara, ces Ben Braham qu'on a ramené chez eux pour fouiller leur maison, puis rembarquer ces Barkat et ces Ben Moulay et ces Ben Dri. Et c'est Baziz, et c'est Bécha, et c'est Bouabdala, et c'est Bouchakour, c'est Bouderbel, et c'est Bouziz, et c'est Choujil, et c'est Chedad, et c'est Daman, et c'est Jegaoud, et c'est Jifalla, et c'est Djafer, et c'est Djanadi, et c'est Douadi, dont on a seulement repêché le portefeuille et les papiers, c'est Djouder, et c'est Ezrir, et c'est El Redim et ses Fadli et ses Gaoua et ses Gwendour et ses Hamdani et ses Hamash et ses Isadi et ses Kaim et ses Kadem et ses Herfi et ses Herbouch et ses Larguati et ses Mahieddin et ses Mabed et ses Madjene et ses Mameri, ses Merwan dont on a volé les économies, ses Mimoun, ses Mokhtari, ses Nourine, ses Nachef, ses Ouamara, ses Ouagenouni, c'est Rahim, c'est Sadfi, c'est Sadi, c'est Sakani, c'est Sifawi, dont les corps ont été arrosés d'essence et brûlés. Et tous les Slimi, les Tahabi, les Tabarut, les Tazir, les Twati, les Yaker, les Younsi, les Zouish, et les Rergour, et les Irara, et les Ian. Où sont-ils, vierges souveraines? En quel martyrologe figurent-ils, puisque vous avez ordonné que le secret le plus absolu devait être assuré en ce qui concernait le nombre, l'identité et la qualité des suspects arrêtés? Tous échappés? Tous victimes, selon vous, de règlements de compte? En vérité, tous libérés d'une rafale de mitraillette ou étouffés la tête dans un seau d'eau, tous enfouis sous la chaux dans les fosses, tous brisés, tous écrasés par vous? Si vous l'osez, général Massu, demandez-leur d'intercéder pour vous le jour du jugement dernier.
1: C'est un peu long, désolé, mais je pense qu'il faut aussi qu'on se demande que sont devenues toutes les femmes. Il y avait énormément de femmes qui combattaient avec le FLN et qui soutenaient ses actions. Humiliées, maltraitées, agressées, niées dans leur chair et dans leur esprit, violées. Peut-être encore aujourd'hui silenciées par les mensonges de l'État français et les tabous sociétés de l'Algérie d'alors. Je voudrais aussi qu'on remarque tous à quel point les sévices et les manières de faire sont les mêmes qui ont eu lieu en Algérie et qui se reproduisent aujourd'hui contre les Palestiniennes et les Palestiniens. Et je vous engage, si ça vous intéresse, à aller voir le site milleautre.org. Ce sont deux historiens, Malik Haral et Fabrice Risseputi, qui ont recensé dans un fichier qu'ils ont trouvé par hasard, puisque l'armée française n'ouvre toujours pas ses archives, des noms de personnes arrêtées à Alger. Et il y a encore aujourd'hui de nombreuses familles qui cherchent à retrouver leurs proches. Et ce site aide les gens à retrouver leurs proches pour qu'ils puissent faire le deuil. Voilà. Et puis je voudrais dire aussi que on est là aussi parce qu'on est signataire de l'appel qui s'appelle l'appel du 4 mars avec plein d'autres organisations. C'est un appel pour exiger que l'État français reconnaisse l'utilisation systémique de la torture pendant la guerre d'Algérie.
2: Bonsoir. Juste deux mots au nom de l'association France-Palestine, Solidarité. Il est normal, logique, et c'est pas la peine que je vous l'explique, que notre association participe aux actions contre l'érection de la statue de l'ignoble Bijar, qui est quand même le symbole total de ce que la colonisation a pu faire de pire en Algérie, et qui est le symbole total de ce que la colonisation en matière de torture a pu amener. C'est aujourd'hui la journée contre la torture, mondiale contre la torture, et on vient de faire référence. Je voudrais dire, moi, qu'effectivement, les Palestiniens subissent depuis près de 80 ans maintenant exactement la même chose qu'ont pu subir avant eux les Algériens ou d'autres peuples colonisés. À la fois colonisation de peuplement pour prendre la terre, hein, pas seulement pour en exploiter les richesses là cette fois, mais pour prendre la terre, pour interdire à ce peuple de pouvoir vivre, de pouvoir exister, pour lui interdire son autodétermination. Et on peut voir un rapport récent d'Amnesty vient de nous révéler ce que on savait déjà quand on a des contacts avec nos amis palestiniens, mais que aujourd'hui on peut dire que malheureusement Bijar ces pratiques et les pratiques de l'État colonial continuent à vivre à travers le monde, dans différents endroits, et hélas, continuent à vivre en Palestine. Donc voilà, moi je voulais rien dire de plus que c'est quelquefois certains peuvent ramener la situation en Palestine, essayent de ramener la situation en Palestine à une question religieuse. Ça n'a rien à voir avec cela. C'est dès le début une question d'un peuple qui a à subir la colonisation, alors anglaise d'abord, et puis très rapidement les Anglais avec les sionistes attaquant les paysans, attaquant les villages, tuant les gens, et aujourd'hui hélas on s'aperçoit que ça n'est pas terminé mais que c'est même en train de s'amplifier. Il faut continuer à combattre, à révéler et à combattre les actes de la colonisation, la torture, parce que c'est pas quelque chose qui est passé, c'est quelque chose qui est présent. Et hélas, des voix aujourd'hui inquiétantes ne présagent rien de bon, et je pense qu'il faut les combattre, parce que c'est comme ça que ça a pu débuter. Et aujourd'hui, donc, ne laissons pas faire les voix d'extrême droite qui désignent le voisin, qui désignent l'autre comme un adversaire, comme celui qu'il faut combattre, celui qu'il faut humilier, celui qu'il faut torturer. C'est comme ça que ça commence, et donc soyons-y attentifs et bien continuons tous ensemble ces combats. Voilà.
1: La torture a figuré parmi les combats historiques et emblématiques d'Amnesty International, au même titre que la liberté d'opinion, les prisonniers politiques et la peine de mort. C'était vraiment les quatre premiers combats d'Amnesty. Pour la torture, Amnesty recense les actes de torture depuis plus de 50 ans. Elle demande aux États d'enquêter sur les actes de torture et de poursuivre en justice les responsables. Et en même temps, elle dénonce aussi directement les responsables de ces actes inhumains et aide les victimes à obtenir justice. Amnesty se réfère toujours au droit international. Donc aujourd'hui dans le monde, 140 pays continuent de recourir à la torture et au traitement dégradant.
3: 141, parce qu'il y a la France aussi.
1: Ce que disait le camarade juste avant. Dans de nombreux pays, la torture est utilisée de manière systématique par les forces de sécurité. Donc voilà, donc c'est donc tout naturellement que le groupe de Toul d'Amnesty s'est joint dès le début au mouvement d'opposition à la présence d'une statue Bijar, qui a appliqué de façon systématique ce traitement inhumain en Indochine et en Algérie, et qui est devenu donc le symbole de cette pratique.
4: Voilà. Merci. Merci. Merci. 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Merci. Merci.

0: c'est à l'Église par jeudi.
1: Je vais redire deux mots sur l'action en justice qui est engagée avec l'appui du collectif. Donc il y a trois personnes individuellement qui ont requis au tribunal administratif, accompagnées de l'association Juillet 61 de Metz. Donc une requête a été déposée pour demander à la mairie de Toul de retirer la statue de l'espace public, donc de revenir sur la délibération. Se sont joints par une procédure qui s'appelle intervention volontaire, le MRAP, la 4ACG, je redis la 4ACG, c'est les anciens appelés en Algérie et leurs amis contre la guerre, et puis la LDH, plus récemment. Donc là, on est dans une phase où la ville de Toul a reçu notre requête. Et ben maintenant, voilà, on attend de savoir si le tribunal administratif statuera, jugera qu'il prend en compte notre requête et qu'il la traite. Et puis ensuite, soit il nous donne raison, soit il donne raison à la mairie. Voilà. Ça pourrait tomber cet été. Donc peut-être qu'on appellera d'une façon assez urgente à se mobiliser. Je vais passer la parole à Catherine de la LDH de Nancy.
2: Oui, donc moi j'ai eu entre les mains l'intervention volontaire de la LDH et je voudrais vous en donner quelques éléments. Alors, les avocats, ils ont déjà expliqué que la requête était recevable et que les habitants de Toul ou toute autre personne étaient parfaitement autorisés à demander, même postérieurement à la décision, parce que ça, c'est un des arguments qui a été invoqué par la mairie, c'est la décision du conseil municipal, elle n'a pas été contestée, donc maintenant c'est trop tard. Donc ça, n'importe qui a le droit d'initier une démarche contre cette statue. Et initier une démarche contre ces statuts, ça veut dire aussi, ça peut être vu comme demander l'abrogation de la délibération. C'était le premier point. Ensuite, dès le début, après avoir rappelé les conditions pour lesquelles la LDH peut s'impliquer, il note tout de suite que l'argumentation, et je cite, l'argumentation de la commune ne tient évidemment pas. En effet, il rappelle qu'il n'est pas exact, alors là je cite aussi, il n'est pas exact qu'un acte de donation serait créateur de droit et aurait eu pour effet d'imposer au maire d'exposer la statue sur le domaine public. Donc c'est pas parce qu'on donne quelque chose à un organisme public qu'il est obligé de l'exposer, même si c'est écrit dans l'acte de donation. La commune aurait dû, donc, compte tenu des prérogatives qu'elle a de puissance publique, vérifier que toutes les conditions de mise en place de l'ouvrage étaient compatibles avec les objectifs de la commune. Alors il rappelle aussi, et là c'est un peu plus sur l'historique, que dans son mémoire, la commune de Toul explique que le choix d'installer ce monument n'aurait pas eu pour but de faire l'apologie ou de glorifier l'usage de la torture dans le cadre de la guerre en Algérie. Et ils remettent toujours le même argument, le général Bijard n'aurait jamais fait l'objet d'une condamnation infamante. Le juge administratif ne s'arrête pas à la question de savoir si l'individu auquel il est rendu hommage aurait fait l'objet de condamnation pénale. Il cherche plutôt à vérifier que l'installation à laquelle il a été procédé n'a pas pour effet de heurter significativement la sensibilité du public. Or, il suffit de lire la requête ainsi que le mémoire en intervention volontaire qui a été déposé pour relever que le choix d'ériger la position de la statue du général Bijard a occasionné un important émoi au sein de la population, donc vous avez, compte tenu des pratiques de torture et des crimes de guerre promus par les Genèves. Donc si la commune de Toul évoque le fait qu'il aurait été notamment cherché à rendre hommage aux résistants, aux secrétaires d'État à la Défense et aux députés de Meurthe-et-Moselle, force est de constater que cette dimension n'est en tout état de cause pas celle mise en avant à travers la statue érigée présentant l'homme au garde à vous, en tenue militaire, de parachutistes, ceux qui cherchent sans équivoque à commémorer le rôle de Marcel Bijard au cours des guerres coloniales.

0: ce qu'on diffuse, c'est la vérité. C'est pas notre vérité. C'est la torture qui a été commanditée par Bijard, voire les autres devant, puisqu'il a participé à la formation dans d'autres pays pour la torture. Donc, nous devons être intransigeants. Il faut à un moment donné que les conseillers municipaux, ils s'interrogent quand même. Oui ou non, ils sont pour la torture. À un moment donné, il faut les mettre au pied du mur. Je vais vous lire quelques petits mots.
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Pater noster, notre Père qui es aux cieux, restez-y. Et nous resterons sur la terre, qui est quelquefois si jolie, avec ses mystères de New York, et puis ses mystères de Paris, qui valent bien celui de la Trinité, avec son petit canal de l'Ourcq, sa grande muraille de Chine, sa rivière de Morlaix, ses bêtises de Cambrai, avec son océan Pacifique, et ces deux bassins aux Tuileries, avec ses bons enfants et ses mauvais sujets, avec toutes les merveilles du monde qui sont là, simplement sur la terre, offertes à tout le monde, éparpillées, émerveillées, elles-mêmes d'elles de terre merveille, et qui n'ose se l'avouer, comme une jolie fille nue qui n'ose se montrer, avec les épouvantables malheurs du monde, les épouvantables malheurs du monde, qui sont légions, avec leurs légionnaires, avec leurs tortionnaires, avec les maîtres de ce monde, les maîtres avec leurs prêtres, leurs traîtres et leurs reîtres, avec les saisons, avec les années, avec les jolies filles, avec les vieux cons, avec la paille de la misère, pourrissant dans l'acier des canons. Prévert, il a voulu nous avertir. Et il nous avertit en plein cœur du sujet. Qu'est-ce qu'on va faire? Et qu'est-ce qu'ils vont faire?

Vous savez que Marc Bloch a été panthéonisé hier. Alors je vais vous lire une toute petite citation, ça va être très court. Je me suis toute ma vie durant efforcé de mon mieux vers une sincérité totale de l'expression et de l'esprit. Je tiens la complaisance envers le mensonge, de quelque prétexte qu'elle puisse se parer, pour la pire lèpre de l'âme. Comme un beaucoup plus grand que moi, je souhaiterais volontiers que pour toute devise, on gravât sur ma pierre tombale ces simples mots, dilexi veritatem. Disait la vérité. Donc, eh bien là, on est dans le mensonge. On est dans le mensonge parce que on met sous le tapis toutes les horreurs de cette vie.

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sur la plage où naissent les mondes, et l'hirondelle au vol marin. Il revenait chaque matin, les yeux brûlés de cire blonde, son cœur épanoui dans les mains. Il parlait seul, son beau visage ruisselait d'algues, l'horizon le roulait dans ses frondaisons. Soleil, disait-il, que l'écume soit mon abeille au pesant d'or. Je prends la mer et je m'endors dans la corbeille de ses plumes, loin des amis restés au port. Ah, que m'importent ces auberges et leurs gouttières de sang noir, le rendez-vous du désespoir dans les hôtels meublés des berges où les filles font peine à voir. J'ai préféré aux équipages le blanc cheval de la marée et les cadavres constellés qui s'acheminent vers le large à tous ces sourires navrés. La mort s'en va le long des routes, parfume l'herbe sur les champs. Il fait meilleur dans le couchant parmi les anges qui écoutent les coraux se joindre en tremblant. Il disait encore maintes choses où de grands cris d'oiseaux passaient et des feux rouges s'allumaient sur sa gorge comme les roses dans les premiers matins de mai. Car il portait sur sa poitrine les tatouages de son destin qui disent soleil et bon grain à tous les hommes qui devinent l'éternité.

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0: Eh bien, bonjour à tous, bienvenue sur notre arbre à chansons. Bonjour, bonjour Brigitte.
1: Bonjour.
0: Bonjour Franck.
2: Bonjour.
0: Eh bien, merci d'être là.
1: Bah oui, hein, bon, je peux m'en aller si tu veux.
0: Bah, je vous laisse, hein, au revoir, bonne journée à vous, oui, hein, bonne émission surtout.
1: Ça fait un bout de temps qu'il ne fiche plus rien.
0: Alors tu veux nous lancer des défis, je crois.
1: Alors
0: aujourd'hui.
1: Je ne sais pas si défi c'est le mot juste. Hein, ah. J'ai cherché quel titre je pourrais donner à cette émission. Pour Michel Fugain, par exemple, est-ce que c'est un défi ou un virage dans sa carrière? Souviens-toi, Serge, en 1972, Michel Fugain sélectionne 10 chanteurs, comédiens et danseurs pour créer une troupe, pas ben un oui. groupe, hein, une troupe. Mm-hmm. Le Big Bazar vient de naître. Et les chansons de cette période sont devenues des hymnes humanistes et libertaires. Ça durera quelques années quand même, l'aventure du Big Bazar. Et de cette période, j'ai extrait la chanson « Fait comme l'oiseau ».

En 1987, il y a une chanson Manolo qui est diffusée sur toutes les ondes. Cette chanson est interprétée par Martin Destrait. C'est une dame, malgré son prénom. Elle enregistre par la suite l'album Entre chien et loup, dont est extrait le single Black et beau. Et puis en 92, dit la presse, elle connaît un tournant important dans sa carrière. Je ne sais pas si un tournant est le mot juste, puisque elle est touchée par la religion et elle met en musique des psaumes et des cantiques de l'Ancien et du Nouveau Testament. Et ça donne de magnifiques albums, un petit peu atypiques pour ceux qui ont connu ses précédentes chansons. Et je vous propose d'entendre Martin Destrait, « Christé ».

0: Eh ben, un petit coup de voix de Dieu, ça peut pas faire de mal, hein, en passant comme ça. On va continuer, tiens, avec Pierre Eliane, qui commence sa carrière comme musicien professionnel. 6 albums, collaboration avec notamment Charlie-Élie Couture. Et puis, Pierre Eliane entre au Carmel à 33 ans, tiens, ce qu'il a fait exprès, en 88. À partir de 92, il enregistre des albums où il chante des textes de religieux de l'ordre du Carmel sur des mélodies composées par lui. Ses 4 premiers albums sont consacrés aux poésies de Thérèse de Lisieux. Il met ensuite en musique les chansons mystiques de Jean de la Croix, ainsi que des textes de Thérèse d'Avila et d'Élisabeth de la Trinité. Je vous propose d'écouter Pierre Eliane. Où que je cherche.
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Après le Carmélite, voici venir la danseuse Marie-Claude Pietragala. Alors en ce moment, elle fait tourner un spectacle autour de Barbara, un spectacle chanté et dansé. Elle décrit sa relation avec Barbara comme une histoire d'amour qui dure depuis le début. Enfant, adolescente puis jeune femme, Pietra admirait déjà la chanteuse. La rencontre physique entre les deux artistes il y a 33 ans au Châtelet a été d'une intensité rare. L'invitée se souvient d'un moment suspendu face à celle qu'elle considère comme l'artiste absolue. Elle a été frappée par la façon dont Barbara, assise sur son rocking chair, écoutait son public, créant une véritable communion. C'est une façon de théâtraliser ses chansons à travers son corps, à travers sa façon de marcher, à travers ses pas où elle était presque comme une ballerine. D'ailleurs, je le lui ai dit. J'ai l'impression de voir une danseuse sur les demi-pointes. Tout cela a inspiré Pietra. Et je vous propose de l'entendre. Alors on dit que c'est une réplique parfaite de la voix de Barbara. Je suis pas trop d'accord, mais elle chante bien quand même. Voici Pietra, ma plus belle histoire d'amour. C'est fou.

C'était Marie-Claude Pietragala dans cette magnifique chanson de Barbara. Alors, on va terminer par Francis Lalanne. Alors lui, c'est l'homme de tous les défis. Hein. Il a commencé chanteur avec beaucoup de succès. Après, il a dit, tiens, je vais faire du théâtre. Donc, il est monté sur les planches, entre autres avec Jean Pia, là aussi avec beaucoup de succès. Et puis, dans les années de 80 à 2010, il s'est plongé dans un engagement humaniste, écologiste, social et antiraciste. Il prend à partir de 2021 de nombreuses positions controversées. À l'occasion de la pandémie de Covid-19, il tient des propos complotistes et appelle ouvertement à la désobéissance civile et à un coup d'État, ce qui lui vaut finalement le bannissement de son compte Twitter. Et boum, début 2019, il souhaite rejoindre la gendarmerie nationale en tant que réserviste, mais il est recalé en raison d'un manquement au devoir de réserve et de neutralité à la suite de son soutien aux Gilets jaunes et de ses critiques envers le gouvernement. Et reboum. Candidat aux élections législatives de 2007 dans la deuxième circonscription du Bas-Rhin avec l'investiture du mouvement écologiste indépendant d'Antoine Wechter, Francis Lalanne obtient 3,5% des suffrages exprimés. Et reboum, reboum, reboum. Alors, je ne sais pas ce qu'il fait en ce moment. Il continue de faire l'agité politique. Mais en y réfléchissant bien, chanteur, c'était quand même pas mal. Hein. On va écouter Francis Lalanne.

0: enfants sont les principales victimes collatérales des guerres qui ont lieu partout en ce moment dans le monde. Voilà un endroit où Francis Lalanne pourrait se rendre utile avec sa grande gueule. Merci Francis.
1: Eh bien, merci Brigitte pour ce petit parcours de défis ou de virages dans la vie voilà, qui ont fait que... Eh bien, on se retrouvera pas la prochaine fois.
0: Bah hein, oui, comme
1: sur
0: d'habitude.
1: Sur notre chanson, comme d'habitude. Au revoir à tous, merci de votre écoute.
0: Merci à tous.

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C'est vrai qu'il fait un temps superbe pour un dimanche de février. Il y a ceux qui bronzent déjà sur l'herbe et ceux qui s'inquiètent des degrés. Les éléments sont en colère.

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1: 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Bonjour à toutes et à tous, bienvenue dans ce Déclic Midi du mardi 7 juillet. Avant de commencer, le temps était couvert ce matin, mais on a quelques éclaircies ici à Villers-le-Sec. On aura une température allant jusque 30 degrés. Pour commencer ce Déclic Midi, on va parler d'une sombre découverte, d'un accident mortel, une étape de reconversion avec des nouveaux logements à pomper, une salle immersive, le Paraguay et une chronique de Lucie, une bonne nouvelle, et on finira avec la question du mois.

Le corps sans vie d'un militaire du 516e régiment du train a été retrouvé dimanche 5 juillet au matin sur le plateau d'Écrouves. Le soldat avait été porté disparu depuis le 1er juillet, une disparition jugée inquiétante par son régiment, et ses proches. Les policiers du commissariat de Toul ont ouvert une enquête pour déterminer les circonstances du décès. Selon les premiers éléments, la piste d'un acte volontaire est actuellement privilégiée. Un véhicule s'est encastré dans un arbre dimanche 5 juillet à 19h30 sur la RD 904 entre Fliré et Bernécourt. Bilan humain, 2 morts, 2 jeunes hommes originaires du secteur nancéen, 2 passagères grièvement blessées, une évacuée par hélicoptère au CHRU de Nancy, l'autre par la route. Une douzaine d'engins, de pompiers et gendarmes, Toul et Liverdun ont été sur place. Une coupure de l'axe pendant 4 heures pour faire les constatations. L'enquête est en cours pour déterminer les causes de l'accident. Le futur quartier Presque Lille, avec 300 logements, sera construit sur l'ancienne friche industrielle des aciéries de Pompée. Une dépollution est en cours. Le chantier a été lancé en mai 2026 et financé à 100% par l'ADEME avec 2,23 millions d'euros. 6000 mètres carrés de terre dépolluée jusqu'à 6 mètres de profondeur achevée fin novembre 2026. Le calendrier 2027, la consultation des investisseurs, et 2029-2030, début des constructions. Le but est créer des logements pour attirer les salariés du bassin de Pompée, intégrer des espaces résidentiels, tertiaires, services et mobilité douce. Une passerelle piétonne et cyclable avec un parking silo est prévu. Un détenu libéré 3 jours plus tard se rend après 2 nuits dans la rue. Qui ? Alors, c'est Laurent, 47 ans, détenu au centre de semi-liberté de Nancy-Maxéville depuis mai. Il s'est évadé le vendredi 3 juillet alors qu'il devait être libéré le 9 juillet. Il s'est présenté volontairement au commissariat dimanche 5 juillet après 2 nuits dans la rue. Il affirme avoir fui en raison de harcèlement au sein de la CSL. Il a un casier judiciaire avec 27 mentions. C'est un SDF sans logement ni revenu. Il pourra avoir 5 mois de prison ferme avec un mandat de dépôt du juge. Depuis le lundi 6 juillet, pour changer un pont de Bazin qui vont aller jusqu'au 10 juillet. Si les tests sont concluants, la circulation est coupée pour les automobilistes et cyclistes. Les piétons et cyclistes peuvent emprunter la passerelle piétonne. Et il y a un détour via le viaduc Louis-Marin ou avenue du 20e Corps. Une salle multisensorielle immersive de 15 mètres carrés à l'Université de Lorraine qui a pour but d'analyser les réactions des individus face aux odeurs. Les participants sont équipés d'un électrocéphalogramme pour mesurer leurs réactions. Fragrancine, une chaire d'expertise menée par Muriel Jacot et Anne-Sophie Didelot, en partenariat avec Givaudan, l'Université de Lorraine, la région Grand Est et la métropole de Nancy. Le projet est engagé jusqu'en 2030. Le but, comprendre les liens entre l'individu et son environnement sensoriel pour développer une filière nancéenne innovante. Le Hamas a déclaré le 6 juillet être prêt à dissoudre son administration dans la bande de Gaza pour la confier à un comité de technocrates palestiniens apolitiques. La proposition, transfert du pouvoir au comité national pour l'administration de Gaza, créé à l'initiative de Donald Trump et de son, entre guillemets, conseil de paix. Le comité censé administrer Gaza est bloqué au Caire depuis des mois et Israël refuse de le laisser entrer dans l'enclave, le rendant inefficace. Le Hamas cherche à montrer sa bonne volonté et à faire porter la responsabilité du blocage sur Israël. On va tout de suite passer à une chronique sur le Paraguay, un pays où le racisme persiste. Le Paraguay se présente souvent comme un modèle de métissage harmonieux où les cultures indigènes, européennes et africaines se seraient fondues dans une identité nationale unique. Pourtant, derrière ce récit officiel se cache une réalité bien moins glorieuse, un racisme structurel et des discriminations systémiques, qui touche les communautés indigènes, afro-descendantes et les migrants.
En 2026, malgré des avancées législatives, les propos racistes et les violences à caractère discriminatoire restent un fléau quotidien. Le Paraguay compte environ 120 000 indigènes, soit 2% de la population, répartis en 19 ethnies, dont les Achés et Ayoreo. Pourtant, leur situation est marquée par l'accaparement des terres, malgré la constitution de 1992 qui reconnaît leurs droits territoriaux, 80% des terres indigènes restent non délimitées. Les conflits fonciers avec de grands propriétaires de terrain, notamment les Brasiguayos, brésiliens d'origine, dégénèrent souvent en violence. Des propos aussi dévalorisants dans les médias et les discours politiques, les indigènes sont fréquemment décrits comme des paresseux, incapables de se développer ou un frein au progrès. En 2025, le député Mario Abdo Benitez a déclaré lors d'un débat parlementaire « Les indigènes doivent comprendre que leur mode de vie primitif ne correspond plus à la modernité. Ils doivent s'intégrer ou disparaître ». En 2026, un enseignant de San Pedro a été suspendu après avoir traité des élèves guarani de sauvages qui ne méritent pas d'étudier. En janvier 2026, 6 membres de la communauté Haché ont été assassinés lors d'une attaque attribuée à des trafiquants de terre. Aucune arrestation n'a eu lieu. Selon l'ONG Tierra Viva, 70% des crimes racistes contre les indigènes restent impunis. Excusez-moi. Bien que le Paraguay compte une importante communauté afrodescendante, environ 100 000 personnes, principalement dans les villes de San Lorenzo et Asuncio, leur existence est souvent niée ou moquée. Des stéréotypes racistes. Les Noirs paraguayens sont des Haïtiens qui ont usurpé notre identité, déclaration de Nelson Valiente, maire de Nambie en 2024. Un noir ne peut pas être baragouinin, c'est un étranger. Réseaux sociaux 2025. Une étude de l'Université nationale révèle que 60% des Afro-Paraguayens déclarent avoir subi des discriminations à l'embauche. Beaucoup se voient refuser des locations sous prétexte qu'ils salissent les maisons. Des cas de contrôle au faciès et de violences policières sont régulièrement

0: Beaucoup sont embauchés dans des conditions proches de l'esclavage, dans les chantiers de construction ou les plantations de soja. De propos haineux du président du Paraguay en 2025, les Haïtiens portent le choléra et la violence. Ils volent nos emplois et nos femmes. En mars 2026, un groupe d'extrémistes a incendié un foyer de migrants haïtiens, faisant 5 blessés. Les Boliviens, nombreux dans l'agriculture, eux, sont accusés de prendre le travail des Paraguayens. En 2025, toujours le maire de Pedro Juan Caballero a instauré un quota pour limiter leur accès aux emplois publics. Ils ne parlent même pas espagnol, comment peuvent-ils comprendre notre culture ? Amplification de haine à cause des médias et des réseaux sociaux. Le journal ABC Color a publié en 2025 un éditorial intitulé « Le Paraguay aux Paraguayens, assez de l'invasion étrangère ». La chaîne télé Futuro diffuse régulièrement des reportages sur l'invasion haïtienne sans contrepoint. Des groupes Facebook comme Paraguay sans immigrants ou non-indigènes parasites comptent des dizaines de milliers de membres. Des mèmes et vidéos humiliantes circulent, comme celle d'un enseignant de Luc filmant des élèves indigènes en train de manger avec les mains en les traitant de singes. Malgré ce tableau sombre, quelques initiatives émergent. La loi contre le racisme, elle prévoit une peine jusqu'à 5 ans de prison pour incitation à la haine, mais peu de condamnations ont été prononcées. La Coordinadora Nacional de Pueblos Indígenas organise des marches contre les discriminations. Des collectifs militent pour la reconnaissance historique des Noirs dans le pays. Il y a également le Festival des Peuples Indigènes qui a mis en lumière des artistes comme Lia Cardozo, une musicienne guarani dont les chansons dénoncent le racisme. Mais l'impunité reste la règle. En 2026, aucun haut responsable politique ou médiatique n'a été inquiété par des propos racistes. Les manuels scolaires minimisent encore les rôles des indigènes et des afro-paraguayens dans l'histoire nationale. Les tribunaux sont lents à traiter les plaintes pour les discriminations. Le Paraguay aime se représenter comme un pays tolérant et métissé. Pourtant, derrière cette image cache une réalité cruelle, celle d'un pays où l'on naît avec une couleur de peau, une origine ethnique ou un passeport qui détermine son avenir. En 2026, le Paraguay a le choix de continuer à ignorer en laissant prospérer le racisme sous couvert de tradition, de modernité, ou faire le pari de l'inclusion en reconnaissant enfin que sa richesse réside dans sa diversité. Comme le dit Rosua Oberaro, anthropologue, le Paraguay ne sera jamais un pays uni tant qu'il continuera à nier une partie de son histoire et de sa population. Le racisme n'est pas une opinion, c'est un crime, et un crime contre l'humanité.
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2: Et on continue avec une chronique sur la Coupe du Monde et le dernier match dans l'actualité. Et l'équipe états-unienne s'arrête en 8e de finale après avoir perdu 4-1 face au Diable Rouge belge. Cette défaite arrive après 48 heures de polémique suite à l'annulation d'un carton rouge de leur buteur Folarin, Balogun. Pour un peu de contexte, Donald Trump avait contacté Gianni Infantino, le patron de la FIFA, pour annuler le fameux carton rouge de son buteur ainsi que le match de suspension qui l'accompagne. Selon le New York Times, cet attaquant aurait peu pesé dans le match, puisqu'il a touché le ballon uniquement 19 fois en 90 minutes, ce qui est le total le plus bas de tous les joueurs alignés au coup d'envoi. Les Belges ont percé la défense des États-Unis et marqué après seulement 9 minutes de jeu. Puis, après avoir réussi à égaliser, le gardien états-unien a laissé son but sans surveillance, permettant au joueur belge Hans Van Ecken de tirer dans un but vide. On peut également noter que le cœur et l'âme de l'équipe états-unienne a quitté le terrain blessé. En bref, les États-Unis se retrouvent de nouveau coincés en 8e de finale pour la 3e fois d'affilée. Si vous voulez plus de détails, je vous invite à lire l'article complet de Courrier International sur le sujet.
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0: Merci beaucoup Lucie d'avoir fait cette chronique, j'ai bien aimé. Je me dis peut-être que c'est un coup monté du buteur pour contrer un peu l'appel de Donald Trump pour retirer son carton rouge, on sait pas. En tout cas, peut-être qu'on aura un France-Belgique en finale, qui sait.
2: Tu prends le pari du coup ?
0: Ouais, je pense, c'est possible. Mais je voulais juste faire une petite aparté sur le Paraguay et ma chronique. Elle fait suite, hein, évidemment, au

0: propos intolérables que a subi un des joueurs de l'équipe de France, Kylian Mbappé. Je pense que vous n'êtes pas passé à côté. Pour vous dire que c'est bien triste dans un monde où on prône la tolérance. Je trouve ça un peu triste. Mais voilà. Mais pour aller sur des bonnes choses, on va passer à la bonne nouvelle.
1: Respirez. Ceci n'est pas une galère, c'est une bonne nouvelle.
0: Dans certains pays, les prix des produits pétroliers à la pompe baissent à compter d'aujourd'hui, ce qui allège un peu le budget de transport des habitants. Donc nous sommes le 7 juillet et on va espérer qu'à la pompe, on soit à moins d'1,90€ l'essence. S'il vous plaît, ce serait chouette. Surtout qu'on a beaucoup, enfin on fait pas beaucoup de route, moi enfin ça va, mais ça commence à peser sur le porte-monnaie.
2: Oui, c'est clair.
0: Pour la question du mois, on a les jeunes de moins de 25 ans. Sont-ils moins engagés dans le milieu associatif, hormis les associations sportives ? Est-ce que tu veux nous répondre, Lucie ?
2: Oui, je peux tout à fait vous répondre. De mon expérience, j'aurais tendance à dire que effectivement, il y a peut-être moins de jeunes dans les assos. Mais je pense que ça dépend aussi de l'engagement, depuis combien de temps ils sont dans l'asso, etc. Et ça dépend de l'âge aussi. Parce que je pense que pour le coup, quand on est adulte, on a peut-être plus de moyens aussi de se déplacer pour aller jusqu'aux associations, etc. Ce qui n'est pas forcément le cas quand on est ado, on est quand même très dépendant de nos parents, finalement.
0: Oui, et puis je pense que si on a une culture, enfin une éducation où les parents prônent l'associatif, on est plus apte à aller vers cet associatif aussi, je pense.
2: Oui, c'est ça. Et puis, mine de rien, ça engage beaucoup de vivre ensemble aussi. Et c'est quand même assez super de faire du bénévolat en asso, ado ou adulte ou même enfant, enfin, quand on peut, quoi.
0: Puis, je pense qu'il y en a aussi pour tout le monde, pour tous les goûts. Et je pense qu'on peut toujours trouver chaussure à son pied dans le milieu associatif.
2: Oui, c'est clair. Enfin, là, il y a tellement d'assos qui existent de toute manière, entre les assos sportives, les assos artistiques, les MJC. Vous pouvez bénévoler en MJC aussi.
0: Et les radios.
2: Les radios.
0: Forcément. Il y a quoi d'autre ?
2: Il y a les clubs ciné. Vous pouvez bénévoler en bibliothèque aussi.
0: Ouais, ça c'est chouette.
2: Enfin, il y a plein d'endroits. Les Ripper Café.
0: Il y a un endroit si on veut faire du bénévolat et c'est bien parce que ça répertorie un peu les missions que vous avez aux alentours de chez vous. C'est jeveuxaider.gouv. Vous avez full bénévolat là-dedans et vous pouvez forcément trouver chaussures à votre pied. Et c'est vrai que il y en a vraiment pour tous les goûts, que ce soit de la com, que ce soit monter des tentes, faire du ménage. Enfin voilà, vraiment, on vous invite vraiment à faire du bénévolat parce que si on n'a pas de bénévoles, on n'a pas d'association.
2: Ouais. Et puis je tiens aussi à rajouter que le fait d'avoir du bénévolat, ça permet aussi d'acquérir énormément de compétences qu'on n'a pas forcément en formation,
0: classique
2: quoi. Et je sais que personnellement, j'en fais beaucoup du bénévolat et c'est des choses qui me plaisent beaucoup parce que je peux toucher à plein de trucs et je peux apprendre beaucoup de choses. Donc j'encourage vraiment fort, quoi.
0: Ouais, donc si vous avez le temps, de temps en temps, d'aider les associations à côté de chez vous, elles seront ravies parce que vraiment, les gens sont en besoin de personnes, de main-d'œuvre et chaque personne compte et personne ne sera mis à la porte, j'en doute. En tout cas, ce qu'on peut dire, c'est que si vous voulez être bénévole à Radio Déclic.
2: Ah oui, adhérez.
0: Adhérez. Voilà, venez au 1 place de l'église et puis, à Villers-le-Sec, 54 840. Vous pouvez venir nous aider, faire vos émissions, participer à des rallyes, par exemple. Voilà, plein de choses comme ça et vraiment, ça peut que plaire. Enfin, vous trouvez, comme je disais, chaussures à son pied.
2: C'est ça.
0: Et bien c'était tout pour aujourd'hui. On va inviter quand même nos auditeurs à répondre à la question du mois. Oui. Je vais la répéter. Les jeunes de moins de 25 ans sont-ils moins engagés dans le milieu associatif, hormis les associations sportives ? Pour ça, il suffit de nous appeler au 03 83 63 90 90, de faire le choix numéro 2 et de nous laisser votre réponse comme sur un répondeur. Alors, il me semble que vous avez moins d'une minute, donc faites pas comme nous, ne débattez pas sur le milieu associatif, mais voilà, faites votre réponse et on a hâte d'écouter ça. Elles sont diffusées tout au long du mois de juillet, donc vraiment, n'hésitez pas, vous avez Vous avez libre cours à votre voix et utilisez vraiment votre parole pour passer des messages. C'est vraiment important. Donc je répète la question et je répète le numéro de téléphone. Les jeunes de moins de 25 ans sont-ils moins engagés dans le milieu associatif, hormis les associations sportives? Et vous pouvez nous répondre en faisant le choix numéro 2, en nous appelant au 03 83 63 90 90. Et c'est tout pour aujourd'hui. On a déjà bien papoté. Vous retrouvez, Élise demain, mercredi 8 juillet, pour un toute l'actu. Et puis moi, jeudi, toujours à la même heure, pour mon dernier déclic midi avant les vacances scolaires. Donc, on se retrouvera fin août, les deux dernières semaines d'août pour les déclics midi. On vous dit à bientôt et on vous souhaite une bonne semaine.
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1: Ce numéro de décodeur citoyen vous est proposé par notre reporter bénévole Vincent dans le cadre d'un rassemblement qui a eu lieu à Toul fin juin.
2: Le collectif Histoire et mémoire dans le respect des droits humains avait donné rendez-vous ce 24 juin à 18h devant le monument de la résistance à Toul. Il s'agissait de contribuer à la journée internationale pour le soutien aux victimes de la torture. Le collectif, qui s'est créé en réaction à l'installation d'une statue de Marcel Bijard en uniforme de parachutiste à Toul, alors même qu'il est démontré le rôle de celui-ci dans les exactions commises en Indochine, en Algérie, puis plus tard dans les dictatures d'Amérique du Sud, a tenu à rappeler son soutien aux victimes de la barbarie coloniale et de l'impérialisme capitaliste. Le collectif, qui milite pour la paix et l'amitié entre les peuples, a déposé, après une minute de silence, des fleurs au pied du monument de la résistance. L'assemblée s'est ensuite rendue à proximité de la statue de M. Bijard, où des prises de parole se sont succédées.
3: Bonjour, c'est Isabelle. Je suis avec vous à distance temporelle et spatiale. Je vais vous lire un extrait du livre de l'écrivain Jules Roy, titré « J'accuse le général Massu », publié en 1972. Quelques mois après l'apparition du livre intitulé « La vraie bataille d'Alger », où Massu, l'ancien commandant de la 10e division parachutiste, décrit le mythe d'une bataille remportée sur le terrorisme FLN, entre guillemets, héroïsant sans vergogne les acteurs d'une répression de masse sanglante. Aucun des mots, des métiers et des adresses qui s'égrènent dans la terrible litanie qui va suivre ne sont inventés.

0: Si nous avons fini par connaître le sort de Maurice Audin, et si Henri Alleg, échappé de vos griffes, a pu faire tant de bruit avec son livre, si des juges ont été contraints d'ouvrir des instructions, et si des tribunaux ont pu convoquer des témoins à leur barre, c'est que les accusateurs étaient des nôtres. Mais les autres, général Massu, les milliers d'autres, la pauvre troupe des militants et des non-militants, des suspects et des innocents, des poseurs de bombes et de ceux qui n'étaient coupables que de s'appeler d'un nom arabe ou d'habiter la Casbah, des anciens tirailleurs qui croyaient être épargnés en tendant à vos officiers la liste des citations gagnées sur les champs de bataille de nos guerres à nous et qu'on déchirait sous leurs yeux en leur disant « voilà ce que la France vous répond ». La triste, longue et innombrable multitude des misérables aux dents brisées et à la tête fracassée, aux poitrines défoncées, au dos déchiré, aux membres disloqués, cette misérable armée d'éclopés et de bancals, abrutis par les humiliations, ces héros de la honte ou ces naïfs que vous avez rendus enragés, où sont-ils? Où sont-ils les journaliers de la rue Hannibal, les boulangers, les manœuvres et les dockers de l'impasse du Palmier? Les comptables et les magasiniers, les bijoutiers et les laitiers de la rue de la Lyre, les conducteurs et les receveurs de trolleybus de la rue Caton, les commerçants, les chauffeurs, les imprimeurs de la rue des Trolleries, les instituteurs et les maîtres d'internat, les médecins et les infirmiers de la rue de Chartres, les menuisiers et les coiffeurs de la rue Clébert, les cafetiers de la rue Brusse, les jardiniers de la rue du Sphinx, les cordonniers de la rue du Chat, les employés d'administration, les caissiers de la rue Salluste, les chauffeurs de taxi de la rue des Abancérages et de la rue du Divan, les bouchers de la rue du Centaure, les gargotiers, les marchands de légumes de la rue de Djurguta, les cheminots, les épiciers, les brocanteurs de la rue Maringot, les laitiers, les forains, les pâtissiers, les tailleurs de la rue de la Gazelle, les fleuristes, les miroitiers, les camelots et les plombiers de la rue de la Girafe et de la rue des Lotophages. Tous ceux que vos bérets rouges, vos bérets noirs ou vos bérets bleus allaient cueillir parfois dans les bains morts ou dans les mosquées, déversaient dans les chiourmes de Beni Messous ou de Ben Aknoun, enfermaient dans les grottes de vos villas des hauts d'Alger et du Sahel, enchaînaient quelquefois par le cou et par les mains les uns aux autres comme des bêtes, et interrogeaient pendant des nuits et des nuits avec des tenailles, des électrodes et des cigarettes, tous ceux que vous arrêtiez parce qu'ils étaient trop bien habillés ou qu'ils avaient une tête qui ne vous revenait pas, que vous battiez jusqu'à ce qu'ils s'évanouissent, que vous entassiez dans ce que vous appeliez des centres d'hébergement munis de souterrains et d'abattoirs, ou que vous transfériez dans vos ateliers de la Corniche et de l'allée des Mûriers. Oui, où sont-ils? Où sont-ils les 90 malheureux asphyxiés au printemps 1957 dans des cuves à vin de quelques domaines de la Mitidja? Et comment se nomment ceux qu'on trouvait sur les plages et sur les brises de l'âme du port, ligotés dans des sacs? Où sont-ils ceux que parfois, quand un avocat demandait de leurs nouvelles, vous déclariez avoir remis en liberté ou ne figurant pas sur vos fichiers ou enfuis? Si nombreux que le préfet d'Alger et certains secteurs ont dû imprimer des circulaires pour répondre que les enquêtes n'avaient pas permis de retrouver leur passage, ceux à propos desquels Madame Massu, présidente de l'Association pour la formation de la jeunesse, demandait des autorisations de visite. Les jeunes, les vieux, les pères de famille, les orphelins, les garçons dont les mères, folles de douleur, venaient pleurer en silence devant les commissariats de police et les casernes. Comment savoir, n'est-ce pas, ce que sont devenus tous ces Abdelaïm, ces Abou, ces Hachach, ces Ader, ces Aïtsaada, ce qui veut dire les fils du bonheur, ces Amraoui qu'on a entendu crier toute une nuit, ces Asela, ces Ayadi, ces Ben Ali, ces Bachara, ces Ben Braham qu'on a ramené chez eux pour fouiller leur maison, puis rembarquer, ces Barkat et ces Ben Moulay et ces Ben Dri. Et c'est Basis, et c'est Bécha, et c'est Bouabdala, et c'est Bouchakour, c'est Bouderbel, et c'est Bouzid, et c'est Chouji, et c'est Chedad, et c'est Daman, et c'est Djegaoud, et c'est Djifalla, et c'est Djafer, et c'est Djanadi, et c'est Douadi, dont on a seulement repêché le portefeuille et les papiers, c'est Djouder, et c'est Ezrir, et c'est El Redim et ses Fadli et ses Gaoua et ses Gwendour et ses Hamdani et ses Hamas et ses Isadi et ses Kaim et ses Kadem et ses Herfi et ses Herbouch et ses Larguati et ses Mahieddin et ses Mabed et ses Madjene et ses Mameri, ses Merwan dont on a volé les économies, ses Mimoun, ses Mokhtari, ses Nourine, ses Nachef, ses Ouamara, ses Ouagenouni, c'est Rahim, c'est Sadfi, c'est Sadi, c'est Sakani, c'est Sifawi, dont les corps ont été arrosés d'essence et brûlés. Et tous les Slimi, les Tahabi, les Tabarut, les Tazir, les Twati, les Yaker, les Younsi, les Zouish, et les Rergour, et les Zirara, et les Ian, où sont-ils, vierges souveraines? En quel martyr tyrologe figure-t-il, puisque vous avez ordonné que le secret le plus absolu devait être assuré en ce qui concernait le nombre, l'identité et la qualité des suspects arrêtés. Tous échappés, tous victimes selon vous de règlement de compte? En vérité, tous libérés d'une rafale de mitraillette ou étouffés la tête dans un seau d'eau, tous enfouis sous la chaux dans les fosses, tous brisés, tous écrasés par vous. Si vous l'osez, général Massu, demandez-leur d'intercéder pour vous. Le jour du jugement dernier.
1: C'est un peu long, désolé, mais je pense qu'il faut aussi qu'on se demande que sont devenues toutes les femmes. Il y avait énormément de femmes qui combattaient avec le FLN et qui soutenaient ces actions. Humiliées, maltraitées, agressées, niées dans leur chair et dans leur esprit, violées, peut-être encore aujourd'hui silenciées par les mensonges de l'État français et les tabous sociétés de l'Algérie d'alors. Je voudrais aussi qu'on remarque tous à quel point les sévices et les manières de faire sont les mêmes qui ont eu lieu en Algérie et qui se reproduisent aujourd'hui contre les Palestiniennes et les Palestiniens. Et je vous engage, si ça vous intéresse, à aller voir le site milleautres.org. Ce sont deux historiens, Malik Haral et Fabrice Risseputi, qui ont recensé dans un fichier qu'ils ont trouvé par hasard, puisque l'armée française n'ouvre toujours pas ses archives, des noms de personnes arrêtées à Alger. Et il y a encore aujourd'hui de nombreuses familles qui cherchent à retrouver leurs proches. Et ce site aide les gens à retrouver leurs proches pour qu'ils puissent faire le deuil. Voilà. Et puis je voudrais dire aussi que on est là aussi parce qu'on est signataire de l'appel qui s'appelle l'appel du 4 mars avec plein d'autres organisations. C'est un appel pour exiger que l'État français reconnaisse l'utilisation systémique de la torture pendant la guerre d'Algérie.
2: Bonsoir, juste deux mots au nom de l'association France-Palestine, Solidarité. Il est normal, logique, et c'est pas la peine que je vous l'explique, que notre association participe aux actions contre l'érection de la statue de l'ignoble Bijar, qui est quand même le symbole total de ce que la colonisation a pu faire de pire en Algérie, et qui est le symbole total de ce que la colonisation en matière de torture a pu amener. C'est aujourd'hui la journée contre la torture, mondiale contre la torture, et on vient de faire référence. Je voudrais dire, moi, qu'effectivement, les Palestiniens subissent depuis près de 80 ans maintenant exactement la même chose qu'on peut subir avant eux, les Algériens ou d'autres peuples colonisés. À la fois colonisation de peuplement, pour prendre la terre, hein, pas seulement pour en exploiter les richesses, là, cette fois, mais pour prendre la terre, pour interdire à ce peuple de pouvoir vivre, de pouvoir exister, pour lui interdire son autodétermination. Et on peut voir un rapport récent d'Amnesty vient de nous révéler ce que on savait déjà quand on a des contacts avec nos amis palestiniens, mais que aujourd'hui on peut dire que malheureusement Bijar ces pratiques et les pratiques de l'État colonial continuent à vivre à travers le monde, dans différents endroits, et hélas continuent à vivre en Palestine. Donc voilà, moi je voulais rien dire de plus que c'est quelquefois certains peuvent ramener la situation en Palestine, essayent de ramener la situation en Palestine à une question religieuse. Ça n'a rien à voir avec cela. C'est dès le début une question d'un peuple qui a à subir la colonisation, alors anglaise d'abord, hein, et puis très rapidement les Anglais avec les sionistes attaquant les paysans, attaquant les villages, tuant les gens, et aujourd'hui hélas on s'aperçoit que ça n'est pas terminé mais que c'est même en train de s'amplifier. Il faut continuer à combattre, à révéler et à combattre les actes de la colonisation, la torture, parce que c'est pas quelque chose qui est passé, c'est quelque chose qui est présent. Et hélas, des voix aujourd'hui inquiétantes ne présagent rien de bon, et je pense qu'il faut les combattre, parce que c'est comme ça que ça a pu débuter. Et aujourd'hui, donc, ne laissons pas faire les voix d'extrême droite qui désignent le voisin, qui désignent l'autre comme un adversaire, comme celui qu'il faut combattre, celui qu'il faut humilier, celui qu'il faut torturer. C'est comme ça que ça commence, et donc soyons-y attentifs et bien continuons tous ensemble ces combats. Voilà.
1: La torture a figuré parmi les combats historiques et emblématiques d'Amnesty International, au même titre que la liberté d'opinion, les prisonniers politiques et la peine de mort. C'était vraiment les quatre premiers combats d'Amnesty. Pour la torture, Amnesty recense les actes de torture depuis plus de 50 ans. Elle demande aux États d'enquêter sur les actes de torture et de poursuivre en justice les responsables. Et en même temps, elle dénonce aussi directement les responsables de ces actes inhumains et aide les victimes à obtenir justice. Amnesty se réfère toujours au droit international. Donc aujourd'hui dans le monde, 140 pays continuent de recourir à la torture et au traitement dégradant.
3: 141, parce qu'il y a la France aussi.
1: Ce que disait le camarade juste avant. Dans de nombreux pays, la torture est utilisée de manière systématique par les forces de sécurité. Donc voilà, donc c'est donc tout naturellement que le groupe de Toul d'Amnesty s'est joint dès le début au mouvement d'opposition à la présence d'une statue Bijar, qui a appliqué de façon systématique ce traitement inhumain en Indochine et en Algérie, et qui est devenu donc le symbole de cette pratique. Voilà. Bravo. Merci. Merci.

0: par Rachetti.
1: Je vais redire deux mots sur l'action en justice qui est engagée avec l'appui du collectif. Donc il y a trois personnes individuellement qui ont requis au tribunal administratif, accompagnées de l'association Juillet 61 de Metz. Une requête a été déposée pour demander à la mairie de Toul de retirer la statue de l'espace public, donc de revenir sur la délibération. Se sont joints par une procédure qui s'appelle intervention volontaire, le MRAP, la 4ACG, je redis, la 4ACG, c'est les anciens appelés en Algérie et leurs amis contre la guerre, et puis la LDH, plus récemment. Donc là, on est dans une phase où la ville de Toul a reçu notre requête. Et ben maintenant, on attend de savoir si le tribunal administratif statuera, jugera qu'il prend en compte notre requête et qu'il la traite. Et puis ensuite, soit il nous donne raison, soit il donne raison à la mairie. Voilà. Ça pourrait tomber cet été. Donc peut-être qu'on appellera d'une façon assez urgente à se mobiliser. Je vais passer la parole à Catherine de la LDH de Nancy.
2: Oui, donc moi j'ai eu entre les mains l'intervention volontaire de la LDH et je voudrais vous en donner quelques éléments. Alors, les avocats, ils ont déjà expliqué que la requête était recevable et que les habitants de Toul ou toute autre personne étaient parfaitement autorisés à demander, même postérieurement à la décision, parce que ça, c'est un des arguments qui a été invoqué par la mairie, c'est la décision du conseil municipal, elle n'a pas été contestée, donc maintenant c'est trop tard. Donc ça, n'importe qui a le droit d'initier une démarche contre cette statue. Et initier une démarche contre cette statue, ça veut dire aussi, ça peut être vu comme demander l'abrogation de la délibération. C'était le premier point. Ensuite, dès le début, après avoir rappelé les conditions pour lesquelles la LDH peut s'impliquer, il note tout de suite que l'argumentation, et je cite, l'argumentation de la commune ne tient évidemment pas. En effet, il rappelle qu'il n'est pas exact, alors là je cite aussi, il n'est pas exact qu'un acte de donation serait créateur de droit et aurait eu pour effet d'imposer au maire d'exposer la statue sur le domaine public. Donc c'est pas parce qu'on donne quelque chose à un organisme public qu'il est obligé de l'exposer, même si c'est écrit dans l'acte de donation. La commune aurait dû, donc, compte tenu des prérogatives qu'elle a de puissance publique, vérifier que toutes les conditions de mise en place de l'ouvrage étaient compatibles avec les objectifs de la commune. Alors il rappelle aussi, et là c'est un peu plus sur l'historique, que dans son mémoire, la commune de Toul explique que le choix d'installer ce monument n'aurait pas eu pour but de faire l'apologie ou de glorifier l'usage de la torture dans le cadre de la guerre en Algérie. Et ils remettent toujours le même argument, le général Bijard n'aurait jamais fait l'objet d'une condamnation infamante. Le juge administratif ne s'arrête pas à la question de savoir si l'individu auquel il est rendu hommage aurait fait l'objet de condamnation pénale. Il cherche plutôt à vérifier que l'installation à laquelle il a été procédé n'a pas pour effet de heurter significativement la sensibilité du public. Or, il suffit de lire la requête ainsi que le mémoire en intervention volontaire donc, qui a été déposé pour relever que le choix d'ériger l'imposition de la statue du général Bijard a occasionné un important émoi au sein de la population, donc vous avez, compte tenu des pratiques de torture et des crimes de guerre promus par les Genèves. Donc si la commune de Toul évoque le fait qu'il aurait été notamment cherché à rendre hommage aux résistants, au secrétaire d'État à la Défense et aux députés de Meurthe-et-Moselle, force est de constater que cette dimension n'est en tout état de cause pas celle mise en avant à travers la statue érigée présentant l'homme au garde à vous, en tenue militaire, de parachutistes, ceux qui cherchent sans équivoque à commémorer le rôle de Marcel Bijard au cours des guerres coloniales.
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0: ce qu'on diffuse, c'est la vérité. C'est pas notre vérité. C'est la torture qui a été commanditée par Bijard, voire les autres devant, puisqu'il a participé à la formation dans d'autres pays pour la torture. Donc, nous devons être intransigeants. Il faut à un moment donné que les conseillers municipaux, ils s'interrogent quand même. Oui ou non, ils sont pour la torture. À un moment donné, il faut les mettre au pied du mur. Je vais vous lire quelques petits mots.
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Pater Noster, notre Père qui es aux cieux, restez-y. Et nous resterons sur la terre, qui est quelquefois si jolie, avec ses mystères de New York, et puis ses mystères de Paris, qui valent bien celui de la Trinité, avec son petit canal de l'Ourcq, sa grande muraille de Chine, sa rivière de Morlaix, ses bêtises de Cambrai, avec son océan Pacifique, et ses deux bassins aux Tuileries, avec ses bons enfants et ses mauvais sujets, avec toutes les merveilles du monde qui sont là, simplement sur la terre, offertes à tout le monde, éparpillées, émerveillées, elles-mêmes d'elles de terre merveille, et qui n'osent se l'avouer, comme une jolie fille nue qui n'ose se montrer. Avec les épouvantables malheurs du monde, les épouvantables malheurs du monde, qui sont légions, avec leurs légionnaires, avec leurs tortionnaires, avec les maîtres de ce monde, les maîtres avec leurs prêtres, leurs traîtres et leurs reîtres, avec les saisons, avec les années, avec les jolies filles, avec les vieux cons, avec la paille de la misère, pourrissant dans l'acier des canons. Prévert, il a voulu nous avertir, et il nous avertit en plein cœur du sujet. Qu'est-ce qu'on va faire? Et qu'est-ce qu'ils vont faire?

Vous savez que Marc Bloch a été panthéonisé hier. Alors je vais vous lire une toute petite citation, ça va être très court. Je me suis toute ma vie durant efforcé de mon mieux vers une sincérité totale de l'expression et de l'esprit. Je tiens la complaisance envers le mensonge, de quelque prétexte qu'elle puisse se parer, pour la pire lèpre de l'âme. Comme un beaucoup plus grand que moi, je souhaiterais volontiers que pour toute devise, on gravât sur ma pierre tombale ces simples mots, dilexi veritatem. Disait la vérité. Donc, eh bien là, on est dans le mensonge. On est dans le mensonge parce que on met sous le tapis toutes les horreurs de cette vie.

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0: Eh bien, bonjour à tous, bienvenue sur notre arbre à chansons. Bonjour,
1: bonjour
0: Brigitte. Bonjour Franck.
2: Bonjour.
0: Eh bien, merci d'être là.
1: Bah oui, hein. Bon, d'ailleurs, je peux m'en aller si tu veux.
0: Ben, je vous laisse, hein, au revoir, bonne journée à vous,
1: oui,
0: hein, bonne émission
1: ça
0: surtout.
1: Fait, ça fait un bout de temps qu'il ne fiche plus rien. Hein.
0: Alors, tu veux nous lancer des défis, je crois.
1: Alors,
0: aujourd'hui.
1: Je ne sais pas si défi, c'est le mot juste. Hein. Ah. J'ai cherché quel titre je pourrais donner à cette émission. Pour Michel Fugain, par exemple, est-ce que c'est un défi ou un virage dans sa carrière ? Souviens-toi, Serge, en 1972, Michel Fugain sélectionne 10 chanteurs, comédiens et danseurs pour créer une troupe. Pas
0: ben
1: un
0: oui.
1: groupe, hein, une troupe.
0: Mm-hmm.
1: Le Big Bazar vient de naître. Et les chansons de cette période sont devenues des hymnes humanistes et libertaires. Ça durera quelques années quand même, l'aventure du Big Bazar. Et de cette période, j'ai extrait la chanson « Fait comme l'oiseau ».

1987, il y a une chanson Manolo qui est diffusée sur toutes les ondes. Cette chanson est interprétée par Martin Destrait. C'est une dame, malgré son prénom. Elle enregistre par la suite l'album Entre chien et loup, dont est extrait le single Black et beau. Et puis en 92, dit la presse, elle connaît un tournant important dans sa carrière. Je ne sais pas si un tournant est le mot juste, puisque elle est touchée par la religion et elle met en musique des psaumes et des cantiques de l'Ancien et du Nouveau Testament. Et ça donne de magnifiques albums, un petit peu atypiques pour ceux qui ont connu ses précédentes chansons. Et je vous propose d'entendre Martin Destrait, « Christé ».

Eh ben, un petit coup de voix de Dieu, ça peut pas faire de mal, hein, en passant comme ça. On va continuer, tiens, avec Pierre Eliane, qui commence sa carrière comme musicien professionnel. 6 albums, collaboration avec notamment Charlie Couture. Et puis, Pierre Eliane entre au Carmel à 33 ans, tiens, ce qu'il a fait exprès, en 88. À partir de 92, il enregistre des albums où il chante des textes de religieux de l'ordre du Carmel sur des mélodies composées par lui. Ses 4 premiers albums sont consacrés aux poésies de Thérèse de Lisieux. Il met ensuite en musique les chansons mystiques de Jean de la Croix, ainsi que des textes de Thérèse

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Après le Carmélite, voici venir la danseuse Marie-Claude Pietragala. Alors en ce moment, elle fait tourner un spectacle autour de Barbara, un spectacle chanté et dansé. Elle décrit sa relation avec Barbara comme une histoire d'amour qui dure depuis le début. Enfant, adolescente, puis jeune femme, Pietra admirait déjà la chanteuse. La rencontre physique entre les deux artistes il y a 33 ans au Châtelet a été d'une intensité rare. L'invitée se souvient d'un moment suspendu face à celle qu'elle considère comme l'artiste absolue. Elle a été frappée par la façon dont Barbara, assise sur son rocking chair, écoutait son public, créant une véritable communion. C'est une façon de théâtraliser ses chansons à travers son corps, à travers sa façon de marcher, à travers ses pas où elle était presque comme une ballerine. D'ailleurs, je le lui ai dit. J'ai l'impression de voir une danseuse sur les demi-pointes. Tout cela a inspiré Pietra. Et je vous propose de l'entendre. Alors on dit que c'est une réplique parfaite de la voix de Barbara. Je ne suis pas trop d'accord, mais elle chante bien quand même. Voici Pietra, ma plus belle histoire d'amour. C'est fou.

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C'était Marie-Claude Pietragala dans cette magnifique chanson de Barbara. Alors, on va terminer par Francis Lalanne. Alors lui, c'est l'homme de tous les défis. Hein. Il a commencé chanteur avec beaucoup de succès. Après, il a dit, tiens, je vais faire du théâtre. Donc, il est monté sur les planches, entre autres avec Jean Pia, là aussi avec beaucoup de succès. Et puis, dans les années de 80 à 2010, il s'est plongé dans un engagement humaniste, écologiste, social et antiraciste. Il prend à partir de 2021 de nombreuses positions controversées. À l'occasion de la pandémie de Covid-19, il tient des propos complotistes et appelle ouvertement à la désobéissance civile et à un coup d'État, ce qui lui vaut finalement le bannissement de son compte Twitter. Et boum, début 2019, il souhaite rejoindre la gendarmerie nationale en tant que réserviste, mais il est recalé en raison d'un manquement au devoir de réserve et de neutralité à la suite de son soutien aux Gilets jaunes et de ses critiques envers le gouvernement. Et reboum. Candidat aux élections législatives de 2007 dans la deuxième circonscription du Bas-Rhin avec l'investiture du mouvement écologiste indépendant d'Antoine Wechter, Francis Lalanne obtient 3,5% des suffrages exprimés. Et reboum, reboum, reboum. Alors, je ne sais pas ce qu'il fait en ce moment. Il continue de faire l'agité politique, mais bon... en y réfléchissant bien, chanteur, c'était quand même pas mal. Hein. On va écouter Francis Lalanne.

0: Les enfants sont les principales victimes collatérales des guerres qui ont lieu partout en ce moment dans le monde. Voilà un endroit où Francis Lalanne pourrait se rendre utile avec sa grande gueule. Merci Francis.
1: Eh bien, merci Brigitte pour ce petit parcours de défis ou de virages dans la vie voilà, qui ont fait que... Eh bien, on se retrouvera pas la prochaine fois.
0: Bah hein, oui, comme
1: sur
0: d'habitude.
1: Sur notre chanson, comme d'habitude. Au revoir à tous, merci de votre écoute.
0: Merci à tous.

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3: Bonjour à toutes et à tous, bienvenue dans ce Déclic Midi du mardi 7 juillet. Avant de commencer, le temps était couvert ce matin, mais on a quelques éclaircies ici à Villers-le-Sec. On aura une température allant jusque 30 degrés. Pour commencer ce Déclic Midi, on va parler d'une sombre découverte d'un accident mortel, une étape de reconversion avec des nouveaux logements à pomper, une salle immersive, le Paraguay et une chronique de Lucie, une bonne nouvelle, et on finira avec la question du mois.

0: Le corps sans vie d'un militaire du 516e régiment du train a été retrouvé dimanche 5 juillet au matin sur le plateau d'Écrouves. Le soldat avait été porté disparu depuis le 1er juillet, une disparition jugée inquiétante par son régiment, et ses proches. Les policiers du commissariat de Toul ont ouvert une enquête pour déterminer les circonstances du décès. Selon les premiers éléments, la piste d'un acte volontaire est actuellement privilégiée. Un véhicule s'est encastré dans un arbre dimanche 5 juillet à 19h30 sur la RD 904 entre Fliré et Bernécourt. Bilan humain, 2 morts, 2 jeunes hommes originaires du secteur nancéen, 2 passagères grièvement blessées, une évacuée par hélicoptère au CHRU de Nancy, l'autre par la route. Une douzaine d'engins, de pompiers et gendarmes, Toul et Liverdun ont été sur place. Une coupure de l'axe pendant 4 heures pour faire les constatations. L'enquête est en cours pour déterminer les causes de l'accident. Le futur quartier Presque Lille, avec 300 logements, sera construit sur l'ancienne friche industrielle des aciéries de Pompée. Une dépollution est en cours. Le chantier a été lancé en mai 2026 et financé à 100% par la DEME avec 2,23 millions d'euros. 6000 mètres carrés de terre dépolluée jusqu'à 6 mètres de profondeur achevée fin novembre 2026. Le calendrier 2027, la consultation des investisseurs, et 2029-2030, début des constructions. Le but est créer des logements pour attirer les salariés du bassin de Pompée, intégrer des espaces résidentiels, tertiaires, services et mobilité douce. Une passerelle piétonne et cyclable avec un parking silo est prévue. Un détenu libéré 3 jours plus tard se rend après 2 nuits dans la rue. Qui ? Alors, c'est Laurent, 47 ans, détenu au centre de semi-liberté de Nancy-Maxéville depuis mai. Il s'est évadé le vendredi 3 juillet alors qu'il devait être libéré le 9 juillet. Il s'est présenté volontairement au commissariat dimanche 5 juillet après 2 nuits dans la rue. Il affirme avoir fui en raison de harcèlement au sein de la CSL. Il a un casier judiciaire avec 27 mentions. C'est un SDF sans logement ni revenu. Il pourra avoir 5 mois de prison ferme avec un mandat de dépôt du juge. Depuis le lundi 6 juillet, pour changer un pont de Bazin qui vont aller jusqu'au 10 juillet si les tests sont concluants. La circulation est coupée pour les automobilistes et cyclistes. Les piétons et cyclistes peuvent emprunter la passerelle piétonne et il y a un détour via le viaduc Louis-Marin ou avenue du 20e Corps. Une salle multisensorielle immersive de 15 mètres carrés à l'Université de Lorraine qui a pour but d'analyser les réactions des individus face aux odeurs. Les participants sont équipés d'un électrocéphalogramme pour mesurer leurs réactions. Fragrancine, une chaire d'expertise menée par Muriel Jacot et Anne-Sophie Didelot, en partenariat avec Givaudan, l'Université de Lorraine, la région Grand Est et la métropole de Nancy. Le projet est engagé jusqu'en 2030. Le but, comprendre les liens entre l'individu et son environnement sensoriel pour développer une filière nancéenne innovante. Le Hamas a déclaré le 6 juillet être prêt à dissoudre son administration dans la bande de Gaza pour la confier à un comité de technocrates palestiniens apolitiques. La proposition, transfert du pouvoir au comité national pour l'administration de Gaza, créé à l'initiative de Donald Trump et de son entre guillemets conseil de paix. Le comité censé administrer Gaza est bloqué au Caire depuis des mois et Israël refuse de le laisser entrer dans l'enclave, le rendant inefficace. Le Hamas cherche à montrer sa bonne volonté et à faire porter la responsabilité du blocage sur Israël. On va tout de suite passer à une chronique sur le Paraguay, un pays où le racisme persiste. Le Paraguay se présente souvent comme un modèle de métissage harmonieux où les cultures indigènes, européennes et africaines se seraient fondues dans une identité nationale unique. Pourtant, derrière ce récit officiel se cache une réalité bien moins glorieuse, un racisme structurel et des discriminations systématiques. systémique, pardon, qui touche les communautés indigènes, afro-descendantes et les migrants. En 2026, malgré des avancées législatives, les propos racistes et les violences à caractère discriminatoire restent un fléau quotidien. Le Paraguay compte environ 120 000 indigènes, soit 2% de la population, répartis en 19 ethnies, dont les Achés et Ayoreo. Pourtant, leur situation est marquée par l'accaparement des terres, malgré la constitution de 1992 qui reconnaît leurs droits territoriaux. 80% des terres indigènes restent non délimitées. Les conflits fonciers avec de grands propriétaires de terrain, notamment les Brasiguayos, brésiliens d'origine, dégénèrent souvent en violence. Des propos aussi dévalorisants dans les médias et les discours politiques, les indigènes sont fréquemment décrits comme des paresseux, incapables de se développer ou un frein au progrès. En 2025, le député Mario Abdo Benitez a déclaré lors d'un débat parlementaire « Les indigènes doivent comprendre que leur mode de vie primitif ne correspond plus à la modernité. Ils doivent s'intégrer ou disparaître ». En 2026, un enseignant de San Pedro a été suspendu après avoir traité des élèves guarani de sauvages qui ne méritent pas d'étudier. En janvier 2026, 6 membres de la communauté Haché ont été assassinés lors d'une attaque attribuée à des trafiquants de terre. Aucune arrestation n'a eu lieu. Selon l'ONG Tierra Viva, 70% des crimes racistes contre les indigènes restent impunis. Excusez-moi. Bien que le Paraguay compte une importante communauté afro-descendante, environ 100 000 personnes, principalement dans les villes de San Lorenzo et Asuncio, leur existence est souvent niée ou moquée. Des stéréotypes racistes. Les Noirs paraguayens sont des Haïtiens qui ont usurpé notre identité, déclaration de Nelson Valiente, maire de Nambie en 2024. Un noir ne peut pas être baragouinien, c'est un étranger. Réseaux sociaux 2025. Une étude de l'Université nationale révèle que 60% des Afro-Paraguayens déclarent avoir subi des discriminations à l'embauche. Beaucoup se voient refuser des locations sous prétexte qu'ils salissent les maisons. Des cas de contrôle aux faciès et de violences policières sont régulièrement signalés. En 2025, une vidéo a montré des policiers frappant un jeune afro-paraguayen à Cundal del Este, le traitant de macaco, singe en français. Le gouvernement a créé en 2023 une commission contre le racisme, mais celle-ci manque de moyens. En 2026, elle n'a traité que 12 dossiers sur les centaines signalés. Avec l'afflux des migrants haïtiens fuyant la crise politique et les Boliviens cherchant des emplois agricoles, le Paraguay voit ressurgir des discours xénophobes. Beaucoup sont embauchés dans des conditions proches de l'esclavage dans les chantiers de construction ou les plantations de soja. De propos haineux du président du Paraguay en 2025, les Haïtiens portent le choléra et la violence. Ils volent nos emplois et nos femmes. En mars 2026, un groupe d'extrémistes a incendié un foyer de migrants haïtiens, faisant 5 blessés. Les Boliviens, nombreux dans l'agriculture, eux, sont accusés de prendre le travail des Paraguayens. En 2025, toujours le maire de Pedro Juan Caballero a instauré un quota pour limiter leur accès aux emplois publics. Ils ne parlent même pas espagnol, comment peuvent-ils comprendre notre culture ? Amplification de haine à cause des médias et des réseaux sociaux. Le journal ABC Color a publié en 2025 un éditorial intitulé « Le Paraguay aux Paraguayens, assez de l'invasion étrangère ». La chaîne télé Futuro diffuse régulièrement des reportages sur l'invasion haïtienne sans contrepoint. Des groupes Facebook comme Paraguay sans immigrants ou non-indigènes parasites comptent des dizaines de milliers de membres. Des mèmes et vidéos humiliantes circulent, comme celle d'un enseignant de Luc filmant des élèves indigènes en train de manger avec les mains en les traitant de singes. Malgré ce tableau sombre, quelques initiatives émergent. La loi contre le racisme, elle prévoit une peine jusqu'à 5 ans de prison pour incitation à la haine, mais peu de condamnations ont été prononcées. La Coordinadora Nacional de Pueblos Indígenas organise des marches contre les discriminations. Des collectifs militent pour la reconnaissance historique des Noirs dans le pays. Il y a également le Festival des Peuples Indigènes qui a mis en lumière des artistes comme Lia Cardozo, une musicienne guarani dont les chansons dénoncent le racisme. Mais l'impunité reste la règle. En 2026, aucun haut responsable politique ou médiatique n'a été inquiété par des propos racistes. Les manuels scolaires minimisent encore les rôles des indigènes et des afro-paraguayens dans l'histoire nationale. Les tribunaux sont lents à traiter les plaintes pour les discriminations. Le Paraguay aime se représenter comme un pays tolérant et métissé. Pourtant, derrière cette image cache une réalité cruelle, celle d'un pays où l'on naît avec une couleur de peau, une origine ethnique ou un passeport qui détermine son avenir. En 2026, le Paraguay a le choix de continuer à ignorer en laissant prospérer le racisme sous couvert de tradition, de modernité, ou faire le pari de l'inclusion en reconnaissant enfin que sa richesse réside dans sa diversité. Comme le dit Rosua Oberaro, anthropologue, le Paraguay ne sera jamais un pays uni tant qu'il continuera à nier une partie de son histoire et de sa population. Le racisme n'est pas une opinion, c'est un crime et un crime contre l'humanité.
1: Déclic midi. Et on continue avec une chronique sur la Coupe du Monde et le dernier match dans l'actualité. Et l'équipe états-unienne s'arrête en huitième de finale après avoir perdu 4-1 face au Diable Rouge belge. Cette défaite arrive après 48 heures de polémique suite à l'annulation d'un carton rouge de leur buteur Balogun. Pour un peu de contexte, Donald Trump avait contacté Gianni Infantino, le patron de la FIFA, pour annuler le fameux carton rouge de son buteur ainsi que le match de suspension qui l'accompagne. Selon le New York Times, cet attaquant aurait peu pesé dans le match, puisqu'il a touché le ballon uniquement 19 fois en 90 minutes, ce qui est le total le plus bas de tous les joueurs alignés au coup d'envoi. Les Belges ont percé la défense des États-Unis et marqué après seulement 9 minutes de jeu. Puis, après avoir réussi à égaliser, le gardien états-unien a laissé son but sans surveillance, permettant au joueur belge Hans Vaneken de tirer dans un but vide. On peut également noter que le cœur et l'âme, de l'équipe états-unienne a quitté le terrain blessé. En bref, les États-Unis se retrouvent de nouveau coincés en huitième de finale pour la troisième fois d'affilée. Si vous voulez plus de détails, je vous invite à lire l'article complet de Courrier International sur le sujet.
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0: Merci beaucoup Lucie d'avoir fait cette chronique, j'ai bien aimé. Je me dis peut-être que c'est un coup monté du buteur pour contrer un peu l'appel de Donald Trump pour retirer son carton rouge, on sait pas. En tout cas, peut-être qu'on aura un France-Belgique en finale, qui sait.
1: Tu prends le pari du coup ?
0: Ouais, je pense, c'est possible. Je voulais juste faire une petite aparté sur le Paraguay et ma chronique. Elle fait suite hein, évidemment aux propos intolérables qu'a subi un des joueurs de l'équipe de France, Kylian Mbappé. Je pense que vous n'êtes pas passé à côté pour vous dire que c'est bien triste dans un monde où on prône la tolérance. Je trouve ça un peu triste. Mais voilà. Mais pour aller sur des bonnes choses, on va passer à la bonne nouvelle.
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0: Dans certains pays, les prix des produits pétroliers à la pompe baissent à compter d'aujourd'hui, ce qui allège un peu le budget de transport des habitants. Donc nous sommes le 7 juillet et on va espérer qu'à la pompe, on soit à moins d'1,90€ l'essence. S'il vous plaît, ce serait chouette. Surtout qu'on a beaucoup, enfin on fait pas beaucoup de route, moi enfin ça va, mais ça commence à peser sur le porte-monnaie.
1: Oui, c'est clair.
0: Pour la question du mois, on a les jeunes de moins de 25 ans. Sont-ils moins engagés dans le milieu associatif, hormis les associations sportives ? Est-ce que tu veux nous répondre, Lucie ?
1: Oui, je peux tout à fait vous répondre. De mon expérience, j'aurais tendance à dire que effectivement, il y a peut-être moins de jeunes dans les assos, mais je pense que ça dépend aussi de l'engagement, depuis combien de temps ils sont dans l'asso, etc. Ça dépend de l'âge aussi. Parce que je pense que pour le coup, quand on est adulte, on a peut-être plus de moyens aussi de se déplacer pour aller jusqu'aux associations, etc. Ce qui n'est pas forcément le cas quand on est ado, on est quand même très dépendant de nos parents, finalement.
0: Oui, et puis je pense que si on a une culture, enfin une éducation où les parents prônent l'associatif, on est plus apte à aller vers cet associatif aussi, je pense.
1: Oui, c'est ça. Et puis, ça, enfin, mine de rien, ça engage beaucoup de vivre ensemble aussi. Et c'est quand même assez super de faire du bénévolat en asso, ado ou adulte ou même enfant, enfin, quand on peut, quoi.
0: Puis, je pense qu'il y en a aussi pour tout le monde, pour tous les goûts. Et, je pense qu'on peut toujours trouver chaussure à son pied dans le milieu associatif.
1: Oui, c'est clair. Enfin, là, il y a tellement d'assos qui existent de toute manière, entre les assos sportives, les assos artistiques, les MJC. Vous pouvez bénévoler en MJC aussi.
0: Et les radios.
1: Les radios.
0: Forcément. Il y a quoi d'autre?
1: Il y a les clubs ciné. Vous pouvez bénévoler en bibliothèque aussi.
0: Ouais, ça c'est chouette.
1: Enfin, il y a plein d'endroits. Les Ripper Café.
0: Il y a un endroit si on veut faire du bénévolat et c'est bien parce que ça répertorie un peu les missions que vous avez aux alentours de chez vous. C'est je veux aider .gouv. Et vous avez full bénévolat là-dedans et vous pouvez forcément trouver chaussures à votre pied. Et c'est vrai que voilà, il y en a vraiment pour tous les goûts, que ce soit de la com, que ce soit monter des tentes, faire du ménage, enfin voilà, vraiment on vous invite vraiment à faire du bénévolat parce que si on n'a pas de bénévoles, on n'a pas d'association.
1: Ouais, et puis je tiens aussi à rajouter que le fait d'avoir du bénévolat, ça permet aussi d'acquérir énormément de compétences qu'on n'a pas forcément en formation
0: classique
1: quoi. Et je sais que personnellement, j'en fais beaucoup du bénévolat et c'est des choses qui me plaisent beaucoup parce que je peux toucher à plein de trucs et je peux apprendre beaucoup de choses. Donc j'encourage vraiment fort, quoi.
0: Ouais, donc si vous avez le temps de temps en temps d'aider les associations à côté de chez vous, elles seront ravies parce que vraiment, les gens sont en besoin de personnes, de main-d'œuvre et chaque personne compte et personne ne sera mis à la porte, j'en doute. En tout cas, ce qu'on peut dire, c'est que si vous voulez être bénévole à Radio Déclic...
1: Ah oui, bah adhérez.
0: Adhérez, voilà, venez au 1 place de l'église, et puis à Villers-le-Sec, 54 840. Vous pouvez venir nous aider, faire vos émissions, participer à des rallyes, par exemple. Voilà, plein de choses comme ça, et vraiment, ça peut que plaire. Enfin, vous trouvez, comme je disais... chaussures à son pied.
1: C'est ça.
0: Eh ben, c'était tout pour aujourd'hui. On va inviter quand même nos auditeurs à répondre à la question du mois. Oui. Je vais la répéter. Les jeunes de moins de 25 ans sont-ils moins engagés dans le milieu associatif, hormis les associations sportives? Pour ça, il suffit de nous appeler au 03 83 63 90 90, de faire le choix numéro 2 et de nous laisser votre réponse comme sur un répondeur. Alors, il me semble que vous avez moins d'une minute, donc faites pas comme nous, ne dépattez pas sur le milieu associatif, mais voilà, faites votre réponse et on a hâte d'écouter ça. Elles sont diffusées tout au long du mois de juillet, donc vraiment, n'hésitez pas, vous avez libre cours à votre voix et utilisez vraiment votre parole pour passer des messages. C'est vraiment important. Donc, je répète la question et je répète le numéro de téléphone. Les jeunes de moins de 25 ans sont-ils moins engagés dans le milieu associatif, hormis les associations sportives? Et vous pouvez nous répondre en faisant le choix numéro 2, en nous appelant au 03 83 63 90 90. Et c'est tout pour aujourd'hui. On a déjà bien papoté. Vous retrouvez, Élise demain, mercredi 8 juillet, pour toute l'actu. Et puis moi, jeudi, toujours à la même heure, pour mon dernier déclic midi avant les vacances scolaires. Donc, on se retrouvera fin août, les deux dernières semaines d'août pour les déclics midi. On vous dit à bientôt et on vous souhaite une bonne semaine.
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1: Ce numéro de décodeur citoyen vous est proposé par notre reporter bénévole Vincent dans le cadre d'un rassemblement qui a eu lieu à Toul fin juin.
2: Le collectif Histoire et mémoire dans le respect des droits humains avait donné rendez-vous ce 24 juin à 18h devant le monument de la résistance à Toul. Il s'agissait de contribuer à la journée internationale pour le soutien aux victimes de la torture. Le collectif, qui s'est créé en réaction à l'installation d'une statue de Marcel Bijard en uniforme de parachutiste à Toul, alors même qu'il est démontré le rôle de celui-ci dans les exactions commises en Indochine, en Algérie, puis plus tard dans les dictatures d'Amérique du Sud, a tenu à rappeler son soutien aux victimes de la barbarie coloniale et de l'impérialisme capitaliste. Le collectif, qui milite pour la paix et l'amitié entre les peuples, a déposé, après une minute de silence, des fleurs au pied du monument de la résistance. L'assemblée s'est ensuite rendue à proximité de la statue de M. Bijard, où des prises de parole se sont succédées.
3: Bonjour, c'est Isabelle. Je suis avec vous à distance temporelle et spatiale. Je vais vous lire un extrait du livre de l'écrivain Jules Roy, titré « J'accuse le général Massu », publié en 1972. Quelques mois après l'apparition du livre intitulé « La vraie bataille d'Alger », où Massu, l'ancien commandant de la 10e division parachutiste, décrit le mythe d'une bataille remportée sur le terrorisme FLN, entre guillemets, héroïsant sans vergogne les acteurs d'une répression de masse sanglante. Aucun des mots, des métiers et des adresses qui s'égrènent dans la terrible litanie qui va suivre ne sont inventés.

0: Si nous avons fini par connaître le sort de Maurice Audin, et si Henri Alleg, échappé de vos griffes, a pu faire tant de bruit avec son livre, si des juges ont été contraints d'ouvrir des instructions, et si des tribunaux ont pu convoquer des témoins à leur barre, c'est que les accusateurs étaient des nôtres. Mais les autres, général Massu, les milliers d'autres, la pauvre troupe des militants et des non-militants, des suspects et des innocents, des poseurs de bombes et de ceux qui n'étaient coupables que de s'appeler d'un nom arabe ou d'habiter la Casbah, des anciens tirailleurs qui croyaient être épargnés en tendant à vos officiers la liste des citations gagnées sur les champs de bataille de nos guerres à nous et qu'on déchirait sous leurs yeux en leur disant « voilà ce que la France vous répond ». La triste, longue et innombrable multitude des misérables aux dents brisées et à la tête fracassée, aux poitrines défoncées, au dos déchiré, aux membres disloqués, cette misérable armée déclopée et de bancals, abrutie par les humiliations, ces héros de la honte ou ces naïfs que vous avez rendus enragés, où sont-ils? Où sont-ils les journaliers de la rue Hannibal, les boulangers, les manœuvres et les dockers de l'impasse du Palmier? Les comptables et les magasiniers, les bijoutiers et les laitiers de la rue de la Lyre, les conducteurs et les receveurs de trolleybus de la rue Caton, les commerçants, les chauffeurs, les imprimeurs de la rue des Trouveries, les instituteurs et les maîtres d'internat, les médecins et les infirmiers de la rue de Chartres, les menuisiers et les coiffeurs de la rue Kléber, les cafetiers de la rue Brusse, les jardiniers de la rue du Sphinx, les cordonniers de la rue du Chat, les employés d'administration, les caissiers de la rue Salluste, les chauffeurs de taxi de la rue des Abencérales et de la rue du Divan, les bouchers de la rue du Centaure, les gargotiers, les marchands de légumes de la rue de Jurguta, les cheminots, les épiciers, les brocanteurs de la rue Maringot, les laitiers, les forains, les pâtissiers, les tailleurs de la rue de la Gazelle, les fleuristes, les miroitiers, les camelots et les plombiers de la rue de la Girafe et de la rue des Lotophages. Tous ceux que vos bérets rouges, vos bérets noirs ou vos bérets bleus allaient cueillir parfois dans les bains morts ou dans les mosquées, déversaient dans les chiourmes de Beni Messous ou de Ben Aknoun, enfermaient dans les grottes de vos villas des hauts d'Alger et du Sahel, enchaînaient quelquefois par le cou et par les mains les uns aux autres comme des bêtes, et interrogeaient pendant des nuits et des nuits avec des tenailles, des électrodes et des cigarettes, tous ceux que vous arrêtiez parce qu'ils étaient trop bien habillés ou qu'ils avaient une tête qui ne vous revenait pas, que vous battiez jusqu'à ce qu'ils s'évanouissent, que vous entassiez dans ce que vous appeliez des centres d'hébergement munis de souterrains et d'abattoirs, ou que vous transfériez dans vos ateliers de la Corniche et de l'allée des Mûriers. Oui, où sont-ils? Où sont-ils les 90 malheureux asphyxiés au printemps 1957 dans des cuves à vin de quelques domaines de la Mitidja? Et comment se nomment ceux qu'on trouvait sur les plages et sur les brises de lames du port, ligotés dans des sacs? Où sont-ils ceux que parfois, quand un avocat demandait de leurs nouvelles, vous déclariez avoir remis en liberté ou ne figurant pas sur vos fichiers ou enfuis? Si nombreux que le préfet d'Alger et certains secteurs ont dû imprimer des circulaires pour répondre que les enquêtes n'avaient pas permis de retrouver leur passage, ceux à propos desquels Madame Massu, présidente de l'Association pour la formation de la jeunesse, demandait des autorisations de visite. Les jeunes, les vieux, les pères de famille, les orphelins, les garçons dont les mères, folles de douleur, venaient pleurer en silence devant les commissariats de police et les casernes. Comment savoir, n'est-ce pas, ce que sont devenus tous ceux, tous ces Abdedaïm, ces Abou, ces Hachach, ces Ader, ces Aït Saada, ce qui veut dire les fils du bonheur, ces Amraoui qu'on a entendu crier toute une nuit, ces Asela, ces Ayadi, ces Ben Ali, ces Bachara, ces Ben Braham qu'on a ramené chez eux pour fouiller leur maison, puis rembarquer, ces Barkat et ces Ben Moulay et ces Ben Bri et ces Baziz, et ces Béchats, et ces Bouabdala, et ces Bouchakour, ces Bouderbel, et ces Bouzid, et ces Choujid, et ces Chedad, et ces Daman, et ces Jegaoud, et ces Jifalla, et ces Jafer, et ces Janadi, et ces Douadi, dont on a seulement repêché le portefeuille et les papiers, ces Djouder, et ces Ezrir, et ces El Redim et ses Fadli et ses Gaoua et ses Gwendour et ses Hamdani et ses Hamas et ses Issadi et ses Kaim et ses Kadem et ses Herfi et ses Herbush et ses Larguati et ses Mahieddin et ses Mabet et ses Madjene et ses Mameri, ses Merwan dont on a volé les économies, ses Mimoun, ses Mokhtari, ses Nourine, ses Nachef, ses Ouamara, ses Ouagenouni, c'est Rahim, c'est Sadfi, c'est Sadi, c'est Sakani, c'est Sifawi, dont les corps ont été arrosés d'essence et brûlés. Et tous les Slimi, les Tahabi, les Tabarut, les Tazir, les Twati, les Yaker, les Younsi, les Ouish, et les Rergour, et les Irara, et les Ian, où sont-ils, vierges souveraines? En quel martyr tyrologe figure-t-il, puisque vous avez ordonné que le secret le plus absolu devait être assuré en ce qui concernait le nombre, l'identité et la qualité des suspects arrêtés. Tous échappés, tous victimes selon vous de règlements de compte? En vérité, tous libérés d'une rafale de mitraillette ou étouffés la tête dans un seau d'eau, tous enfouis sous la chaux dans les fosses, tous brisés, tous écrasés par vous. Si vous l'osez, général Massu, demandez-leur d'intercéder pour vous. Le jour du jugement dernier.
1: C'est un peu long, désolé, mais je pense qu'il faut aussi qu'on se demande que sont devenues toutes les femmes. Il y avait énormément de femmes qui combattaient avec le FLN et qui soutenaient ces actions. Humiliées, maltraitées, agressées, niées dans leur chair et dans leur esprit, violées. Peut-être encore aujourd'hui silenciées par les mensonges de l'État français et les tabous sociétés de l'Algérie d'alors. Je voudrais aussi qu'on remarque tous à quel point les sévices et les manières de faire sont les mêmes qui ont eu lieu en Algérie et qui se reproduisent aujourd'hui contre les Palestiniennes et les Palestiniens. Et je vous engage, si ça vous intéresse, à aller voir le site milleautres.org. Ce sont deux historiens, Malik Karal et Fabrice Risseputi, qui ont recensé dans un fichier qu'ils ont trouvé par hasard, puisque l'armée française n'ouvre toujours pas ses archives, des noms de personnes arrêtées à Alger. Et il y a encore aujourd'hui de nombreuses familles qui cherchent à retrouver leurs proches. Et ce site aide les gens à retrouver leurs proches pour qu'ils puissent faire le deuil. Voilà. Et puis je voudrais dire aussi que on est là aussi parce qu'on est signataire de l'appel qui s'appelle l'appel du 4 mars avec plein d'autres organisations. C'est un appel pour exiger que l'État français reconnaisse l'utilisation systémique de la torture pendant la guerre d'Algérie.

0: En matière de torture, a pu amener, c'est aujourd'hui la journée contre la torture, mondiale contre la torture. Et on vient de faire référence. Je voudrais dire, moi, qu'effectivement, les Palestiniens subissent depuis près de 80 ans maintenant exactement la même chose qu'ont pu subir avant eux les Algériens ou d'autres peuples colonisés. À la fois colonisation de peuplement pour prendre la terre, hein, pas seulement pour en exploiter les richesses, là, cette fois, mais pour prendre la terre, hein, pour interdire à ce peuple de pouvoir vivre, de pouvoir exister, pour lui interdire son autodétermination. Et on peut voir, un rapport récent d'Amnesty vient de nous révéler ce qu'on savait déjà quand on a des contacts avec nos amis palestiniens, mais qu'aujourd'hui, on peut dire que malheureusement, bizarre, ces pratiques et les pratiques de l'État colonial continuent à vivre à travers le monde, dans différents endroits, et hélas, continuent à vivre en Palestine. Donc voilà, moi je voulais rien dire de plus que c'est quelquefois, certains peuvent ramener la situation en Palestine, essayent de ramener la situation en Palestine à une question religieuse. Ça n'a rien à voir avec cela. C'est dès le début une question d'un peuple qui a à subir la colonisation, alors anglaise d'abord, hein, et puis très rapidement les Anglais avec les sionistes attaquant les paysans, attaquant les villages, tuant les gens, et aujourd'hui hélas on s'aperçoit que ça n'est pas terminé mais que c'est même en train de s'amplifier. Il faut continuer à combattre, à révéler et à combattre les actes de la colonisation, la torture, parce que c'est pas quelque chose qui est passé, c'est quelque chose qui est présent. Et hélas, des voix aujourd'hui inquiétantes ne présagent rien de bon, et je pense qu'il faut les combattre parce que c'est comme ça que ça a pu débuter. Et aujourd'hui, donc, ne laissons pas faire les voix d'extrême droite qui désignent le voisin, qui désignent l'autre comme un adversaire, comme celui qu'il faut combattre, celui qu'il faut humilier, celui qu'il faut torturer. C'est comme ça que ça commence, et donc soyons-y attentifs. Et bien, continuons tous ensemble ces combats. Voilà.
1: La torture a figuré parmi les combats historiques et emblématiques d'Amnesty International, au même titre que la liberté d'opinion, les prisonniers politiques et la peine de mort. C'était vraiment les quatre premiers combats d'Amnesty. Pour la torture, Amnesty recense les actes de torture depuis plus de 50 ans. Elle demande aux États d'enquêter sur les actes de torture et de poursuivre en justice les responsables. Et en même temps, elle dénonce aussi directement les responsables de ces actes inhumains et aide les victimes à obtenir justice. Amnesty se réfère toujours au droit international. Donc aujourd'hui dans le monde, 140 pays continuent de recourir à la torture et au traitement dégradant.
2: 141, parce qu'il y a la France aussi.
1: Ce que disait le camarade juste avant. Dans de nombreux pays, la torture est utilisée de manière systématique par les forces de sécurité. Donc voilà, donc c'est donc tout naturellement que le groupe de Toul d'Amnesty s'est joint dès le début au mouvement d'opposition à la présence d'une statue bijard qui a appliqué de façon systématique ce traitement inhumain en Indochine et en Algérie et qui est devenu donc le symbole de cette pratique.
3: Merci. Merci. 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
1: Je vais redire deux mots sur l'action justice qui est engagée avec l'appui du collectif. Donc il y a trois personnes individuellement qui ont requis au tribunal administratif, accompagnées de l'association Juillet 61 de Metz. Donc une requête a été déposée pour demander à la mairie de Toul de retirer la statue de l'espace public, donc de revenir sur la délibération. Se sont joints par une procédure qui s'appelle intervention volontaire, le MRAP, la 4ACG, Jordi, la 4ACG, c'est les anciens appelés en Algérie et leurs amis contre la guerre, et puis la LDH, plus récemment. Donc là, on est dans une phase où la ville de Toul a reçu notre requête. Et ben maintenant, voilà, on attend de savoir si le tribunal administratif statuera, jugera qu'il prend en compte notre requête et qu'il la traite. Et puis ensuite, soit il nous donne raison, soit il donne raison à la mairie. Voilà, ça pourrait tomber cet été, donc peut-être qu'on appellera d'une façon assez urgente à se mobiliser. Je vais passer la parole à Catherine de la LDH de Nancy.
2: Oui, donc moi j'ai eu entre les mains l'intervention volontaire de la LDH et je voudrais vous en donner quelques éléments. Alors, les avocats, ils ont déjà expliqué que la requête était recevable et que les habitants de Toul ou toute autre personne étaient parfaitement autorisés à demander, même postérieurement à la décision, parce que ça c'est un des arguments qui a été invoqué par la mairie, c'est la décision du conseil municipal, elle n'a pas été contestée, donc maintenant c'est trop tard. Donc ça, n'importe qui a le droit d'initier une démarche contre cette statue. Et initier une démarche contre ces statuts, ça veut dire aussi, ça peut être vu comme demander l'abrogation de la délibération. C'était le premier point. Ensuite, dès le début, après avoir rappelé les conditions pour lesquelles la LDH peut s'impliquer, il note tout de suite que l'argumentation, et je cite, l'argumentation de la commune ne tient évidemment pas. En effet, il rappelle qu'il n'est pas exact, alors là je cite aussi, il n'est pas exact qu'un acte de donation serait créateur de droit et aurait eu pour effet d'imposer au maire d'exposer la statue sur le domaine public. Donc c'est pas parce qu'on donne quelque chose à un organisme public qu'il est obligé de l'exposer, même si c'est écrit dans l'acte de donation. La commune aurait dû, donc, compte tenu des prérogatives qu'elle a de puissance publique, vérifier que toutes les conditions de mise en place de l'ouvrage étaient compatibles avec les objectifs de la commune. Alors il rappelle aussi, et là c'est un peu plus sur l'historique, que dans son mémoire, la commune de Toul explique que le choix d'installer ce monument n'aurait pas eu pour but de faire l'apologie ou de glorifier les âges de la torture dans le cadre de la guerre en Algérie. Et ils remettent toujours le même argument, le général Bijard n'aurait jamais fait l'objet d'une condamnation infamante. Le juge administratif ne s'arrête pas à la question de savoir si l'individu auquel il est rendu hommage aurait fait l'objet de condamnation pénale. Il cherche plutôt à vérifier que l'installation à laquelle il a été procédé n'a pas pour effet de heurter significativement la sensibilité du public. Or, il suffit de lire la requête ainsi que le mémoire en intervention volontaire donc, qui a été déposé pour relever que le choix d'ériger la position de la statue du général Bijard a occasionné un important émoi au sein de la population, donc vous avez, compte tenu des pratiques de torture et des crimes de guerre commis par les Genèves. Donc, si la commune de Toul évoque le fait qu'il aurait été notamment cherché à rendre hommage aux résistants, aux secrétaires d'État à la Défense et aux députés de Meurthe-et-Moselle, force est de constater que cette dimension n'est en tout état de cause pas celle mise en avant à travers la statue érigée présentant l'homme au garde à vous, en tenue militaire, de parachutiste, ce qui cherche sans équivoque à commémorer le rôle de Marcel Bijard au cours des guerres coloniales.

0: ce qu'on diffuse, c'est la vérité. C'est pas notre vérité. C'est la torture qui a été commanditée par Bijard, voire les autres devant, puisqu'il a participé à la formation dans d'autres pays pour la torture. Donc, nous devons être intransigeants. Il faut à un moment donné que les conseillers municipaux, ils s'interrogent quand même. Oui ou non, ils sont pour la torture. À un moment donné, il faut les mettre au pied du mur. Je vais vous lire quelques petits mots.
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Père Paternoster, notre Père qui es aux cieux, restez-y, et nous resterons sur la terre, qui est quelquefois si jolie, avec ses mystères de New York, et puis ses mystères de Paris, qui valent bien celui de la Trinité, avec son petit canal de l'Ourcq, sa grande muraille de Chine, sa rivière de Morlaix, ses bêtises de Cambrai, avec son océan Pacifique et ses deux bassins aux Tuileries, avec ses bons enfants et ses mauvais sujets, avec toutes les merveilles du monde qui sont là, simplement sur la terre, offertes à tout le monde. Éparpillée, émerveillée, elle-même d'elle, de terre merveille, et qui n'ose se l'avouer, comme une jolie fille nue qui n'ose se montrer, avec les épouvantables malheurs du monde, les épouvantables malheurs du monde, qui sont légions, avec leurs légionnaires, avec leurs tortionnaires, avec les maîtres de ce monde, les maîtres avec leurs prêtres, leurs traîtres et leurs reîtres, avec les saisons, avec les années, avec les jolies filles, avec les vieux cons, avec la paille de la misère, pourrissant dans l'acier des canons. Prévert, il a voulu nous avertir, et il nous avertit en plein cœur du sujet. Qu'est-ce qu'on va faire? Et qu'est-ce qu'ils vont faire?

Vous savez que Marc Bloch a été panthéonisé hier. Alors je vais vous lire une toute petite citation, ça va être très court. Je me suis toute ma vie durant efforcé de mon mieux vers une sincérité totale de l'expression et de l'esprit. Je tiens la complaisance envers le mensonge, de quelque prétexte qu'elle puisse se parer, pour la pire lèpre de l'âme. Comme un beaucoup plus grand que moi, je souhaiterais volontiers que pour toute devise, on grava sur ma pierre tombale ces simples mots, dilexi veritatem. Disait la vérité. Donc, eh bien là, on est dans le mensonge. On est dans le mensonge parce que on met sous le tapis toutes les horreurs de cette vie.

0: du MRAP
1: et Amnesty International.
2: Bonjour à toutes et à tous, bienvenue sur Radio Déclic si vous nous rejoignez. Nous sommes dans une nouvelle chronique de l'antiracisme au quotidien. Vous êtes bien au 87.7, 100.3 ou 89.6. Et comme toutes ces émissions, eh ben, je suis entouré de Jean-François, Odile et Mathieu. Alors, Jean-François, je vais vous représenter comme d'habitude, même si nos auditrices, nos auditeurs sont habitués maintenant, mais Jean-François, tu viens du MRAP, Mouvement contre le racisme et pour l'amitié entre les peuples.
3: Bonjour à tout le monde.
2: Odile, tu es d'Amnesty International, groupe de Toul.
4: En effet, bonjour, bonjour.
2: Et Mathieu, eh ben, tu es de Radio Déclic, avec nous, fidèle au poste.
5: Eh ben, et toujours là, hein. Toujours présent, ça va bien Franck?
2: Ça va toujours très bien pour cette émission.
5: D'ailleurs. Bah, c'est super.
2: Aujourd'hui donc, c'est parti pour une heure d'émission. Comme d'habitude, première partie avec deux actualités qui parlent de racisme et d'antiracisme. Plus ou moins positives, on verra ça avec Jean-François juste après. Ensuite, Odile qui nous a préparé une petite chronique, tu me disais, autour du sport. J'ai hâte d'entendre ça. Et on terminera notre émission avec notre grande partie sur les réfugiés et la question globale, la thématique globale, ça sera qu'est-ce qu'un réfugié ? Voilà. Et ben on peut commencer tout de suite avec les actualités.
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2: Alors Jean-François, quelles sont les actualités du moment ?
3: Eh bien, écoute, je vais présenter un cas qui montre que la lutte contre le racisme, y compris au niveau juridique, ce n'est pas si simple que ça. Voilà, en 2024, il y a un village des environs de Carcassonne où il y a une bagarre assez violente et en particulier... Il y a un groupe d'une trentaine de personnes qui s'en prend à deux personnes noires, enfin d'origine martiniquaise et mahoraise, je crois, mais bon, de couleur, et qui les passent très sévèrement à tabac, une sorte de début de lynchage. Bon, il y a des vidéos d'enregistrées, comme très souvent maintenant. Heureusement d'ailleurs, parce que ça sert ensuite pour l'enquête. Et il y a seulement 4 personnes qui sont interpellées, mises en garde à vue et qui passent en procès. Alors, comme toujours, la justice est très longue, mais... alors, le procureur ne retient que violence en groupe. Et il refuse, malgré la demande des victimes et puis des associations, le MRAP est d'ailleurs impliqué dans l'affaire comme partie civile, qui demande à ce qu'il y ait violence avec caractère raciste. Le procureur ne retient pas la dimension raciste, ils passent en procès et ils font appel. Et la cour d'appel de... Alors ça, c'est donc à Carcassonne. Et la cour d'appel de Montpellier vient de reprendre l'affaire, comme c'est normal, et elle a retenu la circonstance aggravante, ça s'appelle circonstance aggravante, de racisme. Alors, pourquoi cette différence d'appréciation? Eh bien, dans une des vidéos, on entend clairement qu'il y a quelqu'un qui dit « c'est les Noirs qui piquent ». Ah, pourquoi? Parce que la rumeur avait couru dans la foule de cette fête qu'il y avait vous savez, des petites piqûres comme ça se fait, ça a été, oui. On en parle moins maintenant, mais à une époque c'était, voilà.
2: De drogue, là.
3: Des gens qui te balancent une petite piqûre.
2: Oui, il y en a eu encore à la dernière fête de la musique dans les villes.
3: Oui, voilà. Alors, il y a donc quelqu'un qui crie « c'est les Noirs qui piquent, c'est les Noirs qui piquent ». Alors, Après coup, il a été prouvé que c'était complètement faux, c'était une rumeur, il y avait, c'était totalement exclu. Alors, pourquoi les deux tribunaux ne choisissent pas, les deux procureurs ne choisissent pas la même qualification? Eh bien, c'est là qu'on voit que c'est subtil, hein. Et puis qu'il y a une volonté, sans doute idéologique, de tel ou tel procureur. Le premier dit oui. Il y a quelqu'un qui a crié « c'est les Noirs », mais c'est simplement pour désigner des personnes. Comme on pourrait dire « ah ben c'est le chauve là-bas » ou « c'est le petit avec un pull rouge », etc. Donc il n'a pas retenu que c'était un appel raciste. Et nous, ce qu'on plaidait, et puis ce qu'a retenu finalement Montpellier, c'est que c'était pas seulement pour désigner les deux gars, c'était globalement à comprendre comme une dénonciation de c'est les Noirs qui piquent, c'est parce qu'ils sont noirs, ou c'est, il y a toutes les raisons de les soupçonner. Alors on voit que ça se joue des fois sur des questions d'interprétation assez subtiles.
2: Moi, je me demandais si finalement c'était avéré que justement il n'y avait pas de... Il n'y avait pas le « c'est les Noirs qui piquent ». C'était, si c'était juste une désignation en disant « c'est les Noirs, c'est les Noirs ». Là, il n'y a pas de, caractère raciste à dire ça. Parce que, je veux dire, entre dire « c'est le petit », enfin, c'est, alors, on va pas prendre le physique, justement, mais c'est celui avec un pull rouge et c'est le noir là-bas. Je trouve, il y a quand même...
3: c'est là qu'est l'interprétation. Et c'est là qu'on voit que le procureur ou les juges ont une marge de réflexion, une manœuvre et d'appréciation. Oui, ce qui, bon, dans la justice, elle apprécie, hein. C'est pas, c'est pas totalement automatique.
2: Elle met en application des textes et il y a forcément, oui, comme tu dis, une appréciation.
3: Il y a forcément une appréciation en plus des textes. C'est là qu'on voit que c'est complexe. Mais enfin, je pense qu'effectivement, comme tu dis, désigner un pull ou désigner la couleur de peau, ça sous-entend quand même autre chose. Dans un village, c'est les Noirs, c'est quand même une désignation raciale.
4: Et ça aboutit à quoi?
3: Oui, ben, du coup, ils ont quand même eu 5 000 € d'amende à cause de cette qualification de circonstance aggravante raciste à Montpellier.
2: Donc là, on part sur les 30 qui ont lynché les deux.
3: Alors le problème, il y en a c'est que 4, le premier procureur, alors moi j'ai pas l'enquête en main, pourquoi est-ce qu'il n'en a identifié que 4 sur tous les gens qui leur sont tombés dessus? Ça, je ne sais pas. Est-ce que c'est les vidéos?
4: Est-ce que c'était les seuls identifiables?
3: Là, je ne sais pas pourquoi, mais il n'en a retenu que 4, mais c'est... peut-être un procureur qui a cherché à minimiser un maximum l'affaire. Surtout que, détail, parmi les 4, il y avait quand même un adjoint au maire du village.
2: Ah, Carcassonne Carcassonne,
3: c'est ça. Oui, c'est un village à côté de Carcassonne. Ah, okay. J'ai pas le nom du village.
2: Parce que j'allais dire Carcassonne, j'ai pas vu une vidéo du maire de Carcassonne qui arrosait syndicats.
3: Oui.
2: Maire et reine. Autre sujet, pardon.
3: Mais c'est totalement indépendant puisque d'abord c'est un village et deuxièmement c'était en 24.
2: On remonte
3: à 2 ans.
2: Parce que la justice est d'une rapidité extrême, c'est vrai. Extrême, j'avais oublié. Ok, merci Jean-François.
3: Voilà, c'est assez instructif.
2: Deuxième actualité.
3: Ben, ça montre aussi la complexité de la justice. En ce moment, le gouvernement est en train de présenter, de préparer, il va le présenter là très prochainement, une nouvelle loi sur le racisme. Donc Aurore Berger, ministre de l'égalité entre hommes et femmes et contre les discriminations, va proposer une nouvelle loi, soi-disant, pour aggraver les poursuites contre le racisme. Et alors...
2: Sur le papier, ça a l'air pas mal.
3: Ça a l'air pas mal. Mais là aussi, on voit que c'est compliqué parce que elle présente comme... un progrès, que désormais les associations, donc nous on est concernés, serait autorisé à porter plainte. Jusque-là, c'est la victime qui porte plainte, et nous, on se porte partie civile aux côtés de la victime. Ben, on en a discuté, et c'est pas si évident que ce soit un avantage qu'on ait le droit de porter plainte. Parce que la victime est quand même responsable des dégâts qu'elle a subis, du dommage qu'elle a subi. Et

0: les réticents à considérer que ça serait un progrès. Ça nous donnerait un pouvoir, mais ça donnerait un pouvoir à toutes sortes d'associations aussi, hein, qui pourraient systématiquement, par exemple, viser tel ou tel public et dire, nous, chaque fois que quelqu'un va parler de... Alors, je prends pas l'exemple tout à fait au hasard, chacun va parler de la Palestine, ah, il y a racisme, il y a antisémitisme. Nous, on porte plainte. Personne d'autre ne veut porter plainte, mais nous, on le fait. Et ça va... ça peut donner lieu à des manipulations. Nous, on préférerait que ça reste en l'état. Les victimes, si elles le veulent, portent plainte, et si elles ne le veulent pas, eh ben, ça reste comme ça.
1: Et quand tu parles de responsabilité de la victime, ça paraît un peu lourd, un peu... elle est déjà victime, et puis elle est responsable... de ce qui lui est arrivé.
0: Non, elle est responsable de la plainte.
1: Voilà.
0: De choisir de judiciariser ou pas.
2: Oui, et pour le moment, vous êtes là pour l'accompagner, justement.
0: On l'accompagne, on la suit, on est partie civile, comme on dit, c'est-à-dire.
2: Dans cette démarche de porter plainte qui n'est pas toujours simple également.
0: Oui, bien sûr, je ne parlais pas de la responsabilité de ce qu'elle a suivi, mais de la responsabilité de choisir la voie judiciaire ou pas.
3: J'oublie ce que je voulais dire.
2: Je crois que Mathieu voulait dire quelque chose, mais il a oublié. Ok, c'est pas grave, ça te reviendra, Mathieu. Une dernière ?
0: Ah,
2: on a le temps pour une dernière, allez.
0: Très vite.
2: Très vite.
0: Il y a longtemps que nous n'avons pas parlé de notre vedette locale, Pierre-Nicolas Nupes. Notre candidat de, même pas d'extrême droite, d'ultra-droite extrême. Eh bien, on reparle encore de lui. Ça l'amuse peut-être, finalement.
2: Je pense. Oui.
0: À propos de... On revient, on en a déjà parlé deux fois, je crois, de la fameuse messe en l'honneur de Pétain à Verdun. Il y était. Et à la sortie, il a fait un certain nombre de déclarations devant les journalistes, dont une qui disait, Pétain, ce héros... des deux guerres.
2: Ah, négationniste.
0: Aïe, aïe, aïe. Alors, déjà, ceux qui défendent Pétain essayent de jouer sur le fait c'est un héros de la guerre de 14. Un mot héros qui mériterait d'être discuté, mais enfin, admettons qu'il a été général en chef pendant la guerre de 14, mais évidemment, des deux guerres, ça veut dire que pendant la Deuxième Guerre mondiale, en tant que chef du régime de Vichy, collaborateur, etc., c'était un héros aussi. Donc, il a encore un nouveau procès, cette fois pour révisionnisme, c'est-à-dire pour avoir dit que Pétain était un héros de la Deuxième Guerre mondiale.
2: C'est révisionnisme.
0: Ça s'appelle révisionnisme. C'est une autre loi, c'est la loi Guesso des années 90 qui pénalise le fait de faire l'éloge de crimes contre l'humanité reconnus. Et en particulier, cette loi, elle est venue pour pouvoir poursuivre les négationnistes.
2: Voilà, j'allais dire, il y a aussi les négationnismes.
0: Ceux qui disent que les camps d'extermination, ça n'a pas existé, etc. Donc, il y a une loi des années 1990 qui poursuit le négationnisme et qui interdit de faire l'éloge d'un régime dont il est officiellement reconnu qu'il a été criminel, assassin, collaborationniste, etc.
3: Mais du coup, c'est un synonyme de négationniste et révisionniste. Du coup, c'est deux mots qui sont opposés ou c'est très très proche dans...
0: C'est très proche. Les négationnistes, c'est ceux qui disent carrément que ça n'a pas eu lieu.
3: Ah d'accord, ok.
0: Les gaz, cyclone B et tout ça, c'est une invention chimiquement, ça marche pas, c'est pas Pétain. Alors c'est la fameuse, l'association qui a fait la messe là, dit Pétain a sauvé 700 000 juifs. Oui, alors sous prétexte que il a évité que certains juifs français soient déportés, etc. Voilà.
2: Mais voilà, tout ça pour le faire passer pour un héros. Un héros qu'il n'est pas, quoi.
0: Voilà. Okay. Donc, il y a...

0: messieurs. Donc,
1: un nouveau procès, à suivre. Je reviendrai vous dire le résultat du procès dans quelques mois.
0: Il avait, je m'en rappelle plus à l'époque, ça avait abouti son le procès où il était inéligible pendant 5 ans.
1: Oui. Ça avait abouti. Mais il a une théorie très subtile. Ah oui, parce que je sais un type qui, je sais pas si c'est qui s'abuse ou si il faisait remarquer qu'il était inéligible, ce qui ne l'empêchait pas d'être candidat. Inéligible, ça ne veut pas dire non candidat. Simplement, ça veut dire que le résultat ne peut pas être une élection.
0: Ouais.
1: Mais j'ai le droit de me présenter.
2: Est-ce que la loi impose une mention illégibilité mais voilà.
1: Non. Apparemment, c'est bien inéligible. Ça veut dire que le résultat de l'élection ne peut pas faire que tu sois élu.
0: Mais tu peux être quand même présenté.
1: Et alors,
2: ton suppléant pourrait prendre la place, du coup.
1: Ah, bonne question. Je ne dis pas que je lui poserai la question, parce que je ne rencontre pas souvent. Et alors, à propos de subtilité, les deux guerres, son avocat a dit, ah oui, mais pourquoi vous imaginez qu'il parle de la Deuxième Guerre mondiale? Il a participé au Maroc à la guerre du Rif. Et le pauvre Nupes, il pensait à la guerre de 14 et à la guerre du Rif au Maroc. C'est ça les deux guerres, c'est pas la deuxième. Je me demande s'il s'amuse ou pas. Je crois qu'il y a ses joueurs.
0: Oui.
3: Il faudrait choisir ses mots avec plus de discernement.
0: il joue vraiment sur les mots, quoi, maintenant.
3: Ouais, c'est très ambigu.
1: Okay. Voilà, écoute, pour aujourd'hui, je pense qu'on va s'arrêter là.
0: Merci pour ces belles actualités, Jean-François. On passe tout de suite à la partie de d'Odile et d'Amnesty International.
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0: Alors Odile, je crois que tu nous as préparé une chronique autour du sport et que tu veux revenir également sur une émission qui a eu lieu un certain 20 juin 2026.
2: Oui, tout à fait, parce que nous avons participé, Jean-François, Mano et moi-même, à cette émission, donc qui avait lieu, qui était enregistrée, qui est diffusée.
0: Direct même, ah, oui, enregistrée et direct.
2: À partir du Hall du Lièvre. C'est un super endroit d'ailleurs, peut-être à reproduire, c'était une cuisine extérieure, c'est une sorte de halle, donc avec un abri, un bel espace. Je pensais que dans les villages, ce serait bien d'avoir des espaces comme ça, où les gens pourraient se retrouver, partager un pique-nique ou des discussions. Enfin voilà.
0: C'est vrai que cet espace a le gros avantage d'être couvert, donc on y était de 9h du matin jusqu'à 3h l'après-midi, et tout le long on avait de l'ombre, quoi, alors qu'il faisait bien chaud dehors.
2: Oui, tout à fait. Donc voilà, nous, Amnesty International, groupe de Toul, avons participé, et ça s'appelle l'écho d'ailleurs.
0: Ouais. Écho d'ailleurs, et c'est à retrouver sur le site de Radio Déclic. Le site, c'est radiodéclic.fr, à retrouver en podcast, voilà.
2: Voilà.
0: Une belle émission de un peu plus de 2 heures, suivie d'un concert de Aïssat pendant 1 heure. C'était chouette.
2: Oui, et c'était à l'occasion, dans le cadre des 40 ans de Radio Déclic, mais également le 20 juin, c'était pas une date comme ça, hein, c'était la journée mondiale des réfugiés. Donc c'était un peu le thème et de cette journée, et enfin même au-delà des réfugiés, on le verra tout à l'heure, mais aussi de tous les migrants. Et voilà, il y avait deux opportunités, la journée mondiale des réfugiés et Radio Déclic qui fêtait ses 40 ans. Donc effectivement, on peut retrouver cette émission que nous avons trouvée très bien animée. Vraiment chapeau, très rythmé, interactive également. Le public pouvait participer. Et des intervenants passionnants, très intéressants, très intéressants.
0: Ouais, on peut citer Johan et Frédéric de Réseau Éducation Sans Frontières 54, RESF 54, qui, euh, qui ont travaillé avec nous pour l'organisation. Je dis nous parce que bah vous aussi, hein, Jean-François et Odile, vous avez travaillé pour l'organisation de cette émission et l'animation et les intervenants. Si je commence à les citer, je vais en oublier. Mais on a eu la Ligue des droits de l'homme, on a eu SOS Méditerranée,
2: Médecins du Monde. Un toit migrant, je sais plus.
0: Un toit pour les migrants qui était là également. Grâce Favrel qui est une avocate. On a eu le SAF aussi, le syndicat des avocats de France. Bon voilà, je sais que j'en oublie, mais toutes ces personnes se sont suivies au micro avec entre chaque des moments de lecture de texte ou de chant d'artistes et tout le coup, c'était chouette.
2: Oui oui, c'était très varié et très très beau. Voilà, on peut donc réécouter cette émission sur radiodéclic.fr.
0: Exactement.
2: Hein, je me trompe pas.
0: Exactement.
2: Voilà pour la promo.
0: Bien joué, merci Odile, bien joué. T'as raison, c'est une très belle émission.
2: Oui, ah oui, oui, oui, oui. On a eu des échos très, très, très, très positifs. Je voulais essayer aussi de faire, de développer un thème et de faire la relation avec le thème de l'émission. Donc, je vais essayer de faire une habile transition entre le thème « Qu'est-ce qu'un réfugié ?» et celui de ma chronique. Hein, toujours inspiré de la revue, la chronique, le magazine des droits humains qu'édite Amnesty International France, et de son supplément qui s'appelle Bref, qui porte bien son nom, c'est une synthèse un peu des choses selon les thèmes développés. Alors, Amnesty International, je resitue, a pour ambition de défendre des victimes des violations des droits humains. Amnesty enquête, fait connaître les situations, les domaines où cela se produit. Le sport, je pense, est un de ces domaines. Et en plus, c'est d'actualité. En ce moment, c'est la Coupe du Monde de football, pour ceux qui ne sauraient pas, qui n'auraient rien entendu. Et vive la France. L'équipe de France, je voulais dire. Les Jeux Olympiques sont aussi un grand moment de dimension mondiale. Donc, je vais parler un peu de ces deux moments. Voilà. Et la transition. Donc, il existe une équipe olympique des réfugiés. Le saviez-vous? C'est depuis 2016, le CIO, le Comité International Olympique, a créé cette équipe, on va dire. Ça permet à des athlètes qui, en raison de leur statut de réfugiés, ne peuvent pas ou ne veulent pas se présenter, appartenir à une équipe nationale. Bon, ça représentait 36 sportifs de 11 pays il y a 2 ans à Paris. C'est pas énorme, mais ça a peut-être le mérite d'exister.
0: Oui, voilà.
2: En l'occurrence, le CIO voulait s'engager à jouer son rôle pour faire face à la crise mondiale des réfugiés et pour transmettre le message de solidarité et d'espoir à des millions d'athlètes réfugiés de par le monde. Donc c'est louable, hein, mais dans les faits, les Jeux Olympiques, comme d'autres occasions sportives, ne respectent pas toujours ces bonnes intentions et les droits humains. Nous l'avons vu à l'occasion de la Coupe du Monde de foot aux États-Unis, bon, qui est actuelle. Peut-être vous écouterez cette mission plus tard, mais voilà, on peut parler de l'exclusion des sportifs ou des arbitres, hein, au motif que leur pays ne plaise pas à Donald Trump. C'est une ingérence d'un président, comme d'autres avant et peut-être d'autres après. Mais voilà, c'est la limite de ce message de solidarité et d'universalité que l'on observe en ce moment. Les États-Unis qui sont en train de basculer vers un régime autoritaire ou pratiques autoritaires qui ne respectent pas bon nombre de droits humains, hein, par ailleurs en interne ou en externe avec ces guerres, ces interventions violentes. Bien d'autres pays sont dans la volonté de profiter des événements mondiaux sportifs pour redorer l'image de leur pays en interne comme à l'extérieur, en international. Ils veulent montrer par ces jeux, par ces manifestations leur puissance. Les enjeux sont politiques, voire géopolitiques. Et pas question de parler des personnes opprimées comme les Ouïghours en Chine, les opposants en Russie ou autres. Le sport n'est pas que du sport, c'est ce que je voulais un peu développer là. Je pense en particulier aux travailleurs migrants qui pour la plupart ont été exploités, voire victimes d'accidents mortels lors de la construction des infrastructures. On pense au Qatar lors de la précédente Coupe du Monde de foot. C'est des gens qui sont déjà exploités ordinairement, mais là, lors de la Coupe du Monde, ça a été terrible. Les victimes sont aussi les habitants des lieux qui servent à construire, enfin des lieux qui ont servi à construire ces installations. En 2024, près de 1500 personnes ont été chassées de leur logement près de Paris à l'occasion des JO. Il y a 2 ans, donc, sans compter les travailleurs en foyer, squatteurs et migrants, dont certains travaillaient pour les Jeux, qui ont été virés eux aussi. Ces personnes sont souvent pauvres et racisées et ne pourront pas accéder aux logements construits à l'occasion de ces Jeux. C'est des loyers qui sont prohibitifs pour eux. C'est aussi vrai à Londres, à Rio, ou à Pékin, où plus 1,5 million d'habitants ont perdu leur domicile à cause des Jeux. Ça, c'est terrible pour ces nombreuses personnes. Les droits humains sont donc un des droits humains est celui d'un logement, comme l'article 25 le mentionne, avec l'alimentation, les soins médicaux, etc. Aussi, celui de pouvoir s'exprimer est un droit humain. Or, la population du Grand Paris, comme je le disais, n'a pas été consultée, contrairement à d'autres villes qui avaient postulé pour accueillir les JO en 24, mais ont renoncé suite à l'avis défavorable de leur population. Il faut dire que les JO sont une énorme et fructueuse opération immobilière. C'est une affaire de gros sous hein, pour les pays, pour les constructeurs, pour les sponsors ou les représentants du CEO, etc. Un autre droit humain bafoué est celui des LGBTI+, j'ai toujours un peu de mal à le dire jusqu'au bout, dont les transgenres. Les tests de genre sont de plus en plus appliqués, ce qui entraîne des discriminations, atteintes à la dignité et à l'intégrité physique, alors que le sport devrait être un espace d'inclusion, de respect et d'égalité. Mais il faut constater qu'il faut être courageux pour faire son coming out en tant qu'athlète, comme l'ont bien décrit certains footballeurs ou autres sportifs. De la même manière, exclure des athlètes portant un hijab, pareil, je pense déformer un peu le mot, constitue une mesure disproportionnée et stigmatisante, comme c'est quelquefois le cas des compétitions de foot, de basket, ici en France ou ailleurs. Amnesty International enquête, c'est un de ses axes de travail, et fait connaître les impacts sur les changements climatiques. C'est d'actualité et c'est un point fort documenté. Les impacts de changement climatique est provoqué par les transports, très importants lors de ces manifestations. On le voit actuellement en Amérique du Nord. Il y a des matchs au Mexique, au Canada, dans plusieurs villes des États-Unis, et les footballeurs vont d'une ville à l'autre, toujours en avion.
0: J'ai plus la stat exacte, mais là, au moment où on enregistre cette émission, le président de la FIFA, qui est présent à quasiment tous les matchs, il a en avion, il a déjà fait une ou deux fois le tour du monde.
2: Oui, oui, c'est.
0: Si on compte tous ses déplacements à tous les matchs de la Coupe du Monde, c'est affolant. Et jet privé, forcément.
2: Ah oui. Il est quasiment tout seul dedans.
0: Bah, j'imagine.
2: Et également l'impact par la climatisation des stades et des autres lieux, les rues par exemple, l'artificialisation des sols et autres neiges artificielles. On a vu ça, je crois que c'était en Arabie Saoudite ou dans un lieu un état du Golfe.
0: Oui, ils ont fait une étape de Coupe du Monde, je crois, je sais plus.
2: Ouais, ouais. Et les impacts de ce réchauffement sur les travailleurs des chantiers, ça a été mortel. Autre problème lié aux manifestations mondiales sportives, c'est que les villes et pays organisateurs se servent des JO pour militariser l'espace public en mode policier sécuritaire, ce qui peut se comprendre. On aspire à la sécurité, sauf que cela est souvent le préalable à de la surveillance généralisée ultérieurement. On parle d'expérience et puis après, on fixe les choses.
0: On garde.
2: À Londres, à Moscou, à Pékin, par exemple Pékin, où il y a eu 300 000 caméras hein, qui sont restées dans 100% des rues. À Moscou, elles servent à identifier à l'heure actuelle les manifestants, les opposants. Selon une personne d'Amnesty France, Katia Roux, lorsque les technologies aux fins potentiellement répressives sont testées, on ne revient pas en arrière. La caméra qui surveille le comportement suspect ou anormal, ce sont les termes employés, intégreront le dispositif ordinaire de maintien de l'ordre. Par ailleurs, et pourtant, des athlètes profitent des événements sportifs très médiatisés pour porter des messages, exprimer des revendications. Par exemple, une sprinteuse australienne a brandi le drapeau du peuple autochtone. Un footballeur met un genou à terre pour dénoncer les violences policières à l'égard de la population noire aux États-Unis. Le brassard arc-en-ciel est porté par plusieurs capitaines d'équipes de foot au Qatar en 2022. Rappelons enfin que la pratique d'un sport, d'une activité physique est un droit également inscrit dans la Déclaration universelle des droits humains. Les droits humains font partie des principes fondateurs de la Charte olympique. On ne croirait pas toujours, mais ça fait partie des textes. Le sport est aussi un spectacle qui passionne des milliards de personnes. Je ne sais plus combien de personnes en France ont suivi le match dernièrement. Je crois que c'est au moins 10 millions de personnes.
0: J'ai même pas les chiffres, mais oui, c'est possible. C'est à peu près les chiffres généralement, juste en France.
2: Voilà, le foot est quand même un sport mondial et beaucoup de pays sont représentés, et donc beaucoup de spectateurs ou de téléspectateurs. Alors c'est le moment de rendre visible, comme le fait Amnesty, des problèmes de violation des droits humains autour de ces manifestations sportives, comme j'ai essayé de le faire aujourd'hui.
0: Et comme tu as très bien fait aujourd'hui. Merci beaucoup, Odile. Jean-François, est-ce que tu veux commentaire ?
1: Ah oui, moi c'est là qu'on voit qu'il est utile qu'il y ait des associations comme Amnesty qui fassent un peu une contre-lecture de ce qu'on nous raconte 24 heures sur 24 dans les médias. C'est une liste effectivement sérieuse et complète de tous les contre-coups ou aspects négatifs ou dégâts provoqués par un événement comme ça que tout le monde est invité à admirer béatement, quoi. C'est heureusement qu'il y a des associations comme Amnesty International pour faire ce travail de contre-enquête et de contre-lecture.
2: Voilà, c'était des observations, des enquêtes, des écrits qui montrent qu'il n'y a pas que l'aspect compétition, les belles images, les beaux buts au foot ou autre. Il y a tout un contexte et des gens qui sont victimes de l'organisation de ces manifestations sportives.
0: J'étais en train de regarder, t'as amené la chronique justement, le magazine d'Amnesty et tout ce que tu nous disais dans ta chronique, on a des exemples très très récents de tout ce que tu nous disais, mais je vois sur la couverture, c'est les coureurs, les sprinteurs américains noirs qui en 1968 ont fait le salut du Black Power pendant une remise des médailles. C'est intéressant parce que voilà, c'est pas récent en fait que le sport est politique, c'est depuis toujours, j'ai envie de dire.
2: Je repensais aux Jeux à Berlin en 1936.
0: Voilà, également. Jesse Owens.
1: Oui.
2: Qui a manifesté effectivement son opposition
0: devant Hitler.
1: Oui, mais c'est surtout Hitler qui a manifesté son opposition raciste en refusant de lui serrer la main alors qu'il avait remporté la médaille d'or.
2: Oui, et puis en organisant ces jeux qui étaient à sa gloire et à la gloire de son
1: régime. Et que ce soit un noir qui remporte le 100 mètres, c'était invivable pour lui. Il a quitté la tribune sans saluer le vainqueur.
0: Bon, il est temps, grand temps, de passer à notre dernière partie où nous allons nous questionner autour de la question du sujet, on va dire, qu'est-ce qu'un réfugié. Mais avant cela, on s'écoute peut-être pas en entier, mais on s'écoute Yanis Odua, d'où je viens.

0: Et voilà, vous venez d'écouter un extrait de la musique D'où je viens de Yannis Odua. Un extrait parce que bah on est juste niveau timing, et si on veut avoir du temps quand même pour discuter, faut qu'on arrive à se garder un petit peu de temps. Donc dans notre dernière partie d'émission, nous allons discuter, nous allons échanger autour de la question qu'est-ce qu'un réfugié. Et pour cela, et ben comme à notre habitude avec Mathieu, nous sommes partis dans la rue à Gondreville exactement pour trouver des passants qui voulaient bien répondre à nos questions et nos trois questions. Et d'ailleurs, Mathieu, c'est quoi la première question qu'on a posée ?
1: Alors, la première question qu'on a posée, c'était quelle est la différence entre un migrant et un réfugié ?
0: C'est vrai que tu voulais lancer le jingle. Vas-y, lance le jingle.
1: Je lance le jingle.

0: même, yeah.
1: Voilà, notre dernière partie est finalement lancée, officiellement lancée.
2: Voilà, voilà.
1: Donc la question, et comme ça on écoute les réponses.
2: La question c'était, quelle est la différence entre un migrant et un réfugié? Et on a eu du coup ces réponses-là.
3: C'est la même chose. Un immigrant, un réfugié, bon, un immigrant c'est celui qui vient dans le pays, en France, et qui profite un peu des... Je peux pas vous dire.
4: C'est des questions assez compliquées, je vois. Pour moi, un migrant, c'est quelqu'un qui vient de son plein gré dans un pays quelconque, et un réfugié, pour moi, c'est quelqu'un qui fuit par exemple une guerre civile.
1: Alors, deux réponses. Différente. Une qui dit il vient de profiter. Bon, je pense pas que c'est vraiment ce qu'elle voulait dire, mais elle était un peu perdue et la beauté en touche à la fin.
5: Oui, je sais pas ce qu'elle entend par profiter, si c'est profiter d'un cadre de vie ou d'une occasion voilà. De mieux vivre, c'est vrai. Si c'est profiter au sens de d'être manger le pain des Français.
6: Voilà. Des prestations familiales.
5: C'est pas très juste. Donc je sais pas ce qu'elle veut dire, c'est pas forcément mal intentionné. Mais surtout, effectivement, les deux, on sent que pour eux, c'est une question assez difficile. Donc, c'est vrai que faut distinguer les deux. Contrairement à ce que dit la dame au début, non, ce n'est pas du tout la même chose. Les migrants, ce sont tous les gens qui vivent dans un autre pays que celui dont ils sont originaires. Qui sont installés depuis un an dans un pays autre que celui où ils sont nés, et qui sont étrangers. Alors, parmi eux, il y en a une partie, une petite partie d'ailleurs, qui sont réfugiés. Et comme le dit très bien le deuxième interviewé, c'est ceux qui sont partis par une contrainte pour fuir quelque chose. Parce que là où ils étaient soit en danger, soit menacés, soit persécutés, enfin il y a toutes sortes de choses qui font que ils ne pouvaient plus rester sans danger dans leur pays. Donc ils sont réfugiés, c'est-à-dire qu'ils ont cherché un lieu de protection. C'est ça la différence, alors que la majorité des migrants... Oui, comme il le dit, ils sont venus volontairement. Alors, aussi poussés par des conditions de vie, la misère, ou etc. Mais enfin, ils sont venus sans avoir une menace précise qui les obligeait à se réfugier. Et c'est l'immense majorité. Mettons un Français qui va faire carrière au Canada... Il n'est pas réfugié au Canada. Non. Il a choisi d'aller vivre au Canada.
1: Donc c'est un migrant. C'est un migrant.
2: Voilà.
1: Ouais, mais après, je comprends que les personnes qu'on interroge dans la rue, c'est le cas pour ce sujet, mais pour nombreux autres sujets qu'on a pu avoir dans la chronique de l'antiracisme, les gens, on sent qu'ils ont peur de dire une bêtise, de dire une... sans le vouloir, de mal répondre, on sent qu'ils ont ça. On essaye de les mettre en confiance, hein, mais
5: comme quoi sur les questions de migration, c'est pour les gens c'est assez compliqué et c'est ennuyeux parce que ça peut donner lieu à toutes sortes de confusions, d'amalgames, d'erreurs, etc. Alors sur la question migrants réfugiés, il y a autre chose qui trouble aussi, c'est que depuis que les frontières sont fermées pour les migrations volontaires de travail ou de vie, eh bien, la plupart des migrants qui arrivent tentent de jouer la carte des réfugiés. C'est-à-dire qu'ils font une demande de réfugiés. Ils commencent par là parce que c'est le premier statut protecteur demandeurs d'asile, qui les protègent pendant quelques mois au moins, qui leur donnent le droit d'attendre la décision de l'État, d'un organisme qui s'appelle l'OFPRA, et disons que c'est quasiment la seule voie légale pour essayer de rester dans le pays. Donc il y a effectivement une surdemande de réfugiés, technique en quelque sorte, qui entretient la confusion.
0: Oui, puis peut-être on n'est pas très instruit de tout ça, de ces notions juridiques, enfin des notions de statut, de quelle situation, comment qualifier ces personnes qui sont parties d'un lieu et pas, enfin rarement de bon cœur, hein, ils préféreraient rester chez eux. Je pense qu'à l'école ou dans les médias, il y a peu d'explications sur ces différentes notions.
5: Oui,
1: c'est oui. Ou dans les grands médias, elles sont vite stigmatisées, quoi.
5: Voilà, il y a un discours politique qui recouvre cette question et qui mélange tout, qui globalise tout.
1: Eh ben, on va poursuivre avec notre deuxième question, Mathieu, et je crois pas beaucoup plus de réponses à cette question.
2: Ouais, c'est ça, c'était plutôt compliqué, cette question pour les gens. C'était, quelle convention internationale gère les réfugiés? Et du coup, on a eu ces trois réponses-là.
3: Alors ça, je ne sais pas. Franchement, sur les immigrés, moi, écoutez, je ne m'en intéresse pas parce que moi, bon, n'importe quelle personne, que ce soit des immigrés ou des immigrants qui viennent, moi, ça ne me dérange pas par rapport à tout ce qui se passe. Et puis, bon, ben, je vois pas de différence entre un Français, pour moi.
4: Oh, je sais pas du tout. Alors, franchement, je sais pas du tout. Pardon.
1: Moi, ce que je trouve intéressant avec sa réponse, alors, ils sont clairs, hein, ils savent pas. Et puis, déjà, la dame nous parle d'émigrés. Alors, attention, immigrants, tout ça, à ne pas confondre, je pense. Et puis, tout de suite, je lève les deux mains en l'air et moi ça me dérange pas, c'est pareil, c'est très bien. C'est,
5: voilà.
1: Ça me fait rire, ça me fait sourire. Façon de dire, moi je suis pas raciste. Hein.
5: Oui, mais alors la deuxième réponse, le gars est très clair, il dit voilà, je ne sais pas. Oui. C'est une question que je ne connais pas. La première dame, elle justifie sa non-connaissance, voilà. De façon en effet assez sympathique, et après tout, socialement, ça se défend de dire, moi je m'en fous qu'il y ait statut de réfugié ou autre chose, pour moi tous les êtres humains qui vivent autour de moi sont pareils, et elle justifie son presque un refus de trier parmi les statuts. C'est pas idiot comme réponse, je pense. Hein.
1: Mais alors, c'est quoi la vraie réponse?
5: Et voilà.
1: Parce que alors là, avec Mathieu, on était pareil. On aurait été pareil que ces personnes.
5: Et oui, le problème, c'est... Alors, tout à l'heure, on a parlé de la journée des réfugiés qu'on a faite à Nancy, où les choses ont été longuement développées. J'en profite pour dire que ceux qui veulent vraiment avoir des explications complète avec les avocates, etc., n'ont qu'à aller sur le podcast et écouter plus d'une heure de discussion sur ce sujet à Nancy.
1: Radiodéclic.fr.
0: Je crois que c'était ton rôle, Jean-François, que de bien nous éclairer sur ces notions.
5: Oui.
0: Maître Capello, tu es...
5: Oui, mon rôle était de donner une première réponse qui ensuite était développée bien par les gens réellement compétents comme les avocats. Alors bon, revenons à notre sujet. Oui, c'est vrai que pour le grand public, c'est pas évident de savoir quel texte protège les réfugiés, puisque réfugié, ça veut dire protégé. Alors, au sens international, les réfugiés dépendent d'une convention de l'ONU de 1951.
0: Quand on parle de convention, c'est un texte signé par la plupart des pays?
5: Oui, je crois qu'ils le sont tous. Il me semble que... Alors, oui, en effet, à l'ONU, il y a une déclaration de base qui, elle, est obligatoire, c'est la convention pour adhérer à l'ONU, c'est la Déclaration universelle des droits de l'homme de 1948. Ensuite, cette déclaration qui n'est qu'une déclaration verbale, en quelque sorte, c'est pas une loi, ça n'a pas de pouvoir de loi, mais c'est une déclaration d'intention. Elle s'est déclinée au fil des années par des conventions. Alors celle-là de 51, c'est la convention de Genève sur les réfugiés. Convention de Genève 1951. Alors après, il y en a eu d'autres sur les femmes, les enfants, l'exploitation, de nombreux sujets qui ont chacune précisé en quoi consistait l'application des droits de l'homme pour tel ou tel public. Alors la différence, c'est qu'en effet, une convention, on y adhère ou on n'y adhère pas. Et donc, chaque pays adhère ou n'adhère pas à la convention. Alors, je ne sais pas le chiffre exact de je ne sais pas s'il y a des pays qui n'adhèrent pas à cette convention de Genève. Mais je crois que non, elle est universelle. Il y en a d'autres qui ne sont adoptés que par 140 pays sur les 192. Il y en a qui refusent d'adhérer à telle ou telle convention. Et alors, pour ceux qui adhèrent, cette fois, elle devient contraignante. Ce n'est pas une déclaration, ça veut dire que le pays a signé et il s'engage à l'appliquer.
0: C'est très important, ça.
5: C'est très important. Donc, cette convention de Genève, elle s'applique à tous ceux qui obtiennent le statut de réfugié. Mais la difficulté, c'est que ce sont les États qui donnent ce statut de réfugié. C'est-à-dire que celui qui est persécuté, qui arrive dans un pays, mettons la France, il dit « Oh là là là là, je risque ma vie là-bas dans mon pays, je demande à être réfugié. » Et c'est la France, l'État français, qui va lui dire « Oui, ça c'est vrai, ok, vous restez, vous pouvez rester. » Donc il y a des États qui, bien que signataire de la Convention, l'applique de façon extrêmement restrictive, et puis il donne 10 statuts de réfugiés par an, et puis d'autres qui l'appliquent de façon, je dirais, honnête, et qui évaluent. Alors il y a un organisme français, donc l'OFPRA, l'Office pour les réfugiés, et les apatrides, qui donnent ou pas le statut de réfugié. S'ils ne le donnent pas, d'ailleurs, il y a une instance de recours, la Cour d'appel des demandeurs d'asile, qui, elle, revoit le dossier, et puis, sur à peu près un tiers des appels, il y en a que la CNDA récupère, à qui elle le donne. Et donc, cette fois, on obtient le statut de réfugié en France.
1: Et est-ce que la France, on est plutôt réputé pour être pour l'appliquer honnêtement, cette convention, ou pour être stricte et...
5: Alors, elle n'est pas dans les plus strictes. Ouais. C'est-à-dire que oui, quand même, si le dossier... Alors, des associations comme les nôtres, et puis des avocats, aident les demandeurs à établir leur demande. Si elle est bien établie, si il y a on est reçu par l'OFPRA, et il y a quand même une certaine qualité d'écoute et de prise en compte. Donc il y a grosso modo, il y a près de la moitié des demandeurs d'asile qui finissent par l'obtenir. Okay, ce qui est pas catastrophique par rapport à certains pays.
1: Et il n'y a pas eu de durcissement ou de contraintes, enfin de choses un peu plus contraignantes pour ces personnes suite différentes lois,
5: il y a des lois sur l'immigration qui sont de plus en plus contraignantes, ouais. Mais sur la demande d'asile,
1: ça touche pas forcément.
5: L'OFPRA fait quand même globalement son travail.
1: Okay. Et alors, une dernière question, c'est quels pays qui sont réputés pour être les plus durs ?
5: Oh ben, par exemple, c'est pas la peine de demander l'asile en Hongrie.
1: Oui. Oui. Okay. Ouais.
5: Enfin, en Hongrie jusqu'aux dernières élections, mais en tout cas.
1: Ok. Eh ben, écoute, on va passer à notre dernière question, Mathieu.
2: Bah oui, la dernière question qui était « Quels sont les droits des réfugiés ?» Et on a eu, du coup, ces réponses-là.
6: Mais qu'ils ont le droit d'être en France, moi, je dis.
3: Le droit des réfugiés, bah, le même droit que nous, les Français. S'ils sont sur une terre française, je vois pas pourquoi que c'est des gens comme nous. Hein. Nous, on aimait bien aimé être, quand il y a eu la guerre, de partir et qu'on nous a acceptés dans d'autres pays. Alors pour moi, voilà.
4: Alors les droits des réfugiés, bon, sans être méchant, je sais pas plus que ça. Je dirais que ils ont droit à des refuges et des droits, mais après lesquels, je ne sais pas du tout non plus.
1: C'est intéressant sa réponse. Alors la dame nous répond très bien, mais j'aime bien le monsieur qui nous répond, parce que je pense que c'est pareil, c'est une non-réponse par panique un peu, plus que parce qu'il ne sait pas, il a peur de dire une bêtise, alors que je pense que, comme la dame dit, ils ont les mêmes droits, qu'ils devraient avoir les mêmes droits que nous.
5: Oui, non, mais c'est vrai. La question est un peu troublante et la dame a raison de dire, bah, finalement, il n'y a pas de droits spéciaux. Ils ont... Alors, il y en a un déjà, c'est celui de rester dans le pays. Donc, ils ont le droit de résidence en France. Ce droit est a priori illimité, puisque au moins tant que le danger dans leur pays persiste, ça peut durer 15 ans, 20 ans. Il y en a, par exemple, qui ont été réfugiés sous Franco. Et ben, jusqu'à la mort de Franco, ils étaient réfugiés et ils pouvaient pas revenir. Donc, il est illimité. Et il comporte, en effet, comme le dit la dame, tous les droits d'un résident, les droits sociaux, le droit au travail, bien sûr, et le droit d'habitation, etc. Effectivement, il y a une certaine citoyenneté à peu près complète. Voilà, c'est... Alors, je précise simplement que là, on a parlé des réfugiés internationaux au sens de l'ONU. Il faut savoir, c'était plutôt la question précédente que j'aurais dû le dire, qu'il existe d'autres statuts de réfugiés. Ce qu'on appelle la protection subsidiaire, c'est-à-dire que quand la protection internationale n'a pas marché, que l'OFPRA a dit non, l'État français, en tant que tel, hors convention de Genève, peut dire « si, cette personne-là, je la protège quand même ». C'est arrivé, par exemple, au moment de la guerre en Yougoslavie ou autre, en particulier, où on a donné à des gens un statut de réfugié subsidiaire spécifiquement français. Et pour terminer, il y en a encore un troisième, c'est un statut européen qui a été déclenché pour les Ukrainiens. C'est-à-dire que les Ukrainiens présents en France ne le sont pas au titre de la Convention de Genève. Ils le sont au titre d'un statut européen spécial de réfugiés. Là aussi, a priori illimité tant qu'il y a la guerre en Ukraine.
1: D'accord. Eh ben, écoute, un petit mot, allez, une petite conclusion rapidement, un petit mot pour conclure ce sujet de qu'est-ce qu'un réfugié?
5: Ben, oui. T'aimes bien que je sois un peu positif. Eh bien, non, c'est quand même un trésor énorme, hein, au niveau du monde, que s'il a été créé en 51, c'est que pendant tout le début du siècle, il y avait eu une sorte d'anarchie dans le monde des réfugiés, en particulier, on pense à tous les Juifs d'Europe de l'Est, etc., qui n'avaient pas de statut, alors des pays comme la France ont été très généreux pour les accueillir, les États-Unis aussi, d'ailleurs, il y a beaucoup de Juifs qui ont fui aux États-Unis, où il y a aussi des Russes au moment de la Révolution russe, il y avait une certaine anarchie dans la bonne volonté. Il y avait un Suédois qui avait créé le passeport Nansen, qui était une sorte de carte de réfugié qu'on pouvait attribuer, mais c'était très anarchique. Et la Convention de Genève est un trésor énorme dans l'histoire de l'humanité.
1: Ben, merci beaucoup Jean-François. Merci à Odile, merci également à toi Mathieu. Merci à nos auditrices, nos auditeurs de nous avoir écoutés. On se retrouve le mois prochain, au mois d'août, pour une nouvelle chronique de l'antiracisme au quotidien. D'ici là, je vous souhaite une très belle journée et je vous dis à bientôt. Au revoir.
5: Au revoir.

Bienvenue sur Nancy Web TV. Aujourd'hui, c'est une première. Effectivement, 20 Flight Rock, pour l'instant, n'était qu'une émission radio. Et les shows Rock'n'Roll Rockabilly passaient dans l'émission The Beat Goes On. Et en fait, on a un grand artiste pour inaugurer cela. Et maintenant, on a beaucoup de réserves en Rock'n'Roll et en Rockabilly pour 20 Flight Rock. Alors, c'est avec une certaine émotion que j'accueille effectivement Tony Marlowe, puisqu'il n'est pas seulement un musicien, il est aussi un journaliste, et un journaliste à part entière d'un magazine que j'aime beaucoup, c'est Jukebox Magazine. Jukebox Magazine, c'est Jacques Leblanc. Jacques Leblanc que je connais depuis très longtemps. Jacques Leblanc à qui j'avais présenté Jean-Claude Berton. Jean-Claude Berton à qui j'aimerais aussi faire un petit coucou. Il est là-haut et il nous regarde. Et c'est vrai que sans Jean-Claude, le rock'n'roll ne serait pas ce qu'il est aujourd'hui en France. Alors, je ne vais pas faire un long discours. Maintenant, je crois que c'est le moment de laisser la musique parler. Il nous vient de Belgique. Il a choisi un nom américain. Il vit à Paris. Il joue à Paris. Et il joue aussi sur les scènes internationales. Ce n'est pas celui que vous pensez. C'est le meilleur, c'est le plus grand. C'est Tony Marlowe.

Merci. Thank you very much, ladies and gentlemen. Merci beaucoup. On est très heureux d'être avec vous sur Nancy Web TV. Alors, on continue avec un titre en français. C'est un peu l'histoire de notre vie. Ça s'appelle Rockabilly Troubadour. Rockabilly.

Thank you very much. Alors à présent, une petite promenade à la campagne. Action, baby.

country, du rock and roll, rockabilly. Voici à présent les Origins Blues avec Le Garage sur un texte de Gilles à la contrebasse, Mr. Gilles Tournon à la batterie, Mr. Stéphane Mouffrier.

Merci. Un texte très à double sens, comme il y en avait beaucoup dans le blues à l'époque. Comme ça, en français, tout le monde peut saisir le double sens. Allez, à présent, une promenade en solitaire sur une bécane. Ça s'appelle The Lonesome Rider.

Voilà, présent une petite promenade. Let's take a trip to Memphis at the Sun Studio. With all the board.

0: All aboard, merci. C'était un hommage au guitariste de Memphis et particulièrement à Monsieur Scotty Moore, bien sûr. Voici à présent un classique de la chanson française de Madame Edith Piaf. Alors vous allez peut-être pas le reconnaître tout de suite, mais en cours de chanson, oui, dès que à la première parole, vous allez dire, ah ben ouais, c'est ça.
1: Bon sang, messieurs, bien sûr.

À présent, on va essayer une toute nouvelle composition qui va sortir à la rentrée en 45 tours vinyle. Voilà, c'est une chanson sur un peu... Il y a beaucoup de pin-up en ce moment. Ça revient à la mode, le burlesque, etc. Donc, en principe, c'est pas pour nous déplaire. Donc, voici une chanson qui s'appelle Rock'n'Roll Princess.

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1: Alors le chauffage marche bien sur le plateau.
2: C'est super, hein.
1: Effectivement, on pourrait presque faire twist à Saint-Tropez. Mais en fait, non. En fait, on va vous interpréter le tout premier 45 tours que donc, j'avais enregistré avec mon premier groupe, les Rockin' Rebels. C'était en 1978. Ça ne nous rajeunit pas. D'ailleurs, Gilou et Steph n'étaient même pas nés en 78.
0: Si, si, un petit peu.
1: Un petit peu quand même.
2: Pas du tout.
1: Et donc ce premier 45 tours déboulait comme un boulet de canon. Ça a été, je pense, un des tout premiers titres rockabilly à être enregistré en France. Ça s'appelle Western.

Yeehoo! Merci beaucoup. Alors nous avons également sorti deux albums en hommage à Johnny Kidd avec pas mal de titres, on va vous en faire deux ou trois maintenant, et il y en a un notamment interprété par Gilles qui s'appelle Casting My Spell.

0: Pilou.
1: Bravo.
0: Thank you.
1: Ben alors à présent, on va vous faire une compo qu'on a faite en hommage à Johnny Kidd. Et donc, pour celle-là, on va demander un petit peu au public du studio de chanter avec nous. Et ça fait donc, vous allez voir, on démarre et puis vous allez récupérer.
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Eh bien, merci, merci beaucoup. On a été ravis d'être avec vous cet après-midi. Peut-être encore une ou deux petites, si on a le temps. Alors cet été, on va tourner en Corse au mois d'août. Donc, voici une chanson de circonstance.

0: Fantastique, Tony, fantastique. Tony Marlowe et son band, c'était extraordinaire. Ils viennent de terminer avec un morceau, bien sûr, de Johnny Kidd, ce fantastique Shaking All Over, un énigme national pour moi, avec Vince et son brand new Cadillac. Je suis resté très vitriche sur les formes. Je pense qu'il y a quelques milliers de personnes là qui réclament un tout petit dernier, si vous avez encore l'énergie, parce que ils vont jouer ce soir, je vais vous dire tout. Ils vont faire un mini-festival à Toul, pas très loin d'ici, à 10 minutes du studio, c'est le 611. Et il faut vous y rendre parce que c'est vraiment génial. Et c'est surtout grâce à Frédéric et à la gentillesse de Tony qui a bien voulu passer par le studio qu'on s'est fait vraiment un grand, grand plaisir. On vous a fait un grand plaisir, mais on est un peu égoïste aussi, on s'est fait un grand plaisir. Donc Tony, si tu te sens l'âme de nous faire un petit dernier, tu fais ce que tu veux.
1: Écoute, c'est demandé comme ça, on ne peut pas refuser.
0: Merci.
2: On reste dans le Johnny, on fait...

Alors, on va rester avec un autre titre de Johnny Kidd qui donne le. En fait, on l'a choisi comme titre du premier CD hommage, ça s'appelle Feeling.

0: Merci, merci beaucoup. Merci beaucoup, Tony. Merci beaucoup à ton band. Merci. C'est vraiment un show extraordinaire que vous venez de nous donner. Sachons que vous n'avez pas ménagé vos efforts. Vous allez rejouer ce soir. Donc, je vais rappeler tous les lieux pour ce soir, donc le lieu tout du moins. Ça s'appelle le 611 et c'est donc Frédéric qui organise ce concert dans cet endroit. Et pour ce concert, en fait, il y aura trois groupes. Il y a un groupe qui s'appelle Zombie Orchestra, qui est plutôt dans une mouvance psychobilly. Il y aura Twimbleweed, un groupe de rockabilly qui vient de Moselle. Et bien sûr, il y aura notre ami Tony et son band en vedette. Et je crois qu'on va un petit peu parler maintenant, justement, avec Tony. On ne va pas refaire toute sa carrière, sinon il ne jouera pas ce soir, parce qu'elle est énorme, on peut en écrire un livre, je pense. Et Tony, donc, tu es né en Belgique, en fait, et tu as commencé, on va dire, à jouer et tout ça en Corse, et en fait, et de la batterie. On va avoir des problèmes
1: de... oui, tout à fait. En fait, je suis né en Belgique, j'ai grandi en Corse et jusqu'à l'âge de 20 ans et j'ai fait mes débuts là-bas, donc comme batteur, en effet.
0: Et comment t'es venu l'envie de tout d'un coup d'abandonner la batterie ou tu m'as provisoirement pour prendre la guitare? Tu étais passionné aussi de guitare, je suppose.
1: Mais si tu veux, ça s'est fait progressivement. J'ai joué de la batterie pendant des années. Donc, on a fait notre premier groupe, les Rockin' Rebels, où j'étais batteur au départ. Et après, quand il y a eu des problèmes avec le chanteur, je me suis mis donc au chant. Et puis plus tard, avec un autre groupe qui s'appelait Betty and the Bops, je me suis mis à la guitare. Donc voilà. Et du coup, maintenant, je suis chanteur-guitariste.
0: Tu as enregistré énormément de disques depuis cette époque. Tu nous l'as rappelé. Tu as commencé avec les Rocking Rebels en 1978. Et puis, tu as aussi participé encore à de nombreux combos. Et puis aujourd'hui... tu as deux variantes, peut-être plus. Moi, j'en connais deux. C'est Captain Kidd. Bon, pour l'occasion, tu ne pouvais pas prendre la tenue de Johnny Kidd. C'était compliqué de faire un changement sur le plateau. Mais, et puis, ton band en tant que Tony Marlowe. Et, est-ce que c'est facile de t'allier les deux?
1: En fait, il faut beaucoup bosser. Ça demande pas mal de boulot à la maison. Et effectivement, donc il y a le Tony Marlowe trio avec donc Gilles à la contrebasse, Stéphane à la batterie. Et donc c'est la même équipe, on est le même trio qui fait Captain Kidd, mais donc avec un autre répertoire, un autre son et donc aussi un autre look. Et puis on a aussi une troisième formation donc qui s'appelle RNB 4 ou 5, suivant le nombre de musiciens, où il y a des sax en plus, un ou deux sax en plus. Et où on joue plutôt du rhythm and blues, du rock noir des années 50. Louis Prima, Louis Jordan, Thibaut Walker, etc. C'est un autre registre encore.
0: Donc ça veut dire qu'il va falloir que je t'invite à un séjour dans Nothing But The Blues, parce que j'ai jamais vu ce combo, et c'est vrai que si j'en ai l'occasion, j'y manquerai pas. Alors on va venir maintenant à ton actualité. Ton actualité, c'est ce soir ce fameux concert au 611. Alors, il y a des Toulois qui ont regardé, il y a les gens du web, on sait qu'on a nos amis aussi bien de Chine, de Russie et du monde entier, des États-Unis qui nous regardent, mais il y a aussi des Toulois. Alors les Toulois, je pense qu'après avoir vu ce qu'ils ont vu là, ils vont être tentés de courir voir le concert ce soir, d'autant plus que les Toulois, je le dirai tout à l'heure, ils ont de la chance, là ils ont 10 jours de rock'n'roll, rockabilly, ça n'est jamais arrivé. Et je ne sais pas ce qui leur arrive, mais tant mieux, et que surtout que ça perdure. Alors Tony, c'est vrai que pour toi, l'intérêt c'est aussi que tu composes des chansons en français et aussi en anglais. Et là, tu es un des rares qui arrive à nous montrer que les paroles françaises, elles collent aussi très bien à cette musique, à ce rock'n'roll. C'était pas toujours le cas, même dans les années 60. Là, on l'a vécu, on l'a vu. Et comment ça se passe alors les compositions? C'est toi qui composes toutes les paroles et les musiques ou avec les combos différents?
1: Eh bien écoute, ça dépend. En général, ce sont les musiques. Après les textes, par exemple les textes français, c'est un peu partagé. Par exemple, Le Garage qu'on a interprété tout à l'heure, c'est un texte de Gilles sur lequel j'ai mis une musique. Il y a des titres comme ce qu'on a joué, la Captain Kidd, qu'on a composé tous les trois, par exemple. De règles précises. C'est vrai que j'aime bien composer, je le fais depuis très longtemps. Mais bon, c'est quand même assez partagé, quoi.
0: Et ces compositions que tu fais avec tes musiciens, est-ce que ce sont toujours les mêmes musiciens qui t'accompagnent, aussi bien sur scène qu'en studio pour enregistrer ?
1: Écoute, oui, parce qu'en fait, c'est plus qu'un accompagnement, c'est un groupe, tu vois. Voilà, c'est pas... Donc, si tu veux, effectivement, on est tous les trois, bon, des fois avec des musiciens en plus, mais si tu veux, la base, voilà, on fait à trois, aussi bien les concerts que les studios, que tout, quoi. Hein.
0: C'est vrai, tu as joué un morceau, j'ai oublié le titre, hein. Il y avait une histoire de Long Rider, ou je sais pas quoi, dans le titre, où tu m'as beaucoup ému, parce que tu as attrapé, moi je suis un peu un spécialiste parce que je vais te faire un aveu, ça s'appelle 20 Flat Rock pour deux raisons. La première, c'est que quand j'étais gamin, il y a ici un endroit qui s'appelle Le Soleil d'Or, il y avait un Scopitone, il fallait mettre un franc pour voir un morceau. Et moi, pendant quelques années, tous les jours en allant au collège, presque tous les jours, j'arrivais à gratter un franc pour regarder Vince Taylor jouer 20 Flat Rock. Alors ça, c'est bien dans moi. Et puis après, j'ai découvert Eddie Cochran, seulement après. Mais là, tu as joué un morceau, je dois dire, tu m'as beaucoup ému parce que tu avais le son Eddie Cochran. Comment on attrape le son Eddie Cochran ?
1: En l'écoutant beaucoup, je pense, et puis voilà, après ça vient comme ça. Moi, j'ai un peu bossé tous les grands de la guitare rock'n'roll, et pas que rock'n'roll d'ailleurs, mais là, en l'occurrence, Eddie Cochran, oui, fait partie des guitaristes que j'ai beaucoup écouté et travaillé. Et donc, dans Lonesome Rider, dont tu me parlais, effectivement, il y a des clins d'œil un peu à la Cochrane, il y a aussi des clins d'œil à Memphis, dans les glissés. Je pense que c'est ça qui a dû peut-être évoquer Vince Taylor, la version de Memphis, qui est fantastique, par Vince Taylor. Donc voilà, quoi.
0: Bah, c'était extraordinaire. Maintenant, on a parlé du côté scénique. Et le côté scénique, je suppose, il ne s'arrête pas ce soir au 611. Tu as des concerts de prévu ?
1: Oui, on reste dans l'Est, donc, puisque demain... on joue en Allemagne à Waldorf, au festival de Waldorf, qui est, je crois, vers Karlsruhe, par là. Hein, c'est voilà, pas très très loin d'ici. Et sur le retour, le dimanche, on joue au Rocky Bar à Utenheim, voilà, en Alsace. Donc, effectivement, puis après, on part la dernière semaine de mai. On est plutôt Belgique, Hollande, donc on va un peu partout, France, Europe, quoi.
0: C'est vrai que tu as une belle reconnaissance européenne. Et Waldorf, c'est une référence. Moi, je l'ai fait, je ne le ferai pas cette année, mais c'est vraiment un très beau festival. Pour moi, le must, je vais leur faire un coucou parce que je leur ai demandé de vous regarder, c'est Liliane et Jackie, c'est Good Rocking Tonight. Pour moi, il n'y a pas au-dessus, mais c'est vrai qu'en Europe, il y a aussi des beaux festivals, il faut leur rendre hommage aussi. Et pendant ta prestation, tu as aussi présenté un nouveau morceau. Alors, on peut supposer qu'un album est en préparation ?
1: En fait, c'est un 45 tours. Voilà, ça va sortir en 45 tours dans un premier temps et peut-être ce sera remis plus tard sur un CD. Voilà. Mais là, oui, c'était le plaisir de faire un vinyle 45 tours pour ceux qui ont des jukebox puissent en mettre un dedans.
0: C'est vrai, le vinyle est bien revenu, et même quand il n'était pas à l'acte d'actualité. S'il y a au moins une musique qui a rendu hommage au vinyle, ben c'est le rock'n'roll et le rockabilly, parce qu'il y a toujours eu des enregistrements sur vinyle par rapport à cette musique. Alors avant de se quitter, je vais donner des informations. Bien sûr, là, il y a eu des chanceux qui ont vu ce concert en live. Et puis donc la semaine prochaine, il va être remis sur le web, sur Nancy Web TV. Il suffit de faire nancywebtv.com.fr ou... Vous ne pouvez pas le rater, c'est vous y arrivez directement. Vous choisissez 20 Flight Rock, vous cliquez sur Tony Marlowe, il y aura eu un peu de dérochage, on ne peut pas dire qu'il y a eu des plantages, il n'y a rien eu, donc ça va être pratiquement pareil, mais vous aurez l'occasion de le revoir à volonté, et ça restera toujours là. Ça ira aussi sur Dailymotion, sur YouTube, donc il faut rappeler que Nancy Web TV, c'est une télé qui est dédiée à la promotion des artistes. Et donc, on va faire un maximum pour toi, Tony. Et il faut dire aussi que ce show, en même temps, il était retransmis sur Nancy Web Radio, en même temps que Nancy Web TV. Donc, c'est des gros scores, on va le rappeler aux auditeurs. Hein. C'est autour de 65 000 visites mois pour la télé, 200 000 motion, 30 000 YouTube, c'est 20 à 25 000 sur la radio. Donc on vous remercie tous parce que sans vous, ben, on serait rien. Hein.
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